Voilà qui donne fin. Cold Duck Time, un immense standard de soul jazz signé Eddie Harris, repris ici par l'organiste Jack McDuff sur son album Bring It Home, sorti en 1999 sous étiquette Concord Jazz. Cet enregistrement tardif dans la carrière de l'organiste est mémorable car il marque ses retrouvailles historiques avec le guitariste George Benson qui avait fait ses premières armes dans les années 60 au sein du quartet de McDuff. Je vous rappelle que l'organiste Pat Bianchi présentera deux concerts célébrant le centenaire de la naissance de Jack McDuff qui, entre-temps, s'est éteint le 23 janvier 2001 à Minneapolis à l'âge de 74 ans. Ses concerts auront lieu au Club Frankie's de Vancouver vendredi et samedi à 20h. Si ce n'est pas déjà le cas, je vous encourage à souscrire à nos pages dans les réseaux sociaux, Quand le jazz est là dans Facebook ou Stanley Payant Jazz dans Blue Sky. J'y publie des détails sur le contenu de mes émissions à venir et diverses infos sur le jazz que j'estime digne de votre intérêt. Vous pouvez aussi m'adresser vos commentaires via ces canaux ou encore utiliser la bulle de conversation sur notre portail audio.ca. D'ailleurs, vous avez jusqu'à demain midi pour me communiquer vos demandes spéciales pour demain soir. Du côté de Montréal, le trompettiste João Lignari se produit au Dièse 11, vendredi 19h et 21h30. Il sera au Centre national des arts d'Ottawa dimanche 27 septembre prochain à 20h dans le cadre de la troisième édition de la conférence d'Ottawa sur le jazz latin. Voici un morceau tiré de l'album The Last Minute que Lignari a enregistré à Sao Paulo, notamment en compagnie du saxophoniste Rafael Ferreira et qu'il a fait paraître un peu plus tôt cette année. Voici Drip Coffee.

Drip Coffee par le trompettiste Joao Legnari et son groupe Legnari qui se donne en concert au Diaisons de Montréal vendredi à 19h et 21h30 et qu'on pourra voir et entendre également au Centre national des arts d'Ottawa le dimanche 27 septembre prochain à 20h. Le contrebassiste Adrian Vedali se produit quant à lui demain à 18h30 à la Brasserie Beaubien de Montréal. Mardi prochain, à la même heure, il jouera en duo avec le guitariste Robert Ménard à la Pizzeria Geppetto, toujours à Montréal. La saxophoniste Christine Jansen, quant à elle, se joindra au pianiste brésilien Jovinho Santos Neto, qui sera de passage au Canada le temps de deux concerts. Le premier à la Youth Room de Toronto demain 20h et le second à la Jazz Room de Kitchener-Waterloo vendredi 20h également. Avant de prêter l'oreille à des extraits de cet album de Neto capté devant public dont je vous ai glissé mot tout à l'heure, écoutons Christine Jansen et Adrian Vedali au sein du Code Quartet qu'ils forment avec le trompettiste Lex French et le batteur Jim Doxis. De leur album Generations, voici la pièce Beach Community.

Metamorph, une plage de l'album Maish Ketodu, live at Carey Hall, capté devant public à Seattle le 28 avril 1995. Cet enregistrement en public, paru sous étiquette Origin Records, immortalise la toute première prestation du quartet régulier du pianiste brésilien Jovinho Santos Neto, ex-compagnon de route d'Hermeto Pascoal. Neto était entouré de Hans Töber au saxophone et à la flûte, Chuck Dierdorf à la basse, Mark Ivester à la batterie. Ayant récemment retrouvé les bandes de ce concert, Neto a souhaité en publier l'enregistrement comme un hommage aussi juste qu'affectueux à Chuck Dierdorf, membre incontournable du groupe jusqu'à sa disparition en 2022. Accompagné par des musiciens canadiens, la saxophoniste Christine Jansen, le guitariste Michael Occhipinti et son frère contrebassiste Roberto Occhipinti, sans oublier le batteur Mark Kelso, Jovinho Santos Neto présentera le spectacle Celebrate the Music of Hermeto Pascoal, rendant hommage à son mentor. Ça se passe à la Youth Room de Toronto demain à 20h et ce sera repris à la Jazz Room de Kitchener-Waterloo vendredi à la même heure. Sur ce, on va enchaîner avec deux autres extraits de son album en concert de 1995, à commencer par la plage titre, Maish Ketodu.

Caranavaia, un autre extrait de l'album Mais Que Todo, captation d'un concert du pianiste brésilien Jovino Santos Todo, donné au Carey Hall de Seattle le 28 avril 1995. À l'occasion de ses concerts à la Hughes Room de Toronto demain 20h et à la Jazz Room de Kitchener-Waterloo vendredi même heure, Netou sera accompagné par la saxophoniste Christine Jensen, le guitariste Michael Occhipinti et son frère contrebassiste Roberto Occhipinti, ainsi que par le batteur Mark Kelso. Le pianiste entend rendre hommage à son mentor, Hermeto Pascoal. Allez, je vous offre un dernier extrait de son album Mais Que Todo, Chorelitico.

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Choreletiku de et par le pianiste brésilien Jovinho Santos Neto en concert, je vous le rappelle, demain à la Youth Room de Toronto et vendredi à la Jazz Room de Kitchener-Waterloo, les deux soirs à 20h. Voilà, c'est tout pour notre émission de ce soir, mais tant qu'à avoir évoqué le spectre d'Hermeto Pascoal, écoutons cette composition à lui, Little Church, interprétée au début des années 70 par le trompettiste Miles Davis, mais dans la version remixée en 2016 par Robert Glasper sur l'album Everything's Beautiful, le complément à la bande-son originale du drame biographique Miles Ahead. Merci à Pierre-Luc Gagné-Blais à la console technique, au microphone, à la recherche, au choix musical, c'était Stanley Péan. Dans un instant, Guillaume Hubermont prendra le relais avec l'appel du soir qui sera suivi par Origine, animé par François Lemay. Et si vous êtes du genre couche-tard ou insomniaque, à 1h du matin, il y aura une autre tranche de notre série documentaire sur le parcours et l'héritage de Miles Davis. Autrement, d'ici à ce qu'on se retrouve demain à l'heure du jazz, bonsoir et bonne chance.

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La rare et poétique valse lente de Germaine Taillefer, interprétée par Aldo Ciccolini. Bienvenue à l'appel du soir. Je m'appelle Guillaume Hubermont. Tout est en place, je pense, pour passer une magnifique fin de journée en musique et en voyage. Permettez-moi peut-être de commencer cette émission en vous racontant une histoire, une légende, celle du signe de Tuonela. On est dans un endroit assez mystérieux, tout au nord de notre monde, dans les anciennes légendes de Finlande. Le royaume des morts qui s'appelle Tuonela. C'est une terre oubliée, entourée d'une large rivière sombre aux eaux calmes et noires comme la nuit. C'est comme ça qu'on la décrit. Et sur ce miroir d'eau noire glisse un oiseau majestueux, le cygne de Tuonela. Il est le gardien de ce monde invisible. Il y a Jean Sibelius, à la fin du 19e siècle, le célèbre compositeur finnois, qui décide de mettre cette légende en musique. Pas tant pour raconter une histoire, mais plutôt pour essayer de nous faire ressentir la magie de ce lieu-là. Alors, pour faire chanter cet oiseau, ce cygne, Sibelius choisit un instrument bien particulier, le cor anglais, avec une voix douce, grave et toujours un peu mélancolique, qui s'élève comme ça au-dessus d'un orchestre paisible. On entend le murmure des violons et les notes suspendues d'une harpe qui dessine un peu le mouvement du cygne, en fait, sur l'eau. Pour faire planer cette histoire dans nos têtes, on retrouve le cor anglais de James Horan et l'orchestre symphonique de la BBC écossaise, placé sous la direction de John Storgards.

There Will Be Blood, bande originale du film de Paul Thomas Anderson, une musique signée Johnny Greenwood du groupe Radiohead, interprétée ici par Angèle Dubeau et son ensemble La Pietà. Tout m'avale, quand j'ai les yeux fermés, c'est par mon ventre que je suis avalé. C'est dans mon ventre que j'étouffe. Quand j'ai les yeux ouverts, c'est parce que je vois que je suis avalé. C'est dans le ventre de ce que je vois que je suffoque. Ces quelques lignes de l'avalée des avalées de Régent Ducharme parce qu'on fête aujourd'hui le 60e anniversaire de la parution de ce chef-d'œuvre chez Gallimard. On est donc dans une des plus grandes maisons d'édition. Régent Ducharme a 24 ans, il est presque inconnu à l'époque. Il se retrouve comme ça propulsé au cœur de la grande littérature francophone aux côtés de Camus, Sartre, de Beauvoir. Et un livre extraordinaire avec, à mon avis, au centre de ce livre, un des personnages les plus forts de la littérature québécoise, Bérénice Enberg, une jeune fille féroce, blessée, mais aussi très drôle, qui refuse le monde des adultes, les conventions, les certitudes et les valeurs qu'on voudrait lui imposer. Et elle traverse vraiment son enfance comme une tempête, avec une voix magnifique, pleine d'invention, de fulgurance et de liberté. C'est très décoiffant, même 60 ans plus tard, de retrouver Bérénice Enberg et de relire La Vallée des Avalées. Et c'est sans doute ça aussi le miracle de Régent Ducharme, écrire une révolte très singulière, cette fille-là, elle est unique, mais une révolte qui devient universelle. Et ça nous replonge évidemment en 1966 dans le Québec de cette époque-là, le changement profond de la société. Et d'ailleurs, aujourd'hui, sa parution est reconnue comme un événement historique par le gouvernement du Québec. Donc il faut remettre aussi le livre dans ce contexte-là. Pour accompagner cette liberté sauvage et cette tourmente intérieure, je vous propose la première ballade de Frédéric Chopin. D'ailleurs, Bérénice, dans l'histoire, a une mère polonaise. Hein, pour l'anecdote, ça fait un petit lien de parenté en plus. Mais surtout, cette pièce qui bascule en fait de la méditation solitaire à la tempête de la passion.

La passion et le vertige de la première ballade de Frédéric Chopin, interprétée par Song Jin-cho, pour rendre hommage à Bérénice Enberg et La Vallée des Avalées, le roman de Ducharme sorti il y a 60 ans aujourd'hui. Ici Guillaume Hubermont, nous écrire n'a jamais été aussi facile. Allez sur audio, passez par le petit phylactère pour nous raconter votre vie, parler de musique, de notre programmation. Julie Christine, la réalisatrice de l'Appel du Soir, et moi-même serons très heureux de vous répondre. Direction le Mexique avec le compositeur Manuel Ponce. Premier musicien mexicain à connaître un rayonnement international, Ponce qui considérait la guitare comme le trait d'union parfait, l'instrument capable d'unir l'Espagne et les terres d'Amérique dans un même souffle poétique. On va d'ailleurs écouter une œuvre sous forme de trait d'union, le Concierto del Sur, une œuvre qui évoque le sud de l'Espagne et l'Andalousie, un imaginaire qui est formé de réminiscences du baroque espagnol, quelques inflexions mexicaines, des traces arabo-andalouses, le tout dans une écriture très moderne qu'on peut rapprocher de l'impressionnisme. Cette œuvre a été écrite par Ponce pour son grand ami Andrés Segovia. Elle sera d'ailleurs présentée pour la première fois en 1941 à Montevideo avec lui. Voici notre itinéraire en trois mouvements. Une entrée vive, lumineuse, rythmée, on est proche des danses folkloriques sévillennes. Ensuite une parenthèse plus lyrique, délicate, rêveuse. Et un retour à l'énergie dansante pour la troisième, dans un troisième temps qui évoque une fête ou une danse populaire. Voici le Concierto del Sur pour guitare et orchestre de Manuel Ponce, interprété par le guitariste Adam Chiquiliti et l'Orchestre classique de Montréal sous la direction de Jean-Marie Zaitouni.

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L'Espagne, l'Andalousie et le Mexique dans ce Concierto del Sur de Manuel Ponce avec le guitariste Adam Chiquiletti et l'Orchestre classique de Montréal sous la direction de Jean-Marie Zaitouni. Ici Guillaume Hubermont, très heureux de vous retrouver ou de vous accueillir si vous vous joignez à nous pour entamer cette deuxième heure de l'Appel du soir avec Benjamin Britten et le violoncelliste russe Mstislav Rostropovitch qui se sont rencontrés à Londres en 1960. Coup de foudre entre les deux hommes, coup de foudre artistique, mais un obstacle de taille qui se dresse devant eux. Britten ne parle pas russe et Rostropovitch ne maîtrise pas l'anglais. Alors, pour se comprendre, les deux hommes vont inventer leur propre dialecte. Un allemand très approximatif, truffé de fautes, plein d'humour et d'inventions très spontanées. Moi, j'adore les gens qui font ça. Ils baptisent ce langage de fortune l'allemand d'Aldelburg, un hommage en fait au petit village de pêcheurs du Suffolk où résidait Britten à l'époque. Et donc, c'est dans cette langue inventée qu'ont été conçus quelques-uns des grands chefs-d'œuvre du répertoire moderne pour violoncelle. Ben oui, la grande passion de Rostropovitch à cette époque, ce sont les suites pour violoncelle seule de Bach et Britten, qui est fasciné par sa manière de les interpréter, décide de composer une première suite pour son ami russe. En 64 sort la première suite qui reprend le grand défi de Bach, réussir à faire entendre un orchestre tout entier caché dans la caisse d'un seul violoncelle. Entre méditation, fugue et vertige rythmique, on est très très chanceux d'avoir l'enregistrement de l'interprétation de celui qui fut l'inspiration de cette suite, donc de Rostropovitch lui-même. Attention, c'est une captation d'époque, vous allez entendre peut-être quelques bruits et quelques bruissements, mais ça donne encore plus cette impression d'écouter un morceau de l'histoire musicale du XXe siècle. Voici la première suite pour violoncelle seule, opus 72 de Britten.

Voilà, captation en direct de l'époque, hein, les années 60, et Mstislav Rostropovitch lui-même dans la première suite qui a été composée pour lui par son ami Benjamin Britten. Vous écoutez l'appel du soir, il nous reste une trentaine de minutes à passer ensemble et on va complètement changer d'univers maintenant avec un peu de jazz et une nouveauté parue sous l'étiquette ECM, l'album Windflower de la pianiste japonaise Ayumi Tanaka. Tanaka est installée à Oslo et elle marie, je trouve, avec beaucoup de grâce, la tradition du jazz scandinave et la philosophie japonaise du ma. C'est quoi le ma ? M-A, c'est l'art du vide et du silence, un art de l'épuration très abouti. Et donc, pour Tanaka, la virtuosité, ce n'est pas démontrer qu'on sait jouer très vite et très bien, mais qu'on est sensible à certaines choses invisibles, comme l'espace qu'on laisse au silence, le sens de l'intention. Chaque note est choisie avec beaucoup de précaution. Le titre de l'album, Windflower, c'est l'anémone des bois en français, cette fleur de vent qui oscille au moindre souffle. Sur cet album, Ayumi Tanaka est entourée du contrebassiste Thomas Morgan et du batteur Thomas Strunen. On va écouter la pièce Weaving, ça en français ça veut dire tissage, tissage fragile et léger comme de la soie.

Relecture des Jeux d'eau de Maurice Ravel par le pianiste Julius Hazal et le compositeur Victor Lemann. Notre programme du soir touche tranquillement à sa fin, mais il nous reste du temps pour une œuvre contemporaine inspirée par la poésie du Cantique des Cantiques. Poésie amoureuse et mystique, le Cantique des Cantiques qu'on retrouve dans l'Ancien Testament, c'est un livre biblique ou un recueil de poésie de l'Antiquité. En tout cas, un moment fort, je trouve, dans ce vieux livre qui célèbre la beauté de l'amour humain et de la passion. C'est le compositeur David Lang qui conçoit en 2014 une œuvre intitulée Just After Song of Songs, une sorte de mantra amoureux, une litanie où les voix égrènent les détails et les beautés de l'être aimé en répétant obsédamment « just ». Donc, juste t'es, juste mais, just, vous allez l'entendre. Là, cette pièce a d'ailleurs tellement plu au cinéaste Paolo Sorrentino qu'il l'a immortalisée dans son film Youth. Pour incarner ce dialogue entre désir et spiritualité, on va retrouver les voix du trio médiéval, soutenu par l'alto de Garth Knox, le violoncelle d'Agnès Westermann et les percussions de Sylvain Lemaître.

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La musique de Hugh Ashton, interprétée par le consort de viol Parthenia, pour terminer notre rendez-vous du soir et pour annoncer officiellement le début de la nuit. Ici Guillaume Hubermont, merci d'avoir été à l'écoute, profitez du calme et dormez bien. À demain.

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Le 26 mai 2026, Miles Davis aurait eu 100 ans. Cet anniversaire nous permet donc de nous pencher sur son exceptionnelle carrière musicale, ce que nous faisons en 10 épisodes, au cours desquels nous pouvons entendre des musiciennes et des musiciens, des critiques et des spécialistes d'ici, nous raconter comment Miles Davis a su, à travers ses albums principaux et son extraordinaire musique, chercher et trouver le renouveau.

0: Il était à Détroit. Puis c'est là où il avait fait son clean-up. Ça a duré un an.
1: Son problème de consommation d'héroïne réglé, du moins pour l'instant, Miles Davis formera son premier grand quintet, ajoutant une pierre à l'édifice de sa légende.
0: Il a rencontré John Coltrane, Philly Joe Jones, Red Garland puis Paul Chambers, qui sont devenus son first great quintet.

0: John DeLauro, trompettiste.
1: En 1955, il avait déjà commencé à enregistrer le disque Roundabout Midnight, OK, avec le même quintet. Donc, sur ce disque-là, c'était Columbia.
0: La prestation de Miles au Newport Jazz Festival attire immédiatement l'attention de Columbia Records, qui veut faire de Miles Davis l'une de ses nouvelles vedettes. Le problème, c'est qu'il est encore sous contrat avec Prestige. La solution? Miles signe chez Columbia et commence même à y enregistrer, mais ses nouveaux albums devront attendre. Une entente prise entre les deux dirigeants des deux labels fait en sorte que les deux contrats se chevauchent durant quelques mois. C'est pourquoi son premier album chez Columbia, Roundabout Midnight, ne sortira que 2 ans plus tard, en 1957. Le label prépare discrètement l'arrivée de sa nouvelle recrue.
1: Tous les artistes rêvaient d'être signés par Columbia, parce que ça, c'était vraiment le compagnie de disques qui va te faire tourner dans le monde entier. Puis c'est là où il a commencé à faire beaucoup d'argent, avec des Ferrari, puis etc.

0: Round About Midnight, c'est le premier album que Miles Davis a enregistré avec The First Great Quintet.
1: Pour moi, c'est le quintet vraiment iconique de Miles. Le son Miles Davis, c'est vraiment ce quintet-là.
2: Valérie Lacombe, batteuse.
0: Je peux pas imaginer à quel point ça a dû être inspirant pour ces musiciens-là de collaborer à cette époque dans leur carrière. Miles Davis est allé chercher John Coltrane au saxophone ténor, puis c'est Philly Joe Jones qui est à la batterie qui a introduit John Coltrane à Miles Davis. Il y a Red Garland au piano. Red Garland, c'est un pianiste avec qui Miles Davis voulait jouer parce que sa touche au piano lui rappelait un peu Ahmad Jamal, qui l'inspirait beaucoup à ce moment-là. Et Paul Chambers à la contrebasse, qui avait 20 ans à ce moment-là, qui venait de Détroit, où Miles Davis avait passé quelques années un peu plus tôt. Et Philly Joe Jones à la batterie. Puis ensemble, ils ont fait des tournées avant d'enregistrer cet album. Ils ont joué régulièrement dans un club à New York qui s'appelle le Café Bohemia.

0: Hichem Khalfa, trompettiste.
1: Ce qui m'a marqué dans Around One Midnight, c'est la pièce éponyme. C'est vraiment le qu'on appelle le send-off, donc la partie avant le solo de Coltrane. La première fois que j'ai écouté ça, là, j'ai trouvé ça vraiment incroyable. Parce que on part du début de la tune qui est vraiment chaud, puis vraiment un peu minimaliste, si on peut dire. Puis là, il y a ce send-off qui arrive, puis avec Miles qui enlève sa sourdine pour justement jouer ces notes-là. Puis là, il y a Coltrane qui débarque juste après, puis là, c'est waouh!

0: l'interaction entre tous les musiciens. Puis Coltrane qui joue comme c'est pas possible dans cet album-là. C'est le contraste qu'il y a avec Miles. C'est assez impressionnant parce que les deux ont ce concept-là de on joue musical, c'est on joue de la musique, mais d'une façon totalement différente.
1: Donc, ils ont bâti un son ensemble qui a vraiment eu un gros impact dans l'histoire du jazz. C'est pas pour rien qu'on dit « the first great quintet » parce que c'était vraiment un band avec un son particulier. Puis même encore aujourd'hui, les musiciens jazz utilisent cet ensemble comme référence en termes de son, de groupe, mais de swing feel, d'arrangement. Voilà, c'est vraiment un album et un groupe très, très, très important dans l'histoire du jazz.

À chaque fois qu'ils vont jouer la mélodie, il y a 8 mesures qui sont données à Philly Joe Jones pour faire un solo. Puis, sur ces 8 mesures, on entend à quel point Philly Joe, c'est un batteur qui était musical. On parle beaucoup de Philly Joe Jones comme quelqu'un qui avait une maîtrise excellente des rudiments, puis qu'il utilisait beaucoup les rudiments dans ses solos. Mais moi, ce que j'entends, c'est vraiment une continuité de la mélodie. Puis je sais que c'est quelque chose que Miles Davis appréciait beaucoup. Puis plus tard, comme au fil de leur collaboration, Miles Davis a dit apprécier le fait qu'il pouvait laisser plus d'espace dans ses solos, puis que Philly Joe Jones allait répondre, puis allait continuer l'improvisation de la trompette, mais à la batterie. Puis Philly Joe Jones et Miles Davis étaient des très grands amis. Donc, il y a cette complicité-là dans la vie qu'on entend sur l'album.

0: Miles Davis doit encore honorer son contrat avec Prestige. En seulement 2 sessions, son quintet enregistre le matériel qui sera réparti sur 4 albums que Prestige publiera progressivement. Cookin' en 1957, Relaxin' en 58, Workin' en 60 et Steamin' en 61. Le groupe joue un répertoire qu'il connaît déjà parfaitement grâce aux concerts, ce qui donne à ses enregistrements une spontanéité et une cohésion de très haut niveau. Le premier de la série, Cookin', ouvre cette séquence devenue mythique.
1: C'était deux sessions marathon. Il y avait une session en mai et en octobre 1956.

0: qu'ils ont juste pesé sur record, puis ils ont tout fait one take dans toutes ces pièces. Donc, ils n'étaient pas montés comme on monte d'habitude. On prend une heure pour faire 4, 5, 6 prises de la même tonne, puis on va l'éditer et tout ça, tu sais. Les façons traditionnelles, ça, c'était fait juste once through. Donc, c'est pour ça, sur le disque, on entend du parlage qui se passe, puis tout ça.
1: Du parlage et une drôle de voix. C'est que Miles vient de subir une opération au larynx et malgré le fait que les médecins lui ont demandé de ne pas parler durant 10 jours, il ne peut pas s'en empêcher. On ne dit pas à Miles de se taire. C'est pourquoi il gardera toute sa vie cette voix rocailleuse et souvent imitée.
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0: Relaxin, paru en 1958, est le deuxième album de la série.
1: Quand on entend dans Relaxin If I Were a Bell, ça, c'est la pièce signature de ce disque-là. On entend moins de langage bebop, mais plus dans l'espace, plus dans les gammes, plus cool. Donc, il prend son temps à développer un solo. Il va rephraser la mélodie. Les inflexions sont là, qui veut s'en aller du bebop. Puis ça a commencé à influencer les autres musiciens aussi, de changer leur style à jouer et tout ça. Puis ces quatre disques-là sont des classiques pour ça. C'est une école, tu sais. C'était tout le début de ce genre de style.

0: Ben, premièrement, pour moi, c'est un des meilleurs albums de la période hard bop.
1: Antoine Samuel Moffett à la Vaux, alias DJ Asma, aussi programmateur de jazz hop sur ICI Musique Hip-Hop.
0: Il y a une profondeur dans la façon de jouer de Miles, dans les mélodies qui changent, dans la cohésion de l'album, qui fait que c'est un excellent disque. Pour moi, c'est de loin le meilleur de la session aussi, des quatre albums qui sont sortis.

0: Donc, la prise de son, c'est fascinant. C'est un niveau de standard super élevé. Puis on est tous chanceux que des aussi bons musiciens ont pu être comme enregistrés de façon aussi précise.
1: Surtout lorsqu'on peut compter sur les services du mythique Rudy Van Gelder, ingénieur de son ayant contribué à façonner le son du jazz des années 50 et 60. Van Gelder est tellement passionné qu'il travaille dans un studio qu'il a construit lui-même dans le salon de ses parents.
0: C'est un pionnier de l'enregistrement de jazz, puis c'est en travaillant avec des artistes comme Miles qu'il a pu faire son nom, mais tu sais, il y a une technique, il y a différents brevets là, reliés à Rudy Van Gelder, puis là, il est surtout connu pour Verve, là, mais par rapport à Prestige puis tout, c'est comme dans ses débuts, un peu comme Miles.
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0: Working, ça fait partie de quatre albums mythiques du premier Great Quintet avec Red Garland au piano.
1: Ariane Racicot, pianiste.
0: Pour ma part, Red Garland, ça a quand même été une figure marquante pour moi en tant que pianiste pour apprendre à, par exemple, apprendre à m'accompagner, tu sais. La façon qu'il va plaquer des accords, sa rythmique est vraiment particulière et c'est une référence là, pour le piano jazz là, en général. Ce qui est typique du piano jazz, en fait, c'est la main droite qui improvise et la main gauche qui... tu sais, on s'accompagne par la main gauche. Et la main gauche, ben, va y avoir des rythmiques swing particulières qu'on va apprendre au début.

Par exemple, tu sais, on a en jazz, tu sais, 1, 2, 3, 4, mais lui, il va aller chercher des rythmiques un peu 1, 2 et 3, 4, et tu sais, il va aller faire vraiment des accentuations à certaines places qui est typique là, dans le piano jazz. Voilà.

Moi, ce que j'aime beaucoup, c'est de constater l'évolution. Un album comme Working, ben là, ça, c'est en 1956 que ça a été enregistré. On sort du courant bebop qui est vraiment axé sur la virtuosité. Et là, on arrive avec des albums comme ça que là, on a quelque chose d'un petit peu plus axé, un peu plus sur la chimie du band en général. Donc, c'est pas juste « voici le soliste qui improvise, c'est la superstar » et on a les accompagnateurs qui font pas grand-chose. Là, ce qu'on a, c'est on a ce qu'on appelle de l'interplay. Fait que quand on parle d'interplay, c'est « OK, mettons Miles, il fait une petite ligne, ben là, le batteur Philly Joe Jones, il va répliquer par quelque chose. » Il y a comme plus de réponses dans le band. Et ça, c'est un peu nouveau là, à cette époque-là.

0: c'est le premier morceau qui m'intrigue.
1: Michel Cusson, guitariste.
0: It never entered my mind. Qui pourrait sonner comme un morceau de, pas jazz pop, mais jazz accessible aujourd'hui. C'est une façon de jouer un peu romantique, on pourrait dire. Puis je trouvais ça osé pour le jazz qui était vraiment pas comme ça en général. Et ça sort du lot, ce morceau-là.

Publié en 1961, Steamin' est le dernier des quatre albums tirés des célèbres séances Prestige de 1956. Miles Davis est alors installé chez Columbia depuis plusieurs années, mais ce disque met en valeur toute la force de ce premier grand quintet. On y entend un groupe soudé, spontané et parfaitement en place, où chaque musicien trouve sa voix sans jamais que l'on perde l'ensemble.

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À la fin des années 50, Miles Davis est revenu au sommet. Son premier grand quintet a imposé une nouvelle manière de laisser de l'espace créatif aux musiciens et les albums enregistrés pour Prestige sont déjà devenus des références. Mais Miles ne s'est pas resté longtemps dans une formule, même lorsqu'elle fonctionne. Il cherche déjà à alléger les structures harmoniques pour donner plus d'espace et de liberté aux improvisateurs. Au printemps 1959, il entre en studio avec cette idée en tête. De ses sessions naîtra « Kind of Blue », un album qui deviendra l'un des disques les plus écoutés, étudiés et influents de toute l'histoire du jazz. C'était 10 fois Miles, avec Ron DiLauro, Valérie Lacombe, Hichem Kalfa, Antoine-Samuel Moffett-Alaveau, Ariane Racicot et Michel Cusson. À la recherche, Jacinthe Leblanc. À la narration, moi-même, François Lemay. Au mixage sonore, Alexis Dufresne. Et à la réalisation, Julie-Christine Parent.

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1: Salut tout le monde, ici Myriam Edaya pour Ici Musique Hip-Hop. J'interromps la programmation régulière pour l'écoute commentée avec Canicule, qui vient tout juste de sortir son nouvel album en ce vendredi 18 septembre. Canicule, c'est un groupe d'amis qui forme l'un des collectifs de rap les plus reconnaissables de la nouvelle génération montréalaise. On attendait Shreeze, Tizo et Sal Grimaud, mais finalement c'est Shreeze, Tizo et Yo Alain qui sont venus en studio. Vous allez entendre une conversation pleine d'anecdotes, de punchlines et de références à la société québécoise. Attachez votre ceinture, montez le son et place au rap de Canicule. Tizo, bonjour Tizo.
2: Salut, en forme.
1: Shreeze.
3: Oui.
1: Salut.
3: Salut.
1: Alain.
4: Salut, ça va bien.
1: Salut, salut. Ben, comment on se sent aujourd'hui?
3: On est bien, on est bien.
4: Ça va bien pour vrai.
3: Album out.
2: C'est ça, exactement.
5: Ça doit s'écouter fort.
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0: Minus de canicule, aïe aïe aïe. Vous voyez que c'est un bon son hein, pour commencer l'écoute.
1: Ouais, ça commence en force.
0: Ouais, qu'est-ce qui vous a inspiré pour ce morceau, Trees?
1: L'instru, Alain a fait l'instru, j'étais là, j'ai juste enregistré.
0: Alain ouais. Cook.
2: Moi, c'est plus, je voulais faire un vibe nostalgique, tout le monde.
0: Ouais.
2: Les gars ont juste suivi.
1: Et yeah, puis je trouve que les gars, c'est des Minus, les autres gars, sont...
0: J'aime beaucoup la ligne sur le Louis Vuitton et aussi je crois en Dieu j'évite les curés.
1: Ouais.
0: Quand même une référence assez québécoise.
1: Ouais.
0: On va en parler au cours de cette écoute commentée. Donc ça fait longtemps que vous vous connaissez quand même pour donner du contexte aux gens. Quand vous êtes en studio ensemble, c'est quoi la dynamique entre vous?
1: C'est genre à la base, nous, on est toujours ensemble, même quand on record pas.
0: Vous êtes amis dans la vie.
1: Ouais, c'est juste une journée comme les autres.
3: Je pense qu'on chill plus sans rec que
1: c'est
3: rec.
1: Ça.
2: Puis, surtout le fait que maintenant, on enregistre vraiment comme à la maison, genre comme... C'est pas vraiment genre un meeting pour enregistrer. Des fois, on fait juste lever, on fait quelque chose.
0: Ça vient naturellement, ça fait partie de votre amitié maintenant, la création.
1: Ouais, exactement.
0: Mais ça fait plusieurs années que c'est comme ça, mais maintenant, on est dans un autre niveau.
1: Ouais, 100%.
0: Mm-hmm.
3: Ouais. Mais on est coincé pareil des fois, là. Si, admettons, moi, je suis coincé, lui, il doit commencer quelque chose pour que je puisse continuer.
0: Pour que tu te débloques.
3: Si, ouais, c'est vice versa.
1: Ça aide à s'inspirer un et l'autre, là.
3: Exact.
1: Genre, moi, j'ai rien à dire aujourd'hui, peut-être c'est lui. Là, j'aurai quelque chose à dire après, tu vois.
0: Je veux pas faire de chicane dans le groupe Canicule, mais Tizo, Shreeze, vous êtes très proches.
1: Ouais, ben.
3: Quand même.
1: Ouais, on est toutes proches, honnêtement.
2: On est toutes proches.
1: C'est sûr que c'est nous, au début, c'était nous deux qui faisaient les tapes ensemble.
3: Ouais, c'est ça.
1: Mais on est toutes proches ensemble, donc là, ouais, 100%.
0: On va écouter l'album dans son ordre, OK? Dans l'ordre de l'album. C'est la première chanson du projet, celle que vous avez choisie justement pour partir le bal. Et j'ai ri dès les premières lignes.
3: Excel pastille.
0: Ben oui.

0: le.
1: Yeah. Hein?
2: Excel Pasty.
1: Excel Pasty, du bon rap montréalais. On sent que vous êtes fiers, que vous revendiquez même votre identité québécoise. Caribou, Excel, la gomme Excel, le bye-bye.
2: 100%.
1: Le 31.
2: 100%.
1: Hein?
2: Québec, ici.
1: Ben oui, tag de Tizou, ça, ici. C'est Fred ici, c'est ça? Qu'est-ce qui vous inspire, les gars, pour écrire ces paroles?
2: C'est ici que on a grandi, tu sais, on est québécois.
3: Celui-là.
4: C'est un freestyle, j'ai vu
3: une Excel pastille,
4: une Excel pastille sur la table. J'ai dit, je vais faire.
3: C'était le premier boss.
2: Excel pastille.
4: C'est vraiment ça, là. J'ai vu d'Excel. Tu sais, la petite boîte bleue, là. Ben, t'es là, j'ai dit, oh, t'as joke, okay, j'ai commencé. C'est un freestyle, bro. Ce beat-là, c'est littéralement un freestyle.
1: Puis t'as pensé à quelqu'un quand t'as dit « Je le senti »
2: Il y en a plein.
1: C'est ça qui m'a fait rire au début. Mais la plume est là, comme le 31, le bye-bye. Moi, j'ai jamais entendu ça dans un rap montréalais comme ça. Tu sais, comme assez grimy, caribou, faire rimer caribou aussi. Comme, ça montre évidemment vos skills. Et la prochaine pièce de l'album, c'est une des pièces phares, un des morceaux qui a été mis de l'avant avant la sortie de l'album, c'est Piquette. C'est le deuxième extrait qui est paru avant le lancement de l'album. C'est une instru qui a été produite par la légende Rough Sound, hein, un des plus grands compositeurs québécois. On pense par exemple à Loud, Soulja, Connaisseur, j'en passe. Mm-hmm. D'abord, il faut dire que l'expression Piquette, et je suis victime de ça, moi, j'avais pas la même définition de Piquette que dans la chanson.
2: Tu pensais que c'était un couteau?
1: Je pensais que c'était poignardé.
2: Non.
1: Okay?
4: Piquette,
3: ça veut juste dire pointu.
2: Ouais, c'est ça.
3: Ça veut dire pointu. Si quelqu'un dit j'ai un piquette, il parle de couteau. Si quelqu'un dit que quelque chose est piquette, c'est quelque chose est pointu.
4: D'habitude, le vrai truc, c'est un Bouddha piquette. Tu comprends? Ça veut dire un Bouddha, c'est un cul pointu. Comme ça veut dire que t'as une belle queue.
1: OK. Je sais pas
2: que tu fais du piquet ou je sais pas quoi.
4: Non, mais quand je dis devant le mur, je travaillais, je faisais pas le piquet. Ça, c'est pas piquette, c'est piquet.
1: Ouais, piquet.
2: C'est ça.
4: Ça, c'est différent.
1: Ouais.
4: Mais piquette, c'est ça.
1: Donc, vous avez eu du plaisir à utiliser piquette dans toutes ces sauces. On va écouter ça maintenant.

0: Là, maintenant, les gens ont la définition de qu'est-ce que Piquette veut dire avec cette chanson. Si vous avez encore des questions, répétez la chanson, réécoutez-la. Et à chaque écoute, il y a comme une couche de compréhension de plus qu'on peut aller chercher. La prochaine chanson, je dois dire que l'intro commence vraiment fort. Quand j'aime beaucoup dans cette chanson « Palais en pile », que quand le rappeur suivant reprend la dernière phrase du rappeur juste avant.
1: OK, ouais, comme à toi.
0: Quand ça se suit.
2: Ouais,
0: OK. Par exemple, toi, tu vas dire une ligne.
2: J'ai repris la ligne, la dernière ligne que lui a dit. Ouais.
0: Donc, Chuis dit une ligne, la dernière ligne qu'il a dit. Toi, Tizo, tu reprends cette ligne-là.
2: Je l'ai repris sa dernière ligne, ouais.
0: Ça donne vraiment, ouais, puis ça donne vraiment l'impression d'un cypher. J'ai vraiment aimé cette énergie. Comment ça fonctionne, ça, dans votre... dans le processus créatif et dans l'enregistrement.
2: Le vidéo est out en passant.
1: Ouais, c'est ça, le vidéo est sorti
2: d'ailleurs.
1: Allez, mais comment ça fonctionne? J'enregistre, il est comme j'ai quelque chose, il embarque.
0: T'es inspiré par la dernière phrase de Chuis.
2: Ouais,
0: puis là,
2: c'est la seule manière que je pouvais re-rentrer. Sinon, je voyais pas comment je re-rentrais.
0: Ben, j'ai beaucoup aimé ça. On va écouter encore une fois sur Ici Musique Hip Hop, Palais en pile.

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0: Parler en pile, ça veut dire en rajouter?
1: Non, ça veut dire du monde qui parle beaucoup.
0: Parler beaucoup. Yeah. Et il y a des gens qui parlent trop.
1: Ouais, tout le monde.
0: Ouais, voilà, OK. Vous êtes à l'écoute d'Ici Musique Hip-Hop avec Myriam et Daya. On est en studio avec Shreeze, Tizo et Yo Alain de Canicule.

0: Fine Shit.
1: Fine Shit.
2: Yeah.
0: Avec Ratch. Un ancien producteur de musique, hein?
1: Ouais.
0: Connu sous le nom de Zombie.
1: Zombie, yeah.
0: Il a récemment fait son retour sur scène et un retour à la vie publique, hein? Il était justement avec vous sur scène lors du lancement d'ici musique hip hop au Ass Gang.
2: Ah, c'est vrai, oui.
0: À
2: oui,
0: Montréal, vrai, vous rappelez? C'était il y a un an déjà.
2: Ouais, ben oui.
0: Qu'est-ce que le retour de Ratch représente justement pour vous, pour Canicule?
2: Nous, c'est notre ami à la base, c'est nice, c'est toujours nice. On voulait faire un son ensemble depuis, ça s'est fait. On a fait un chalet.
3: Et en plus, méga banger.
0: Ben, parlez-moi du chalet, justement. Comme vous êtes allé combien de temps? Qui est allé? Est-ce que c'était pour écrire et enregistrer, justement, cet album?
2: C'était pour les deux. Honnêtement,
3: on a resté une semaine à moi aussi. On a resté une semaine.
2: Quatre jours. C'était moi, Alain,
3: Salgrimaud.
2: Dice, Salgrimaud est passé.
3: C'était pour conclure.
2: Ratch est passé, Tizou, Pida.
3: C'est ça.
2: Sauf. Puis c'est ça, on faisait juste
3: le plus ouais, de musique possible. C'est vraiment ça.
0: Est-ce que c'est la première fois que vous faisiez un chalet?
2: Non.
0: OK, vous connaissez la formule.
3: Par exemple, Piquette.
4: Piquette,
3: ça a été fait.
0: C'est un autre chalet.
4: Piquette, c'est failli poubelle. C'est presque poubelle.
2: C'était au chalet de mon album.
4: C'était pour son album, s'il y a son dernier album qui est sorti, on l'a pas mis sur l'album.
0: Qui a sauvé Piquette?
2: Les gars ont réécouté le beat.
4: Les gars ont réécouté. Ils étaient comme c'est un bon beat, finalement.
3: Mais c'est comme Minus aussi.
2: Ouais, Minus.
4: Minus aussi, ça fait deux ans aussi.
3: On l'a fait dans le temps de Boys, Minus.
0: Mais vous voyez ça, on n'entend même pas la différence dans l'époque, dans l'année. Tout fonctionne.
2: Juste nous qui sait,
4: des fois, tu gaspilles des beats, tu sais même pas. Tu penses que c'est pas bon.
0: Parce que vous produisez beaucoup. Vous êtes constamment dans la production de chansons.
2: Toujours.
0: Dans Fine Shit qu'on vient d'écouter, c'est qui dit dans une autre vie, je suis arabe aussi, quand je vois la baie, c'est Nkoumouk?
4: C'est moi.
0: Là, ma mère va pas être contente que je dise ça à la radio parce que je suis marocaine. Mais ça veut dire que tu traînes avec des maghrébins, toi, Tizo?
4: Ben, dans mon hood, j'ai grandi avec des marocains, plein des cambodgiens, il y avait tout.
0: Il y avait tout.
4: Ouais.
0: Puis est-ce que justement, comme le multiculturalisme montréalais, lavallois, ça vous inspire dans l'écriture de vos paroles?
3: Ben c'est 100% sûr.
2: J'ai plein d'amis marocains. Bon, je suis allé au Maroc même. J'ai plein d'amis marocains. J'en ai qui habitent là-bas.
3: Ça inspire la manière qu'on parle chaque jour, souvent. Comme Montréal a une manière différente de parler, je pense, que le reste du Québec.
0: On va arriver au son où un d'entre vous dit Marrakech. J'ai capté aussi.

0: ciseaux sur Crémazie à faire des jeans? À faire des milliers de dollars?
1: Yeah, les... Ils sont intelligents, les autres.
0: Qu'est-ce que tu peux nous dire sur cette chanson J'avais?
1: J'avais? Ben, je sais pas. Dans le fond, je pense, je sais pas, je me rappelle pas si c'est moi qui l'a commencé ou je suis.
2: Non, c'était moi.
1: C'est toi? Ouais, ben c'est ça.
2: Fait que Félix.
1: Dans le fond, ouais, c'est ça, c'était chez un de mes chums à Rive-Sud. Puis dans le fond, il a commencé avec le truc de Strike. Puis j'étais comme, bon, moi, dans mon ancienne vie, c'était l'autre bail. So, j'ai parlé de l'autre bail.
2: C'était bien, for real. C'était l'autre drôle truc. À faire.
0: Ouais. C'est drôle comme,
2: ouais,
0: comme
2: ouais,
0: chanson à faire.
2: Drôle à faire.
0: Pourquoi? Ça vous a rappelé une époque?
1: Ouais, juste exactement.
2: Drôle, ouais, ouais, ouais.
1: Exactement.
3: Mais ça fait un bout aussi.
2: Ouais, ça fait un bout. Ça... Honnêtement, tu je te dis honnêtement, cette chanson, c'est parce que Alain avait fait un sound sur Snapchat. Tu sais, les, sur ouais, Snapchat, ouais. Tu mets un sound. Puis genre, les gens nous emmerdent pour qu'on le sorte.
1: Ça fait deux ans aussi.
2: On l'a mis dans le projet.
1: Il y a comme 3-4
3: beats. Ça fait plus que deux ans, là, qu'on a
2: ça fait longtemps.
1: Ouais, ça fait 3 ans.
2: Yo, c'est quand je faisais juste Canicule.
1: Ouais, ça,
3: on n'avait
1: ouais,
3: même pas encore le... Ouais, c'est ça.
1: Mais on a comme 3-4 beats. C'est toutes des beats que genre, le monde voulait vraiment que ça sorte. Fait qu'on a juste rajouté. Là.
0: Donc, vous avez été à l'écoute quand même de vos fans.
2: Quand même.
0: Ouais, ils vont être contents. 20 chansons. Ça rappelle aussi Canicule volume 1. Ça rappelle une autre époque. Vous donnez du storytelling. Il y a beaucoup d'ambiances différentes. Les instrus sont solides.
2: On a essayé de chanter moins, tu vois.
1: Ouais, c'est ça.
2: Plus rapide.
0: Vous avez laissé DN chanter.
2: Yeah, on a laissé DN chanter, exactement.
0: Sal Grimaud aussi qui a des, qui a
2: ouais,
0: des, qui a des paroles mélodiques
2: ouais,
0: et
2: ouais,
0: tout.
2: Ouais, 100%.
0: OK, ben justement, la prochaine chanson est... c'est une des chansons phares du projet et j'ai vraiment accroché sur la phrase de Tizo et Shreeze où Tizo, tu dis « Même les YN ont du bread ». Et Shreeze, tu dis, les youngins font du guap. Mmh. Évidemment, en gros, ça veut dire la même chose. Les jeunes ont et font de l'argent. Et ça, vous parlez d'une autre époque où vous étiez adolescent, 14, 15, 16 ans.
2: Je parle même des jeunes aujourd'hui, là. Mmh. C'est de eux qu'on parle, là, les jeunes aujourd'hui.
1: Ouais, parce que même dans mon temps, moi, oui, peut-être on avait de l'argent, mais pas autant que les jeunes de nos jours. Les jeunes de nos jours, ils ont comme 14 ans, 15 ans, ils ont de l'argent.
0: Qu'est-ce qui a changé, les réseaux sociaux, Internet?
1: C'est
3: sur Internet.
2: Ça vient de l'Internet.
3: C'est
2: là.
3: Sûr, Internet.
1: C'est sûr, c'est Internet.
0: Ouais. OK, la business a changé.
2: Genre, moi, à 14 ans, je faisais du sport, là. Genre, j'étais pas...
3: Avec Internet,
2: c'est venu
3: aujourd'hui,
2: après
3: là.
2: Un peu, là, tu vois. Il y a 14 ans, j'étais encore un petit sportif, là, tu vois.
0: Qu'est-ce qui est mieux, faire du sport ou de l'argent?
2: Si tu me demandes à moi aujourd'hui, à mon âge, genre, j'aurais aimé continuer plus longtemps à faire du sport.
0: Faire du sport.
2: Honnêtement, j'aurais aimé avoir connu l'argent un peu
1: mais
2: après.
1: Tu peux faire comme Lugans puis faire les deux?
0: Ben oui.
2: Ouais, c'est ça.
0: C'est une très bonne réponse.

0: juillet. Une de mes chansons préférées, comme je disais pendant qu'on écoutait la chanson, c'est une chanson sexy. C'est quoi une parfaite journée du mois de juillet pour vous, les gars? Alain, en commençant?
1: Je me réveille, déjeuner.
2: Arthur?
1: Arthur.
0: Ah ouais? Okay.
1: 3h p.m., direction terrasse.
0: Direction terrasse.
1: 6h p.m., je m'en vais voir les gars. Peut-être qu'on va wreck un beat ou peut-être qu'on va se retrouver dans un club ou dans un beach club ou dans un whatever.
0: Toi, Tizo?
3: Je sais pas, moi, on va pas te mentir, n'importe quoi depuis que je suis avec mes partenaires, je suis chill.
0: Waouh!
1: Mais au juillet, mon chat, t'as parlé de juillet.
3: En mois de juillet, août, septembre, ça change rien.
0: Toi, Shreeze, une journée parfaite du mois de juillet, c'est quoi?
4: Bon barbecue, là.
0: Ah ouais?
4: Piscine, barbecue, ça se passe. Avec ouais. Les gars.
0: Classique.
4: Yeah, classique.
0: À Laval?
3: À Laval.
0: Faut que ça soit à Laval.
4: Ouais, ouais, à Laval.
0: Ben, on a entendu Discontinue, on a entendu Juillet et maintenant on va écouter BN. Sur la prochaine chanson, c'est toi, Yo Alain, qui va faire un verse. C'est une autre façon de t'exprimer.
1: Exact. Ben, à force de faire de la musique, c'est sûr. Tu sais, j'ai des flows dans ma tête, j'ai des bars.
3: Il y a des bars.
1: Des fois, je donne des bars aux gars aussi.
3: Il y a beaucoup de bars. Ils les gaspillaient.
0: Oh, super. Est-ce que les gars, ils t'ont inspiré aussi à comme te mettre plus de l'avant en tant que rappeur?
1: C'est sûr qu'à force de voir les gars toujours wreck devant moi, je le normalise aussi dans ma tête. Puis je me dis, OK.
0: C'est possible.
1: C'est possible.
0: Oh, c'est beau. Ouais. C'est très beau.

0: T'es avec Canicule, ici Myriam Medaya. On est avec Shreeze, Tizo et Yo Alain, toujours sur Ici Musique Hip Hop. On vient d'entendre la chanson BN. Vous parlez des Pats, vous êtes des Pats, vous êtes des amis, on en a parlé. C'est quoi le secret, les gars, d'une collaboration réussie, Shreeze, en commençant par toi?
1: Une collaboration réussie, faut que ça floue ensemble, là, tu vois? Faut que ça soit fluide. Il faut que ça soit fluide.
2: Le mélange soit
1: exactement
2: fluide.
1: Faut pas que juste un la tue, là, l'autre c'est whack, tu vois. Faut que tout le monde soit... C'est pour ça que nous, on fait des bonnes chansons ensemble.
2: Mm-hmm. Ouais, c'est pour ça qu'il y avait juste Suisse dans mes feats, dans mon premier
1: thé. Faut que ça colle.
0: Et comment est-ce que vous... vous communiquez? Comment est-ce que vous vous organisez quand il y a des différends, quand vous n'êtes pas d'accord sur... Soit l'instru, soit les paroles, soit le flow. Oh,
1: on est très direct comme gars. Genre, c'est as.
0: Mm-hmm. Vous communiquez.
1: Enlève ça, c'est pourri. Mm-hmm.
2: Ouais.
1: No lie.
2: Non, dis pas
3: le
2: ça.
3: Le beat of love. Il finit pas.
2: Yeah. Non, lui, son boy, c'est pas ça
1: c'est
2: que
1: pas
2: les
1: ça
2: gens ont besoin.
1: Ouais.
2: C'est pas ça que les, c'est pas ça que les gens ont besoin.
1: Mais ouais, ça se dit street. On n'a pas de problème avec ça. Yo, c'est as, enlève ça.
0: Il n'y a pas d'ego parce que vous êtes amis.
1: Non, vraiment pas.
2: Non. Mais au pire, s'il y a de l'ego, tu le mets de côté.
1: Next.
4: Mais finalement, on finit par tout sortir. Tout finit par sortir. Puis après, on est comme, oh, tu vois, toi, tu disais ça. Puis check ça. Comme je vais pas te mentir. Plein d'adresses. Moi, je n'étais pas gros fanatique de plein d'adresses, mais c'est tellement un gros beat, ça a tellement pété fort.
0: Mm-hmm.
4: Comme, ça veut rien dire, ton opinion, ça veut rien dire.
0: Donc, vous faites confiance.
1: Admettons qu'un aime pas live, on passe à autre chose, puis on revient dessus quand il n'est plus là.
2: Ouais, c'est ça.
0: Il y a assez de talent autour de la table, yeah, c'est ça. C'est pas tout le monde qui est obligé d'être sur toutes les chansons non plus.
1: Exactement.
0: Bon, mais c'est bien. Puisque vous êtes amis, ça se voit que vous êtes capable de vous parler franchement, puis j'imagine que ça aide pour produire des chansons puis avoir des bons projets qui sortent. Mais super! On va écouter deux autres chansons, une après l'autre, Federer et Budapest.

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1: 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On est en studio avec Shreeze.
2: On est là.
1: Tizo.
3: Yo, Zao.
1: Et avec Yo Alain.
4: On va toujours bien.
0: Attends de voir les tours de magie qu'on peut faire en un jour avec The Work. 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

0: Et de Ken, on passe à une autre chanson que j'aime beaucoup. Gros son que j'ai aimé dès le début, dès les premières notes. Daga. OK? C'est le retour de Chico dans la canicule. Qu'est-ce que Chico apporte à votre dynamique?
1: Plus de mélodie.
2: Yeah, mélodie, tu comprends?
1: Plus de
2: Fly
1: vibe.
2: Guy.
1: Ouais, vraiment ça.
2: Yeah.
0: Une belle énergie.
2: Ben oui. Toujours.
3: Chico, Alain, c'est Tizo Shreeze R&B.
2: Yes.
0: En plus, Alain, elle est 13, vous voyez pas là, mais là, le look R&B déjà.
2: C'est au Marion.
3: Le blouson.
2: Avec le blouson.
0: Ben, on part avec Daga. Oh.

0: 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Yeah. C'est ce que j'ai retenu. Mais oui, on voit la dynamique R&B. C'est tout le monde souriait, tout le monde bumpait.
1: Yeah.
2: Oh, même Suzy était content de faire son verse.
1: Yeah.
3: C'est un gros beat.
4: C'est sûr, avant tu rentres chez vous, t'es comme I don't understand.
1: Dans la tête.
0: Prochaine chanson, les gars. Au revoir. Qu'est-ce qu'on peut dire sur cette chanson avant de l'écouter?
2: Insane. Yeah, au revoir, c'est vraiment comme je sais pas comment expliquer. C'est vraiment un beat pour les femmes, sûrement, je trouve. C'est vraiment une chanson.
0: C'est
2: un petit triste. Ouais.
0: Un petit peu plus émotif, émotionnel. Yeah. Mais écoutons au revoir.
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3: Qui est prêt pour un verse de plus, là? Ça vous fait penser à quoi, cette chanson?
4: Shit.
3: C'est quoi l'histoire?
4: C'est ce que ça dit dans la chanson. Au revoir. J'ai dit au revoir à quelqu'un, tu vois.
3: Tu l'as vu dans ta tête quand t'as entendu la chanson, là?
4: Non, non. Ça fait...
3: Ça fait longtemps.
4: J'ai dit, je m'approche mes 30 ans. J'ai eu 30 ans, là. Tu vois, ça fait... C'est past relationships.
3: Mm-hmm.
4: C'est pour ça que là, je le sors, tu vois.
3: Ouais.
4: C'était trop tôt. Je voulais pas que personne sente visé. Oui, tu vois?
3: Là, tout le monde a guéri maintenant.
4: Oui,
3: on peut la sortir.
4: Chill, on peut sortir. Exactement.
3: C'est vrai. OK. Prochaine chanson. Mesdames et messieurs, collimateur. OK. Dans cette chanson, vous parlez d'un système très précis de livraison de colis. Hein, c'est bien dit, non?
4: Ouais. Ouais.
3: On peut le voir justement dans le vidéoclip qui existe d'ailleurs.
4: Yes.
3: J'invite les gens à le regarder. Une petite mention pour Sal Grimaud qui a vraiment le don de faire des refrains très mélodiques, très catchy. On le voit aussi dans Collimateur. Pourquoi est-ce que cette chanson a une formule gagnante?
4: C'est comme genre plein d'adresses, tu vois. C'est la même formule. Un hook Sal Grimaud mélodique. Ça
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4: yeah.
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3: Ah, Tizo, toujours dans démocratiser le plus possible, on aime ça. Ben, on lance tout de suite Collimateur.
4: C'est vrai, même. Amazon, là.

0: Game sur Ici Musique Hip Hop. Ici Myriam Edaya. Prochaine chanson, Calotte avec Nani. Qui est Nani?
1: Nani, c'est un ami.
2: Moi, j'étais en France, j'étais avec lui pendant comme un mois et demi. Puis après, il vient nous voir. C'est notre ami, on a fait de la musique ensemble.
0: Quand tu étais en France en octobre 2025 pour la Boule Noire?
2: Non, l'autre ça? Fois d'avant, je pense. Mais il était là aussi. Il était là aussi. Il est toujours là-bas, lui.
3: Il est toujours là-bas.
2: Quand je vais, il est là. Mais c'est un gars d'ici.
0: OK, il vient d'où?
2: Quartier-Ville, justement.
0: Ah ouais? Ouais.
2: Mais ouais, c'est un ami. On a plusieurs chansons ensemble. Celle-là, c'est avec Tizo.
0: Je vous avertis, montez le volume, ça frappe fort.
4: Vas-y. Bow! Oui. Suisse! Bow! Empress! T'es chaud!
0: Attends. On n'était pas prêts. Calotte de canicule avec Nani sur Ici Musique Hip Hop, c'est chaud! On repart ça. Wheel it!
4: Suisse!
3: Wow.
4: Bow! You embrace! T'es chaud!
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1: C'est un hit.
2: Ouais, ouais, j'aime bien, moi.
0: C'est un gros beat.
2: J'aime bien, ouais. C'est une bonne chanson, for real.
1: Est-ce qu'il y a un désir, justement, d'élargir vos horizons vers la France? D'exporter votre musique?
2: Ce serait bien.
1: Ouais?
2: Ça se passe ou ça se passe pas, mais
3: sans
2: ça
3: le forcer.
1: Sans le forcer, naturellement.
3: Ouais, exactement. Yeah.
1: Vous avez du plaisir, vous restez vous-même avec cette chanson.
3: Exactement.
2: Yeah.
1: Mais ça peut passer.
2: Ouais, ouais. Si ça passe, tant mieux.
4: Ça serait nice.
2: Ça serait nice.
1: On va parler de Midi 30, une chanson produite par notre ami commun, High Classified, qu'on salue. C'est quoi le son de Laval?
2: C'est nous. Non, pour de vrai, comme ça, c'est... Bon, pour de vrai, yo, tout le monde que nous, on connaît, c'est ça le son de Laval. Ratch, nous. Qui doute qu'il y a Laval?
4: Ice.
2: Non, mais ça, c'est nous.
3: Je suis moitié Laval, là. Je
2: c'est ça, même lui. Moi, j'ai connu lui à Laval,
3: à 12,
2: là.
3: À 12 ans, là.
2: C'était mon voisin.
1: Ah ouais?
3: 12 ans, c'est plus que la moitié de ma vie.
1: Ta vie.
4: À 12 ans?
3: Je veux pas, je peux pas dire que la vie.
2: À 8 ans.
3: Non, c'est à 12 ans. Les gars, ils sont sortis. Non, mais c'est ça. Comme, je peux pas dire Laval m'a fait, mais la musique, je faisais pas ça deep quand j'étais à Montréal. C'est plus quand je suis arrivé à Laval.
1: OK.
3: Montréal, j'avais déjà les skills, mais comme, c'était pas plus que ça.
1: T'es devenu un homme à Laval.
3: Ouais, j'ai commencé à rap for real à Laval.
1: Donc, comment est-ce qu'on décrirait le son lavallois?
4: Je pense pas qu'on peut le décrire.
2: Ouais, ça se décrit.
4: Parce que tu pourrais pas dire. Je pensais que tu pourrais me différencier entre le son de Laval puis l'autre bord du pont, là.
3: C'est trop varié.
1: Il n'y a pas des, comme des références ou comme.
4: À part des noms de rues.
1: Mm-hmm.
4: Je pense pas que tu peux donner des références. Je pense pas qu'il y a quelque chose.
3: Pas mal. Faire, comme tu peux pas écouter quelque chose puis dire ça vient de Laval.
1: Ça, c'est Laval. OK. Ouais. OK. Ben, on va écouter. On va quand même écouter un son que moi, je décrirais comme Lavalois parce que c'est High Classified. C'est aussi vous. Je viens d'apprendre que t'es demi-Lavalois.
2: Yeah.
1: Midi 30. Let's go.
2: Allez, c'est sûr.
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0: OK, donc, on a entendu Marrakech.
1: Yes.
0: Merci pour la reconnaissance.
1: Yeah. Shout out Marrakech, c'est bien. J'ai aimé.
0: Ouais.
1: Je vais retourner, c'est sûr.
0: Parfait. T'es le bienvenu. Vous êtes les bienvenus au Maroc.
1: Merci.
0: Et, OK, pourquoi il y a tant de références à la pêche? Parce que vous êtes. Est-ce que vous faites de la pêche ou là, c'est moi qui ne comprends pas des affaires?
1: En quelque sorte. If you know, you know, toi. C'est une de ceux-là.
0: Canne à pêche, pêche, OK. Encore, je pense que je comprends entre les
2: deux. Mais il y a différents bails. Mais il y a canne à pêche, mais l'autre, c'était. Dans Budapest, c'est Budapest.
0: Ouais.
1: OK. Budapest, ça, c'est.
2: Ouais.
0: Ça, c'est l'emoji.
1: Ouais, ouais. Mm-hmm. Mais canne à pêche, ouais.
3: C'est pour ça, parce que moi, je dis Apple Bottom sur sa pêche. Sa
2: Apple
3: pêche,
2: Bottom sur sa pêche.
3: C'est comme le bitmoji, la pêche.
0: Parfait. Maintenant, j'ai deux nouveaux mots. Boule piquette. C'est ça?
1: Quoi ça?
0: Non,
1: c'est
0: Bouddha piquette.
2: Bouddha piquette
0: et
1: Bouddha pêche. Bouddha pêche.
3: Bouddha piquette puis Bouddha pêche.
0: Ajoutez ça dans vos lexiques, OK? Vous êtes à l'écoute d'Ici Musique Hip Hop avec Myriam et Daya. On est en studio avec Shreeze, Tizo et Yo Alain de Canicule.

0: avec Tizo qui fredonne. Tizo, nouveau papa?
1: Yeah.
0: Comment ça se passe?
1: Super bien, elle connaît les lyrics.
0: Ouais?
1: Ben
0: oui. Déjà?
1: Déjà.
0: Et Shreeze, toi aussi, t'es papa depuis 10 ans maintenant.
2: Ouais, ouais.
0: Et est-ce que ton enfant réalise que son papa est rappeur?
2: Ouais, ouais, ouais, ouais. Il y a même déjà un prof qui lui a demandé de m'envoyer
0: un autographe?
2: Des instruits, de m'envoyer des instruits, des trucs du genre.
0: Ah ouais?
2: Ouais, je l'ai déjà amené un show.
0: C'est cool. Comment, ouais. Tizo, Shreeze, comment c'est cette relation étant père, comme, est-ce que ça l'a changé comment vous approchez votre processus créatif, artistique?
2: C'est sûr, 100%. Là. Avant, je disais beaucoup plus de conneries. Là. Tu vois, c'est mm-hmm. moins... J'essaye. Mais des fois, il faut retourner, mais des fois, tu comprends?
0: Mm-hmm. Trouver le bon équilibre.
2: Ouais, ouais, exact.
0: Et Tizo, toi, comment tu vis ce changement?
1: J'ai pas remarqué si ça a changé quelque chose dans ma musique.
2: L'affaire, c'est que lui, sa fille, il va avoir 2 ans. Moi, mon fils a 10 ans. Tu vois, moi, il comprend plus live, tu vois. Ça va venir avec le temps, tu sais. Quand l'enfant répète des affaires fous, des fois, tu sais.
0: Mm-hmm.
1: Mais moi, live, elle répète tout, là, mais...
3: Je ne comprend pas tout.
1: Mais c'est elle ça, comprend pas qu'est-ce qu'elle dit.
0: Ben, une chance, là! Pas encore. Ah, mais c'est beau. Puis cette chanson, Juste un kid, vous parlez de votre enfance, mais en même temps, vous êtes père, donc... Je trouve que c'était intéressant d'en parler, comment votre perspective a changé depuis. Là, on va complètement changer d'ambiance. On va aller à Paris, pour Paris la nuit, PLN, avec une atmosphère complètement différente. Et votre label mate, votre collègue de maison de disques, qui est signé à la même maison de disques que vous, The End?
2: Ouais, ouais, mais je connais The End avant ça. Là, tu vois,
0: avant même que ça soit sur la même maison de disques.
1: Les gars, ils ont fait une journée dehors à Paris, ils sont rentrés. Ils
2: en ont fait Paris la nuit.
0: Vous êtes rentrés à quelle heure?
2: Je sais plus. Tu sais, en plus, avec décalage.
1: J'étais dans l'atmosphère.
0: Complètement dans l'atmosphère.

0: par Ilana est un morceau plus mélodique de Canicule avec The End. Et j'aime beaucoup que Tizo, tu fredonnes tous les morceaux de l'album. Ça montre vraiment que la musique te passionne. Quelle place a la musique dans ta vie, Tizo?
1: Bon, une grosse place quand même, là, ça dépend. Ça dépend de ma vie personnelle, pas te mentir. Parce que des fois, c'est important, des fois, je m'en fous.
0: Mm-hmm. Puis là, on est dans un moment où
1: c'est bon.
0: Très important.
1: Ouais, c'est nice, là, pour le moment.
0: Mm-hmm.
1: Ça dépend des vibes.
0: Ben, c'est beau à voir, on aime ça. Moi, j'aime beaucoup fredonner toutes les chansons. Il y a des belles mélodies, encore une fois. Et on est déjà à la fin.
2: Yes.
0: De l'écoute de l'album. Mais je trouve que ça l'a passé quand même vite. Quand je ne sais pas vite. Pour vous.
3: Ouais, moi aussi, je
1: pensais que c'était plus long que ça.
3: Même moi. Ben c'est ça... quoi? C'est comme 52 minutes, non? En tout?
0: 57.
3: 57.
0: Mm-hmm.
3: Ah, pire,
2: c'est pas
3: non?
2: Fait, ça.
0: Mm-hmm. 20 minutes, 20 chansons, une heure, c'est pas pire. Ça s'écoute bien. Assez facilement. La dernière chanson de l'album, c'est 8 ans. C'est le retour des Day Ones, des gens qui ont commencé avec vous.
3: Yeah.
0: Soft.
3: Ouais, Soft.
0: Il y a aussi Dooming, le producteur.
1: C'est à cause que c'est un instru comme qui ressemble à Enfouette, puis Enfouette, ça fait comme 8 ans. En fait, c'est pour ça que j'ai appris 8 ans.
3: 8 ans.
0: C'est comme un hommage à...
1: Genre. À la première tape.
0: À votre parcours.
1: Ouais, la première tape aussi, surtout.
0: C'est une belle façon de finir l'album parce que votre retour démontre aussi la longévité du collectif. De quoi êtes-vous le plus fier?
3: Le parcours au complet, moi, perso.
1: Ouais.
3: For real.
0: Tizo?
1: Le résultat. De tout ça.
0: Mm-hmm.
1: C'est encore vivant jusqu'à présent. Parce que quand même, il y a du monde qui apparaît puis qui disparaît vite. Hein.
0: Mm-hmm.
4: Là, je pense que c'est aussi le nombre de gens qui ont été inspirés par les gars. Il y a beaucoup de gens, on ne peut pas les compter, beaucoup de gens qui ont commencé à faire de la musique à cause des gars. Là.
3: 100%.
1: Puis j'ai un dernier truc à dire aussi, je trouvais que c'était important. Ben, c'est tough pour un groupe en équipe de rester relevant aussi longtemps.
3: 100%.
0: Ben oui, ça prend beaucoup d'efforts pour rester un aussi gros groupe comme soudé, continuer à se parler malgré les différends.
4: Mm-hmm.
0: Ça témoigne de la proximité que vous avez les uns avec les autres et de l'authenticité de vos relations. Donc félicitations pour ça.
3: Merci.
1: Ah oui.

0: Avez-vous des impressions sur cette dernière chanson?
1: Non, elle est parfaite comme ça.
0: Sur l'album, ça clôt cet album Canicule, disponible dès maintenant, votre album éponyme. Je rappelle que le lancement de votre album Canicule va se faire vendredi le 13 novembre au Club Soda. Ça promet d'être une soirée à pas manquer.
1: Ouais, ça j'allais dire à ne pas manquer. C'est exactement ça j'allais
2: c'est
1: dire.
2: C'est chaud.
0: Qu'est-ce que vous nous préparez, les gars?
2: Chaud.
0: Chaud bouillant.
2: Chaud bouillant.
1: Si tu te bats, tu te mets sur l'album, c'est sûr que tu comprends qu'est-ce qui
2: chaud,
1: va se passer.
2: Chaud. Toujours chaud.
0: Des surprises?
2: Ouais, c'est sûr. Garanti.
3: Mais chaud.
2: Mais une surprise, on ne peut pas le dire, sinon c'est plus une surprise.
1: Mais moi, je ne vais pas vous mentir. Comme on avait déjà des gros beats, des gros shows, comme moi puis je suis ensemble, ou peu importe toute la gang ensemble. Mais moi, personnellement, pour mon opinion personnelle, ça fait longtemps que je vais pas aller faire un show avec autant de bangers avec les gars. Comme on a des bangers. Hein. Comme là, il y en a. Mm-hmm. Comme, tu sais, avant, il fallait mélanger un peu de beat moi, un peu de beat lui. Là, c'est juste la team, bengueux sur bengueux.
2: Mm-hmm. Ça va être chaud.
3: Chaud.
1: Comme tu mélanges du Canicule volume 1 du Boys, puis celle-là, il...
2: Chaud, bouillant.
0: Donc, on va entendre des morceaux de vos projets précédents.
2: Oui, on n'a pas le choix. C'est classique.
1: C'est des classiques bengueux. On veut que ça bouge.
2: Il faut.
0: Il faut faire l'historique.
2: Il faut.
0: Donc, il va y avoir un storytelling sur scène.
2: Sûrement. Surprise.
0: Ça va être la canicule sur scène.
2: Yeah, exactement.
0: Shreez, Tizo, Yo Alain, Canicule, merci beaucoup d'être venu écouter cet album avec nous. Vous écoutez ici Musique Hip Hop, ici Myriam Edaya. Merci d'avoir été des nôtres. Merci aux réalisateurs de l'émission, Alexis Caron. Merci aussi à Nicolas Lacasse qui est avec nous en studio. Et je vous encourage fortement à aller à ce concert pour les voir sur scène, pour voir tout cet album s'activer. Et ça promet, comme on dit, d'être chaud.
2: Chaud.
1: J'adore Alexis et Nico, man.
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D'un pied un petit peu alerte, mais pas trop. C'était Un poco allegretto, c'est le troisième mouvement de la sonate pour violoncelle et piano de Johannes Brahms. Toujours un bonheur. Alors, amis mélomanes, bonjour, j'espère que vous allez bien. Je m'appelle François Lemay, nous sommes sur Ici Musique. On va rester en Allemagne avec le compositeur Joseph Rheinberger, qui lui a abordé un des sujets les plus aimés des romantiques, les adieux. Hein, c'est jamais vraiment triste, parce qu'il y a toujours de l'amour et de l'espoir après un adieu, espérons-le du moins. Voici Zum Abschied, l'adieu de Joseph Rheinberger, au piano Jürg Hanselmann. Bienvenue à Quand le jour se lève.

Une mélodie tzigane d'Antonin Dvorak, c'était Kian Soltani et son ensemble. Et ça nous mène aux informations d'ici musique. Je m'appelle François Lemay, on se retrouve, nous, dans quelques secondes.

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1: Le récital est-il une sorte de concert? Un concert est une séance musicale devant public à laquelle participent un certain nombre de musiciens ou de chanteurs, et un récital est une représentation musicale donnée par un soliste. Par exemple, un orchestre symphonique présente un concert et un violoniste donne un récital. Le musicien qui donne un récital peut se produire seul, mais il peut aussi être accompagné par un pianiste ou par une petite formation musicale. Les termes concert et récital étaient à l'origine associés à la musique classique. Dans la langue de la musique populaire, on appelle également concert un spectacle de musique qui ne met en vedette qu'un seul artiste. Cet emploi du mot concert est calqué sur l'anglais, mais son emploi est de moins en moins critiqué.
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3: Je ne sais pas si vous vous en rappelez, l'an dernier, pour une capsule sur John Cage, je vous ai fait entendre ceci. C'est du John Cage, composé en 1985 et qui se nomme « As slow as possible », aussi lent que possible. Dans la chapelle de Saint-Bucardi, en Allemagne, on a pris ça au pied de la lettre et on fait présentement une interprétation à l'orgue qui dure 639 années. Le prochain changement de note se fera dans 7 ans, le 5 septembre 2020. La patience vient à bout de tout, c'est ce que dit le proverbe, et si c'est vrai pour les partitions de John Cage, c'est tout aussi vrai pour certaines expériences scientifiques. Car le milieu de la science connaît présentement un peu l'équivalent d'As Slow As Possible, il s'agit de l'expérience de la goutte de poids. Démarré à l'Université de Queensland, en Australie, en 1927. Mais avant toute chose, pour bien comprendre, je dois d'abord parler de la poix, P-O-I-X. La poix est une substance obtenue en distillant du goudron de sources pétrolières ou végétales. Ça donne une matière noire, extrêmement visqueuse, et qui, une fois refroidie, devient dure et cassable au moyen d'un marteau, comme de la roche. Celui qui a initié l'expérience, le professeur Thomas Parnell, voulait démontrer qu'une substance qui a l'apparence et certains attributs d'un solide peut se comporter sur une longue durée comme un liquide. Alors attention, voici ce qu'il a fait. Il a pris un entonnoir dans lequel il a placé de la poix, un entonnoir qu'il a suspendu au-dessus d'un récipient de verre. Et après, Thomas Parnell attend. Il attend. Il attend. Des jours, des semaines et des mois passent. Finalement, 7 ans après le début de l'expérience, une première goutte de poix se forme et tombe de l'entonnoir. Voilà la preuve qu'il attendait. Mais au lieu de ranger son équipement comme on ferait tous après 7 ans, Thomas Parnell garde tout en place et poursuit l'expérience. À sa mort en 1960, un autre collègue prend sa relève, John Mainstone, et depuis 5 autres gouttes sont tombées, une à peu près tous les 10 ans, mais Mainstone, le malheureux, n'a jamais assisté au moment crucial. La dernière fois qu'une goutte est tombée, le 28 novembre 2000, il y a 13 ans aujourd'hui, la webcam est tombée en panne. Après plus de 50 ans à la tête de cette expérience, John Mainstone est mort à la fin de l'été dernier. Il aura manqué la 9e goutte de poix dont on prédit la chute très bientôt. Mais cette fois-ci, on est certain de la capter en image, car non pas une, non pas deux, mais bien 3 caméras scrutent jour et nuit, ce qui est certainement depuis 86 ans la plus longue et la plus lente des expériences scientifiques.

0: Cette capsule du jour sur la goutte de poids a été suggérée par une auditrice, Lisa Charpentier. Si vous aussi vous avez une idée d'événement à commémorer ou une histoire à partager, n'hésitez pas, radio-canada.ca/@rebours.
1: Capsule linguistique avec Guy Bertrand.
2: Les mots laitue et salade sont-ils synonymes? Comme on sait, on appelle salade un mélange de légumes, de fruits et d'autres aliments, parfois accompagné d'une vinaigrette. Lorsqu'une salade est exclusivement composée de feuilles, on peut employer le terme d'origine provençale « mesclun ». Tous les légumes à feuilles qu'on utilise dans les salades peuvent également porter le nom de salade. Par exemple, la laitue, la chicorée, le cresson et les épinards sont des salades. Il n'y a pas si longtemps, le choix d'herbes dites potagères était assez limité chez nous et quand on employait les mots salade ou laitue, on voulait presque toujours parler de la fameuse laitue iceberg. On appelle cette laitue iceberg parce qu'autrefois, les marchands la recouvraient de glace pour la conserver pendant le transport.
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0: Bonjour, bon jeudi. J'espère que vous allez bien. C'est Mathieu Bellumeur au microphone. Bienvenue à la Une. Merci d'être avec nous en ce début de journée. Journée qui sera encore une fois marquée par le voyage du premier ministre Mark Carney en Europe. Il est de retour à Strasbourg. Je dis de retour parce qu'il est allé donc voir un match de soccer en Grande-Bretagne. Et puis là, il est de retour ce matin pour ce discours à Strasbourg devant le Parlement européen. Alors qu'hier, évidemment, ce qui a défrayé la manchette et ce qui a beaucoup fait réagir, c'est cette offre de devenir un membre associé de l'Union européenne lancée par la présidente de la Commission européenne, Ursula von der Leyen. Qu'est-ce que ça veut dire? Les contours sont encore à définir, mais aujourd'hui, peut-être qu'on en apprendra un peu plus. Dans les prochaines minutes, autour de 5h30, un peu après, Mark Carney doit prendre la parole devant donc le Parlement européen à Strasbourg. On va y revenir tout au long de la matinée et de la journée. Et puis, c'était aussi soir de débat, deuxième débat en autant de soirs dans le cadre de la campagne électorale québécoise. Ça se passait sur la chaîne Nouveau et la plateforme Crave, donc le grand débat Nouveau Crave. C'était le titre de l'événement. Il a été question beaucoup de souveraineté, des attaques contre Paul Saint-Pierre Plamondon, davantage que lors du débat à TVA. Jean-Philippe Robillard va nous résumer ça et va nous faire entendre des extraits un peu plus tard à l'émission. Julie-Jasmine Boudreau est avec moi déjà en studio. Bonjour Julie-Jasmine.
1: Bonjour Mathieu.
0: À la chronique culturelle tout à l'heure aux actualités, on va se parler de ces nominations en vue du gala de la disque.
1: Oui, ça a été annoncé hier, c'est le 8 novembre prochain, ça c'est le grand gala animé pour une troisième fois par Pierre-Yves Roy Desmarais. Et bien c'est, j'ai envie de dire, la reine Lou-Adrienne Cassidy qui nomine, qui est au sommet des nominations encore une fois. Je vous rappelle poliment que l'an passé, elle n'avait pas assez de deux mains pour ramener ses 12 trophées.
0: On verra cette année et on va revenir donc sur les autres personnes qui ont été nommées.
1: Puis je vous dis deux extraterrestres qui étaient à Jimmy Fallon cette
0: semaine. Ah oui, oui, AP. Ah. Angine de poitrine, pas mal sûr. On y revient tout à l'heure, le temps de parler avec Véronique Méran qui est aussi en studio pour les prévisions de la météo. Là, vous m'avez dit tantôt, juste avant de commencer l'émission, c'est quoi? C'est la dernière journée aujourd'hui où le soleil va se coucher après 19h?
2: À Montréal.
0: À Montréal.
2: À Montréal, ouais, parce que les gens de la côte nord de la Gaspésie expérimentent déjà la chose. Mais oui, à Montréal, 19h02 ce soir et à partir du 18 septembre, ça, si je compte bien, c'est demain, vendredi. Ouais. Alors, un soleil qui se couchera avant 19h.
0: Plutôt, ouais.
2: Et il se couchait après depuis le 14 mars dernier. La prochaine fois, on vit d'espoir dans la vie. Ça va être le 16 mars prochain.
0: Okay.
2: Alors, ça va revenir, mais quand même, on entre dans cette période-là. Et c'est aussi la dernière fin de semaine de l'été.
0: C'est vrai.
2: On se disait ça, Julie-Jasmine et moi, il y a du stock. Là. Ça va être une grosse semaine. Là. La semaine prochaine, l'automne arrive officiellement. Donc là, en attendant, on a profité des airs d'été hier.
0: Ben oui.
2: Ça,
0: mm-hmm.
2: C'était très, très bien. 24 degrés, indice humidex à près de 29. Montréal, c'est ce qu'on a eu. Aujourd'hui, 20-23 au thermomètre. Des nuages qui s'accrochent ce matin. Un ciel qui devient variable par la suite. L'Estrie. Petite probabilité d'averse de l'ordre de 30-40% en après-midi et tôt ce soir, mais c'est tout. La nuit prochaine, il fera entre 9 et 11 degrés à peu près partout, beau et frais à partir de vendredi. Quand je dis frais, c'est quand même des températures qu'on n'a pas vues depuis assez longtemps. Là. Légèrement sous la barre des 20 degrés en fin de semaine, 16-18 degrés samedi, 17-19 pour dimanche. La meilleure des deux journées en fin de semaine sera celle de samedi, mais dimanche, c'est pas vilain non plus. Là. Il y a une très faible probabilité d'averse tôt le matin et par la suite, un ciel qui va redevenir en mélange soleil-nuage. Mais des nuits plus fraîches, des températures légèrement sous la barre des 20 degrés. On atteindra la barre des 20 degrés en Abitibi. Saguenay-Lac-Saint-Jean, Bas-Saint-Laurent, Gaspésie-Côte-Nord, ciel variable, 15 à 17 degrés pour aujourd'hui. Beaucoup de nuages sur le nord de l'Ontario, mais bien ensoleillé vers Sudbury. C'est du 19-20 degrés vers le nord. Un petit peu plus chaud au sud, 24 à 25 encore une fois. Toronto-Windsor, quoique c'est un régime d'averse pour Windsor seulement. Ailleurs, c'est assez variable, plutôt beau ou le devenant du côté d'Ottawa. Et très beau dans l'ouest. Le soleil a pris le relais. Il fera beau à Vancouver, Edmonton, Calgary, Regina et Winnipeg. Température jeune vingtaine pour l'Alberta, 18-19 degrés ailleurs. C'est quand même du temps saisonnier et un petit peu plus.
0: Merci Véronique.
2: Bonne journée.
0: Bonne journée. À demain. Au sport maintenant.
3: Rios, bien joué. Longstaff en première intention vers Owusu. Owusu qui est seul devant Bomber. Owusu! Magnifique travail! Quelle finition! Quel sang-froid! Prince Owusu avec un doublé.
0: On va parler de soccer avec Olivier Pellerin. Bonjour Olivier.
4: Bonjour.
0: Alors oui, le CF Montréal qui vient de jouer un grand coup. L'équipe a battu les Whitecaps de Vancouver et donc se taille une place en championnat canadien de soccer.
4: Énorme soupir de soulagement pour l'équipe, pour Philippe Lafroy, l'entraîneur-chef du CF Montréal, pour les partisans qui hier ont assisté à un très bon match du CF Montréal contre les Whitecaps de Vancouver qui sont meneurs dans la conférence de l'Ouest de la MLS. C'est une puissance cette année dans la MLS. Et hier, c'est une petite surprise parce que le CF était négligé de par la saison qu'ils connaissent. Et pourtant, Prince Owusu, vous l'avez entendu, sur penalty, mais aussi oublié seul devant la cage de Vancouver, a marqué les deux buts du CF Montréal hier. Le CF qui a mené 2-0 jusqu'à la toute fin de match, alors que Vancouver a marqué en fin de rencontre avec quoi, un peu 3 minutes à faire, je pense, et ça s'est terminé 2-1. Énorme victoire pour le CF Montréal, parce qu'on avait parlé de l'importance de ce championnat canadien, l'importance de pouvoir se battre cette année pour un titre, alors que rien ne va dans la MLS et que les séries éliminatoires deviennent presque un mirage là, pour le CF Montréal. Ben, les voilà déjà engagés pour un titre. Cette finale du championnat canadien se jouera le 21 octobre prochain contre Forge FC, cette équipe de Hamilton qui a éliminé le Supra FC. Lors des deux derniers matchs du CF Montréal contre le Forge FC, ben c'est le Forge qui avait éliminé le CF dans ce championnat canadien, donc ce sera assez relevé. On peut entendre les commentaires de Philippe Lafroy qui, lui, était bien entendu soulagé, mais très heureux pour ses joueurs qui auront peut-être vu en cette victoire une bonne dose de confiance pour la fin de saison qui s'amène aussi en MLS. On l'écoute.
5: C'est un match dont on savait que si on faisait une bonne performance, non seulement on allait se qualifier, mais aussi on s'envoyait un message à nous-mêmes. Et pas un message subliminal, un message réel. On a battu la meilleure équipe de MLS en ce moment. Ils sont pas venus en touriste, ils ont mis leurs meilleurs joueurs et ils voulaient gagner.
4: C'est effectivement un message fort qu'on a envoyé hier. Donc là, maintenant, on va pouvoir laisser ces émotions-là de côté parce que dès samedi, il y a reprise du championnat MLS avec ce match contre le Crew de Columbus. Ce sera au Stade Saputo samedi à 19h30 et le Crew hier a été vainqueur dans un match contre Orlando. Donc, match à surveiller cette fin de semaine.
0: L'équipe canadienne de volleyball s'est battue contre les Américains en finale de championnat continental.
4: Ouais, le Canada qui s'est bien battu et qui a fait donc un bon match contre les Américains. Les Américains avaient gagné contre les Canadiens lors de la dernière finale de ce tournoi en 2023. Hier, il y a eu une bonne opposition. Le Canada, qui tirait de l'arrière par 2 manches, a réussi à remporter les manches 3 et 4 pour forcer une manche ultime qui est allée à l'avantage des Américains. Mais c'est un résultat effectivement encourageant parce que le Canada, cette fin de semaine, jouera pour un billet olympique pour ces Jeux olympiques qui sont présentés, je le rappelle, en 2028, à l'été 2028 à Los Angeles. Un tournoi à 4 au cours duquel on se dispute ce billet. Le Canada qui affrontera le Mexique lors de la demi-finale de ce tournoi qualificatif. Mais ce match contre les États-Unis laisse une bonne carte de visite pour le tournoi de cette fin de semaine, mais aussi pour les prochains matchs à venir. On peut écouter le joueur canadien Zachary Hollins.
6: Pour nous, c'est important de montrer que c'est ça notre niveau. T'sais. Cet été, on n'a pas eu la chance de montrer contre eux qu'on pouvait les battre, mais là, on a vraiment démontré que c'est ça notre niveau. T'sais, non seulement on se qualifie en finale, mais on se qualifie au championnat du monde l'an prochain. Donc ça, c'était une autre étape de notre été qu'on voulait s'assurer de concrétiser. Puis, on l'a fait.
4: Et ce match de demi-finale qui sera présenté contre le Mexique, c'est demain, vendredi, et tout ça est disponible, je le rappelle, en diffusion sur le web, sur tout.tv.
0: Merci beaucoup, Olivier.
4: Un plaisir.
0: Bonne journée.
4: Au revoir.

0: À la une ce matin des différents quotidiens, on revient entre autres choses bien sûr sur le débat d'hier, mais en une du devoir, lorsqu'on parle des élections, il est question d'une psychiatre qui est visée par des plaintes du PQ, du Parti québécois. C'est la docteure Marie-Ève Coton et selon elle, ses plaintes en déontologie auprès du Collège des médecins constituent une tentative d'intimidation pour qu'elle cesse de critiquer le parti publiquement. En fait, la direction du PQ et deux candidats qui ont déposé des plaintes au Collège des médecins contre une médecin spécialiste, donc pour dénoncer ses propos critiquant le chef et la formation. Au cours de la dernière année, au moins 3 plaintes, la troisième vient d'une personne se revendiquant de la profession, ont été effectivement déposées contre la psychiatre Marie-Ève Coton en lien avec ses publications anti-PQ. Donc, selon le Parti québécois, elle a associé le chef du parti, Paul Saint-Pierre Plamondon, à Donald Trump et les idées du PQ à celles de l'extrême droite. Ses publications arborent le ton accusatoire, polarisant et incompatible avec les standards élevés auxquels le public serait en droit de s'attendre d'un membre du Collège des médecins, écrit donc la personne, une des personnes qui a porté plainte, Jennifer Legrand, qui en fait la directrice générale du Parti québécois. La directrice générale du PQ qui a aussi fait valoir que les opinions de la docteure Coton provoquent une multitude de commentaires acerbes, agressifs et haineux. Et la principale intéressée estime que c'est qu'on veut la faire taire ou une tentative d'intimidation. Donc, aucune des plaintes n'a été retenue. Ceci dit, vous pourrez lire ça. C'est en une du devoir de ce matin. La presse revient sur le débat. On va en parler et vous faire entendre des extraits avec mon collègue Jean-Philippe Robillard dans les prochaines minutes. La chronique de Paul Journet s'intitule « Oui, mais le référendum ». Si le débat de Nouveau Crave avait un titre écrit Paul Journet dans sa chronique ce matin, ce serait « Oui, mais le référendum ». La raison n'est pas difficile à comprendre. Il y a eu beaucoup d'attaques sur Paul Saint-Pierre Plamondon à ce sujet. Il y a aussi, on le sait, selon les sondages, 70% des Québécois qui veulent rester dans le Canada, même au sein des électeurs du PQ. Une personne sur quatre voterait non. Mardi soir, un sondage au lendemain du débat à TVA donnait Paul Saint-Pierre Plamondon comme gagnant du débat à TVA. Alors, tous ensemble, écrit Paul Journet ce matin, ça fait en sorte que, évidemment, Paul Saint-Pierre Plamondon a été la cible, d'autant que le PQ est en avance et il écrit que même lorsque les échanges n'avaient pas vraiment de lien, il était question de la part de ses adversaires, entre autres Monsieur Milliard et Madame Fréchette, du référendum en question. Donc sa chronique et le résumé de ce débat dans la presse de ce matin. En une du Globe and Mail, on nous dit que la séparation pourrait coûter jusqu'à 170 milliards de dollars à l'Alberta selon un rapport. L'abandon de la Confédération et la création d'un pays souverain coûterait jusqu'à 170 milliards de dollars à l'Alberta au cours des 5 premières années d'indépendance. Ça dévasterait l'économie d'un Canada réduit. C'est donc un rapport qui a été commandé par le gouvernement provincial. On parle d'un PIB qui s'effondrerait, d'une dette publique qui exploserait. La province a publié le rapport hier, un rapport réalisé par un groupe d'experts indépendants de la School of Public Policy de l'Université de Calgary. Le rapport présente une vaste fourchette d'estimation pour les coûts de la séparation. D'un côté, on a un scénario relativement optimiste dans lequel Ottawa va coopérer, disons, avec un Alberta pays dans le cadre d'une entente. De l'autre côté, un scénario où il y a des discussions hostiles et qui paralysent l'économie du pays. L'appui à la séparation en Alberta, rappelle le Globe, est estimé entre 25 et 30 % et demeure stable depuis des années. Donc, il en est question. Et bien sûr, le Globe revient sur cette offre ou ce partenariat possible entre le Canada et l'Union européenne, le Canada qui aurait un statut de membre associé. En une du Journal de Montréal, on parle d'une inquiétante vague d'incendies criminels qui vise des dizaines de restaurateurs de la région de la Naudière et des Laurentides. Des commerces qui n'ont pas été la proie des flammes sont terrifiés. On se demande qui est derrière ça. On parle de 14 incendies criminels depuis 2021 dans des restaurants et des bars qui ont été recensés uniquement dans la MRC de Montcalm dans la Naudière. Il y a des enquêtes en cours de la part de la Sûreté du Québec, donc détails dans le Journal de Montréal de ce matin. Puis je termine avec Radio-Canada, le chemin Roxham, sa fermeture accrue le danger à la frontière, dit la GRC. C'est une entrevue que nous présente Brigitte Bureau avec un sergent de la GRC, Daniel Dubois, qui dit que sur le point de vue strictement opérationnel, le chemin Roxham favorisait la sécurité de tout le monde et des gens qui passent, donc des migrants, mais également des policiers de par leur travail qui était simplifié par le chemin Roxham. Donc, les détails à lire dans l'article de Brigitte Bureau sur le site de Radio-Canada ce matin. Oui, je le disais, c'est ce qu'on lit ce matin et c'est ce qu'on constatait si vous étiez à l'écoute de ce débat, donc nouveau Crave hier, un débat donc où la chef de la CAQ a fait un mea culpa, mais où le chef péquiste a été la cible de nombreuses attaques de la part de ses adversaires, entre autres sur le référendum qu'il entend tenir. Jean-Philippe Robillard est avec nous. Bonjour Jean-Philippe.
1: Bonjour Mathieu.
0: Oui, et d'entrée de jeu, la chef de la CAQ, donc Christine Fréchette, a reconnu que son parti avait fait des erreurs.
1: Oui, c'est comme ça dans le fond qu'elle a commencé le débat, vous l'avez dit, donc d'entrée de jeu, hier soir, Christine Fréchette a reconnu que la CAQ, que le gouvernement de François Legault, qui était au pouvoir pendant 8 ans, a fait des erreurs, que ça n'a pas été parfait, mais ce qu'elle dit, Mme Fréchette, c'est que depuis qu'elle est en poste, elle a corrigé le tir. Puis, rapidement, Mathieu, elle s'est attaquée au chef péquiste, à Paul Saint-Pierre Plamondon, sur son projet de référendum qui, selon elle, ça serait une mauvaise idée. Pourquoi? Parce qu'on est en pleine guerre commerciale avec les États-Unis. Alors, je vous propose un échange entre Christine Fréchette et le chef libéral Charles Milliard, qui a bien sûr critiqué le bilan de la CAQ. On les écoute.
2: Est-ce vraiment le temps d'ajouter de l'incertitude avec le référendum de Paul Saint-Pierre Plamondon? Je vous dirais que moi, je vais travailler sur vos priorités. Lui, il va travailler à planifier un référendum. C'est pas un changement qu'il vous propose, c'est un retour en arrière.
3: Le gaspillage à la CAQ, on dirait que vous magasinez chez Costco. Ça vient en format géant puis en paquet de 6. Nordvolt, Nemaska, Sifa, Saclic.
2: On a généré une croissance économique.
3: Les Kings de Los Angeles.
2: Mais est-ce que vous êtes d'accord avec moi, M. Milliard, que la tenue d'un référendum, c'est pas de nature à aider le coût de la vie parce que ça va créer encore plus d'incertitudes et les entreprises vont pas vouloir investir dans leur entreprise parce qu'il y aura trop
3: d'instabilité. Alors, c'est bien la première fois en 3 semaines que c'est vous-même qui parlez de référendum parce que vous esquivez constamment la question. Je vais m'arranger avec M. Plamondon au niveau du référendum.
1: Il a été également question lors de ce débat, Mathieu, des services publics, de santé, on le sait qui est une priorité des électeurs, d'éducation et bien sûr du coût de la vie qui est une autre priorité importante là des Québécois et des Québécoises.
0: Là aussi, il était question du troisième lien dans la région de Québec.
1: Oui, encore une fois, donc ce fameux troisième lien, ce projet de lien routier entre Québec et Lévis, ce projet de construction de pont qui a donné lieu, Mathieu, vraiment à des échanges plus corsés, plus musclés entre les candidats. Il y a la porte-parole de Québec solidaire, Ruba Gazal, dont le parti, on le sait, est contre le projet, qui en a assez, c'est ce qu'elle a dit hier pendant le débat, qu'elle en a assez d'entendre la CAQ promettre encore une fois un troisième lien à chaque élection. On écoute son échange avec la chef de la CAQ, Christine Fréchette, puis vous allez entendre les interventions du chef du Parti québécois, puis celui des libéraux.
4: À chaque campagne électorale, la CAQ découvre sa passion pour le troisième lien.
2: Vous y croyez pas, mais besoin, là, comme
4: c'est pas une question de croyance, là, c'est pas une religion, là, le troisième lien.
2: Moi, je respecte les vœux de la population de Québec qui disent avoir besoin de ce lien-là parce qu'il y a effectivement pas de boucle plus à l'est. Et puis, c'est pas un projet de gnochon, comme le chef du Parti québécois l'a dit, c'est un projet qui répond à un besoin.
5: Je veux juste préciser que c'est la version de la CAQ. La feuille de chou déposée par la CAQ que j'ai qualifiée de gnochon et les gnochons de ce projet-là, ce sont bel et bien ceux qui ont déposé ça.
6: Vous êtes d'accord ou pas? Parce que vous avez changé 3 fois d'idée dans la campagne.
3: Bon. Monsieur, je suis en faveur d'un troisième lien, mais je suis aussi en faveur de replacer les finances publiques.
1: On entendait également pendant l'échange le chef conservateur Éric Duhaime. Alors, il faudra voir maintenant, je vous en parlais hier, quels seront les effets, quel sera l'impact de ces 2 premiers débats sur les intentions de vote. Et le prochain débat, parce qu'il y en aura un troisième, c'est mercredi prochain, c'est le 23 septembre, c'est ici sur nos ondes à Radio-Canada. C'est Patrice Roy qui va l'animer.
0: Merci beaucoup, Jean-Philippe.
1: Merci, au revoir.
0: Bonne journée.

0: Julie Jasmine Boudreau est de retour en studio. Oui, on va parler du prochain gala de la disque, mais d'abord, de nouveaux développements dans cette controverse, et vous nous en avez parlé, vous nous avez bien expliqué ça hier matin, oui. Julie Jasmine, entourant la tournée de l'artiste et du chanteur Ed Sheeran.
1: Oui, exactement. Je vous ai parlé de l'expulsion du rappeur Macklemore par des pressions d'un promoteur milliardaire, parce que, bon, évidemment, il y avait ses prises de position pro-palestiniennes. Et hier, Macklemore a annoncé qu'il verserait l'intégralité de son salaire de tournée. On parle ici $1 million américains, là, plus ou moins, à des organismes pour Gaza. Et il a lancé comme défi au promoteur Robert Kraft, dont je vous parlais hier, d'en faire autant. Et là, hier, en soirée, ce à quoi le propriétaire a répondu dans une publication, que le chanteur britannique Ed Sheeran avait fait un don de $2 million déjà pour venir en aide à la crise humanitaire. Donc au Moyen-Orient, et que avant même que le défi lui soit lancé, donc au promoteur, il avait déjà tempéré, ça avait déjà été fait, et que là, il voulait que justement Robert Kraft égalise finalement le don. Alors, on est encore là-dedans, c'est sans trop préciser les détails des dons de chacun, mais certainement, en tout cas, c'est sûr qu'il y a des sous qui seront versés d'un côté comme de l'autre. Ce qu'on tente de faire, c'est bien sûr de mettre le couvercle sur la marmite, parce que ça s'entre-déchire en ce moment sur les réseaux, que ce soit notamment le public ou le milieu artistique. On analyse ça sur toutes les coutures. Los Angeles Times ce matin, on parle d'une débâcle de tournée. Le Globe and Mail dit que la réponse n'a pas été parfaite d'Ed Sheeran, puis il pourrait devenir un paria. Un texte de la BBC aussi dit que le plus gentil garçon de la Terre, qui est Ed Sheeran, c'est une crise de sa carrière qu'il n'a jamais vue. Alors, et d'ailleurs, on analyse même leurs chiffres, je suis tombée là-dessus, Mathieu, que Ed Sheeran aurait perdu plus de 260 millions d'abonnés sur Instagram. On s'entend qu'il en reste 47 millions, donc, mais c'est quand même 260 000 personnes.
0: 260 000, OK.
1: Oui, j'étudie 260 millions,
0: oui,
1: non. 260 000, pardonnez-moi. Okay. Et que les 5 artistes qui ont été écartés ou démissionnés, dans le cas de ceux qui ont été en appui ou en solidarité à Macklemore, en ont gagné. Donc, on fait vraiment toutes sortes d'analyses là-dedans, là, dans cette histoire-là. J'ai l'impression
0: d'en entendre parler encore. Bon, le gala de la disque, ça s'en vient.
1: Oui.
0: Et les nommés ont été dévoilés. Lou Adrian Cassidy, qui revient en tête de ces

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1: International, ça aurait été un peu malvenu que ça ne s'y retrouvait pas. Révélation de l'année aussi, ça montre que c'est quand même une ascension assez fulgurante, merci. Et chanson de l'année, celle évidemment qu'on vous fait entendre. Et ensuite, il y a les louanges, il y a du Ariane Roy aussi, là, si on détaille la liste évidemment des plus nommés. Et d'ici le 8 octobre, vous pouvez voter dans différentes catégories, dont chanson de l'année. D'ailleurs, la chanson « Dansons » de Céline Dion s'y retrouve. Il y a également « Tant pis pour elle » de Charlotte Cardin et notamment « Scotch and Poche » des Bleu Jeans Bleu.

0: Alors voilà, il y aura trois galas, dont deux le 4 novembre et celui du dimanche, c'est le 8 novembre, animé par Pierre-Yves Roy Desmarais pour une troisième fois. Alors pour ce gala de la disque, maintenant, ben, vous savez qui est le plus nommé.
1: On va suivre ça et vous allez nous en reparler, évidemment, au lendemain de ce gala de la disque. Merci beaucoup, Julie-Jasmine.
0: Je vous en prie.
1: Bonne journée. Voilà donc pour cette édition d'À la une. On va surveiller dans les prochaines minutes, dans la prochaine heure, le discours de Mark Carney devant le Parlement européen à Strasbourg et ses reprises des activités un peu partout sur le chemin de la campagne électorale, étant donné que ces deux débats sont derrière nous. Les chefs vont reprendre leur tournée du Québec. Voilà, bonne journée.
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1: Le thème du référendum s'impose dans le deuxième débat de la campagne électorale au Québec.
7: Est-ce que vous êtes d'accord avec moi, M. Millard, que la tenue d'un référendum, c'est pas de nature à aider le coût de la vie?
8: C'est bien la première fois en trois semaines que c'est vous-même qui parlez de référendum.
1: Le rapprochement entre le Canada et l'Union européenne ne fait pas l'unanimité aux États-Unis.
9: It's unfortunate that Canada's turning to the European Union.
1: Et une étude commandée par le gouvernement albertain estime à 170 milliards de dollars sur 5 ans le coût de la séparation du reste du pays.
10: Il faut s'arrêter et dire qu'il y a beaucoup, beaucoup de risques que ça se passe pas aussi bien que justement le cas optimiste.
1: Bonjour, ici Mathieu Bellumeur, bienvenue au Radio-Journal. Mais d'abord, Mark Carney prononce en ce moment même un discours au Parlement européen après avoir été invité hier à devenir un membre associé de l'Union européenne. Le premier ministre a commencé par rappeler les liens historiques et les valeurs communes qui unissent les Canadiens et les Européens. Jean-Philippe Robillard est avec moi. Il a écouté le début du discours qui est d'ailleurs toujours en cours. Il vient d'ailleurs de commencer cette allocution.
11: Oui, Mathieu, un discours dans lequel le premier ministre Carney tire la sonnette d'alarme sur la situation actuelle, sur les bouleversements géopolitiques qui secouent la planète, qui sont vécus dans plusieurs pays du monde, comme en Europe, comme ici, par exemple, au Canada, depuis que Donald Trump a pris le pouvoir à la Maison-Blanche. Alors, dans ce discours, le premier ministre Carney a bien sûr, Mathieu, rappelé les liens, les valeurs qui unissent le Canada et les pays européens depuis des siècles. Puis, sans le nommer, il a critiqué le président américain Donald Trump, sa politique commerciale, le fait qu'il utilise les tarifs douaniers comme arme dans ses négociations commerciales avec les différents pays. On écoute Mark Carney.
12: Aujourd'hui, nos sociétés sont secouées par de nouvelles tempêtes. Les institutions multilatérales sur lesquelles nous comptions ont été affaiblies. La souveraineté et l'ouverture sont aujourd'hui difficiles à concilier. L'intégration économique est désormais utilisée comme une arme et les droits de douane comme une

0: moyen de pression.
1: Le premier ministre Carney qui a également affirmé pendant son discours qu'une alliance, Mathieu, entre le Canada et l'Union européenne, ça pourrait devenir un modèle pour les autres démocraties. Vous l'avez dit donc, le discours qui se poursuit toujours et je vais continuer à l'écouter pour vous.
2: Parfait, on y reviendra évidemment dans nos prochains bulletins. Merci Jean-Philippe.
1: Merci, au revoir.
2: Et ce rapprochement suscite la colère de Donald Trump qui menace de rompre les échanges commerciaux avec l'Union européenne s'il juge qu'il s'agit d'un acte hostile. Un porte-parole de l'UE a tenté de se faire rassurant en affirmant que cette alliance n'est dirigée contre personne, mais elle suscite tout de même de l'inquiétude chez des élus américains. Manon Glavinsky.
3: I do think it was unfortunate that Canada is turning to the European Union.
4: C'est la sénatrice républicaine du Maine, Susan Collins, en campagne pour sa réélection, qui exprime avec le plus de force son agacement.
3: That doesn't help rebuild the good relationship that we once have and that I want us to have again.
4: C'est malheureux, dit-elle, que le Canada se tourne vers l'Union européenne. Ça n'aide pas à rebâtir la relation que nous avions et que je veux que nous ayons encore. Mais son collègue démocrate du Delaware, Chris Coons, comprend que le Canada cherche d'autres partenaires dans le monde.
5: The United States has some real work to do to win back our Canadian friends and allies.
4: Les États-Unis ont beaucoup de travail, dit-il. Il propose de mettre sur pied une délégation bipartisane qui visiterait le Canada pour démontrer qu'il y a moyen de rebâtir les ponts. Un autre démocrate, représentant de l'Illinois, Brad Schneider, parraine un projet de loi qui éliminerait les nouveaux tarifs de 50 % imposés depuis quelques jours.
6: On average $2,200 increase in the cost of living because of the president.
4: Les tarifs du président, dit-il, coûtent $2,200 de plus aux habitants de mon comté. Mais son projet de loi ne sera pas adopté par le Congrès actuel où les républicains ont de minces majorités. Et même si les démocrates reprenaient la Chambre des représentants et peut-être le Sénat, Donald Trump peut toujours y opposer son veto. Il a d'ailleurs promis d'être l'empêcheur de tourner en rond. Ici Manon Globenski, Radio-Canada, Washington.
7: Élections québécoises.
2: Les chefs des cinq principaux partis se sont affrontés de nouveau hier lors du grand débat des chefs diffusé sur les plateformes Crave et sur la chaîne Nouveau. Pendant 90 minutes, ils ont débattu sous forme de duel, un deuxième débat en deux jours. Le thème du référendum et le troisième lien ont suscité les échanges les plus vifs. Résumé de Marie-Josée Paquette-Caumont.
8: Alors, dans les dernières années, on va se le dire, la CAQ n'a pas été parfaite.
9: Christine Fréchette entame le débat en assumant le bilan de son parti, bien que depuis le début de la campagne, elle cherche à s'en éloigner.
8: Et j'ai corrigé les erreurs du passé.
9: Mais la chef de la CAQ s'est vite empressée d'être à l'attaque.
8: Est-ce vraiment le temps d'ajouter de l'incertitude avec le référendum de Paul Saint-Pierre Plamondon?
9: Elle profitait de toutes les occasions, même d'un duel contre le chef libéral Charles Milliard.
10: Le gaspillage à la CAQ, on dirait que vous magasinez chez Costco. Ça vient en format géant puis en paquet de 6. Nordvolt, Nemaska, SIFA, Saclic.
8: Est-ce que vous êtes d'accord avec moi, M. Milliard, que la tenue d'un référendum, c'est pas de nature à aider le coût de la vie?
10: C'est bien la première fois en trois semaines que c'est vous-même qui parlez de référendum parce que vous esquivez constamment la question.
9: Le bras de fer sur le référendum s'est poursuivi entre Charles Milliard et le chef péquiste Paul Saint-Pierre Plamondon.
10: M. Trump n'est pas le seul protectionniste qui existe à Washington. Et vous, vous voulez qu'on quitte le Canada? Ça n'intéresse pas les Québécois en ce moment.
11: Mais partant dans votre logique, M. Milliard, 80 % des Québécois veulent pas du Parti libéral. Ça fait 150 ans que le Parti libéral du Québec existe. Ça fait 150 ans que vous nous dites que c'est pas le bon moment pour parler de notre avenir?
9: Le troisième lien a provoqué de vifs débats entre Christine Fréchette et Ruba Gazal. Québec solidaire est le seul parti contre tout projet de troisième lien.
12: Chaque campagne électorale, la CAQ découvre sa passion pour le troisième lien.
8: Vous y croyez pas, mais besoin...
12: c'est pas une question de croyance, là, c'est pas une religion, là, le troisième lien.
8: Moi, je respecte les vœux de la population de Québec qui disent avoir besoin de ce lien-là parce qu'il y a effectivement pas de boucle plus à l'est.
9: Le chef conservateur Éric Duhaime s'est fait talonner sur ses coupes dans les finances publiques, jugées draconiennes par ses adversaires, en particulier par le chef Paul Saint-Pierre Plamondon.
11: Ce qu'il propose aussi, c'est le propre d'une créativité importante.
13: En tout respect, là, je pense que ce qui vous distingue aussi, là, c'est que votre cadre financier ne tient pas la route. Là. Au total, c'est 9,1 milliards de dollars de trous dans votre budget que vous avez présenté.
9: Les cinq chefs croiseront le fer une dernière fois le 23 septembre sur les ondes de Radio-Canada. Ici Marie-Josée Paquette-Caumont, Radio-Canada, Montréal.
2: Et les chefs reprennent la route aujourd'hui. Les libéraux et les solidaires vont commencer leur journée en Estrie. Charles Milliard doit faire une annonce en santé et Ruba Gazal présenter des mesures pour aider les familles. La chef caquiste Christine Fréchette sera en Montérégie pour visiter des entreprises avant de se rendre à Québec. Ce sera aussi la destination du chef péquiste qui va rencontrer des membres de la communauté métropolitaine de Québec. Le conservateur Éric Duhaime retourne lui aussi dans la grande région de Québec. Des corps policiers d'un peu partout au pays font état ce matin de pannes intermittentes dans l'acheminement des appels au 911. La situation semble revenir progressivement à la normale, mais pas partout. Sur les réseaux sociaux, d'ailleurs, des corps de police ont invité la population à utiliser leur ligne téléphonique habituellement réservée aux appels non-urgence pour signaler justement une situation urgente. Une indépendance de l'Alberta pourrait coûter jusqu'à 170 milliards de dollars à la province sur 5 ans. C'est ce qu'estime en tout cas un rapport commandé par le gouvernement de Daniel Smith, qui prévoit aussi d'importantes pertes d'emplois. Voici le reportage de Jean-Emmanuel Fortier.
14: Ce n'est pas anodin, dit Daniel Smith. L'indépendance est une option très dispendieuse pour les Albertains, selon elle. Mercredi, dans un rapport commandé par son gouvernement, les analystes de l'École de politique publique de l'Université de Calgary prévoient une baisse du PIB de plusieurs points et une augmentation fulgurante de la dette d'au minimum 200 milliards de dollars. Les chercheurs reconnaissent toutefois que dans un scénario très positif, à long terme, l'État pourrait être capable d'offrir des services de manière plus efficace et d'augmenter sa production énergétique. Un des leaders du mouvement indépendantiste abonde dans le même sens. Il assure que l'économie va bien se porter. Je suis vraiment convaincu que sans ingérence excessive du gouvernement ni réglementation d'Ottawa, l'économie de l'Alberta prospérera, dit Mitch Sylvestre. Mais calculer des scénarios économiques potentiels n'est pas une mince affaire, selon l'économiste Charles Saint-Arnaud de Service Credit Union.
15: C'est l'accumulation de ces styles-là qui font positif, mais enlève un ou deux, on tombe dans un cas qui est peut-être plus négatif. Donc, c'est là qu'il faut faire attention. C'est vraiment, il faut s'arrêter et se dire qu'il y a beaucoup, beaucoup de risques que ça ne se passe pas aussi bien que le cas optimiste.
14: Les Albertains sont appelés aux urnes le 19 octobre. Ici Jean-Emmanuel Fortier, Radio-Canada, Edmonton.
2: Et en terminant à Terre-Neuve et Labrador, les députés doivent se prononcer aujourd'hui sur un nouveau partenariat énergétique avec Hydro-Québec sur Churchill Falls. Après 4 jours de débat en chambre, le vote pourrait être serré. Le parti du premier ministre Tony Wakeham est en faveur de l'entente et détient tout juste la moitié des sièges. Si l'entente est approuvée, les négociations vont se poursuivre pour conclure un accord final d'ici la fin de l'année. Voilà, c'était le Radio-Journal. Ici Mathieu Bellumeur au nom de toute l'équipe. Merci d'être à l'écoute. Bonne journée.

0: est le jeudi 17 septembre et une journée qui commence assez tranquillement. En tout cas, je parle pour moi et je parle aussi pour ce qui se passe sur les routes parce que c'est assez vert ce matin un peu partout. Il y a juste une collision que je voudrais vous signaler, un accident sur l'autoroute 401 à Mississauga en direction ouest sur les voies collectrices à hauteur du chemin Dixie. Donc, deux voies du centre qui sont fermées ce matin. Et ça va encore être une journée chaude aujourd'hui. C'est assez remarquable à quel point les températures ne baissent pas pendant la nuit. À Toronto, il faisait déjà 17 degrés à 4 heures ce matin. C'est 17 en ce moment. Welland également. Hamilton, 16 degrés. 14 à Kingston, un peu plus frais à Kingston et 12 à Barrie. Mais ça va être une journée, encore une fois, où il va falloir surveiller le facteur humidex parce qu'on va avoir des maximums autour de 23 à 25 degrés. Facteur humidex jusqu'à 29 à Kingston. Généralement nuageux, des probabilités d'averses. On dirait que la pluie va surtout venir en fin de semaine pour le moment, selon les prévisions. Mais on a encore des belles journées qui s'annoncent, notamment demain. Et je vous dirais que pour moi, et pour beaucoup de Torontois probablement, c'est encore l'été tant que c'est le TIFF. C'est peut-être le cas pour d'autres membres de l'équipe ici.
1: Oui, je pense que oui.
0: C'est associé pour moi à la fin de la rentrée, mais aussi la fin de l'été.
1: Oui, c'est vrai que je pense qu'on peut pousser maintenant l'été jusqu'à la fin du mois de septembre. Moi, c'est un peu comment je l'imagine depuis que je vis à Toronto, parce que les chaleurs restent un peu plus longtemps, le beau temps, etc. On veut vraiment en profiter jusqu'à la toute fin.
0: À l'extérieur, d'être à l'extérieur.
1: Exact.
0: Katia Saint-Jean qui est à la culture comme tous les matins avec nous. Je présente le reste de l'équipe, Catherine Moras à la réalisation. Bonjour Catherine.
2: Salut Camille.
0: On a aussi avec nous ce matin Luna Marchais au pupitre d'information. Bonjour Luna.
3: Bonjour.
0: Et bien sûr, Adjani Toussom, qui est notre chef d'orchestre derrière la console. On a plusieurs sujets qu'on va aborder ce matin. Catherine, on va évidemment se rendre en Europe parce que beaucoup d'actualités.
2: Oui, parce que c'est là que le premier ministre canadien, Mark Carney, vient tout juste de livrer un discours au Parlement européen à Strasbourg. Ça suit donc l'annonce de la présidente de la Commission européenne d'œuvrer pour que le Canada devienne le tout premier membre associé de l'Union européenne. On va s'y rendre, on va y parler avec Romain Chauvet, journaliste indépendant qui se trouve sur place ce matin. Puis on parlera de la signification de ce changement-là. Qu'est-ce que ça implique pour Ottawa? Qu'est-ce que ça implique pour l'Union européenne avec le professeur à l'Université d'Ottawa, Patrick Leblon.
0: Et puis Toronto qui se prépare à avoir de la grande visite. Pierre Lapointe sera ici en fin de semaine.
2: C'est ce samedi et c'est chez nous, là, à l'intérieur de l'édifice de CBC Radio-Canada au studio Glenn Gould. Ce samedi, il sera en spectacle dans le contexte de francophonie, en fait. Pierre Lapointe a un nom qu'on n'a pratiquement plus besoin de présenter, tant il a une longévité incroyable dans le milieu de la musique francophone. Il arrive avec ses chansons démodées pour cœur abîmé, son dernier album, mais c'est aussi cette année, vous souvenez peut-être de cet album-là, c'est les 20 ans de l'album La forêt des mal-aimés. Je sais pas pour vous, Camille, moi, ça a tellement joué chez nous quand j'étais jeune. Je suis retombée là-dedans hier, là, justement, parce que Pierre Lapointe s'en venait.
0: Des chansons qui, je pense, ne sont pas démodées également.
2: Non, absolument pas. Donc, il sera avec nous un peu plus tard à l'émission 8h35 en direct de Paris pour nous parler de ce spectacle-là.
0: Merci, Catherine. Katia, de quoi est-ce qu'on va parler ce matin?
1: On est toujours en mode TIFF, vous l'avez dit, Camille. Bon, du moins jusqu'à la fin de la semaine pour en profiter pleinement. Et aujourd'hui, on va parler de tout l'aspect documentaire qu'on voit au Festival international du film de Toronto à travers un nouveau documentaire d'une réalisatrice torontoise qui est présentée lors du TIFF, Carole Nguyen, qui nous présente son plus récent film, mais on va aussi parler de l'initiative Redéfinie. Il y a peut-être certains auditeurs qui s'en souviennent, on en avait parlé il y a environ un an lorsque ça avait été annoncé. C'est l'Office national du film qui est allé chercher 5 cinéastes émergents pour travailler sur des courts-métrages documentaires. Bref, on va faire le suivi sur cette initiative alors que le produit final a été présenté là, au TIFF.
0: Oui, on vous reparle dans environ 5 minutes, Katia. Luna, aux informations, on l'entendait au Radio-Journal, l'accès au service 911 a été interrompu dans certaines régions du Canada et de l'Ontario cette nuit.
4: Oui, à l'heure actuelle, le service est rétabli dans certaines régions, donc à Peel, York, Windsor et London, mais il n'est toujours pas complètement rétabli à Toronto, Waterloo, Durham et Kingston. Les habitants qui ont besoin d'une intervention d'urgence et qui ne parviennent pas à rejoindre le 911 sont invités à contacter n'importe quelle ligne non urgente disponible. À Toronto, c'est le 416-808-222 ou votre district local. La police provinciale de l'Ontario demande aussi au public de ne pas appeler le 911 juste pour tester la ligne.
3: et Unifor qui devrait tenir aujourd'hui une conférence de presse pour faire le point sur les négociations du syndicat avec Stellantis.
4: Oui, le syndicat affirme que l'avenir de l'usine d'assemblage de Brampton reste au cœur de l'impasse, Unifor ayant suspendu les négociations avec Stellantis vendredi dernier après 10 jours de pourparlers. Hier, la présidente nationale d'Unifor, Lana Payne, a adressé une lettre à la ministre de l'Industrie, Mélanie Joly, et prévient que si Stellantis venait effectivement à vendre ce site, l'entreprise mettrait fin à la production dans cette usine et plus de 2000 personnes se retrouveraient sans emploi. Lana Payne estime qu'Ottawa devrait tout mettre en œuvre pour empêcher cette issue.
3: Merci Luna, on vous retrouve vers 6h30 pour plus d'informations. Quelques nouvelles de sport, les Blue Jays qui ont, préservé leur honneur en signant finalement une importante victoire de 5-1 contre les Tigers de Détroit. Hier, c'était ici à Toronto au Centre Rogers, le troisième match de leur série de 3 contre Détroit. Ils avaient perdu les deux premiers, mais ça veut dire que les Jays restent dans la lutte pour une qualification en série éliminatoire dans la Ligue américaine. Ce sont maintenant les White Sox qui occupent le troisième et dernier rang qui donne accès aux éliminatoires parmi les clubs repêchés et leur avance sur les Blue Jays est d'un match et demi. Les Jays ont encore 9 matchs à jouer avant la fin du calendrier. Ils ont congé aujourd'hui, puis une série de 3 matchs va commencer au Texas contre les Rangers. Au hockey, c'est le début du camp d'entraînement des Leafs, des Maple Leafs de Toronto et on a appris que Max Domi sera à l'écart du jeu pour une période indéterminée parce qu'il a échoué au test physique, c'est ce qu'a annoncé le directeur général John Chayka. Domi a subi une opération cet été pour soigner une blessure dont la nature n'a pas été divulguée. Vétéran de 31 ans qui a récolté 36 points en 80 matchs la saison dernière. Il reste encore 2 saisons à son contrat de 4 ans avec les Maple Leafs. Le défenseur Chris Tanev, lui, a obtenu le feu vert pour reprendre l'action après une opération. 3e saison d'un contrat de 6 ans pour Tanev avec les Leafs, qui est un joueur de 36 ans.

0: 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Catherine, la Réserve fédérale américaine relève les taux d'intérêt pour la première fois en 3 ans.
1: Oui, celle qu'on appelle la Fed a annoncé hier un relèvement de son taux directeur de 0,25 point de pourcentage. C'est la première hausse depuis juillet 2023. Ça porte donc le taux directeur à une fourchette de 3,75% à 4%. Et la raison, c'est simplement la persistance de l'inflation qui dure, dit-on, depuis trop longtemps. C'est ce que la Fed dit dans un communiqué en ajoutant que la décision prise favorisera un retour plus rapide à sa cible de 2 %. Je vous donne un exemple. Rien qu'en juillet cet été, la hausse des prix atteignait 3,7 % sur un an. Et c'est donc au-dessus de la cible de 2 %. Et c'est sans compter les prix à la pompe qui ont bondi depuis le mois de juillet. Cette décision donc a été prise à l'unanimité et la Réserve fédérale estime qu'une hausse subséquente sera probablement nécessaire d'ici la fin de l'année.
0: Et Amazon augmente les salaires de milliers de travailleurs dans ses entrepôts canadiens.
1: Oui, une augmentation $1 de l'heure et qui arrive alors que la compagnie est en conflit avec un syndicat à Vancouver qui veut instaurer une première convention collective pour les travailleurs. Le géant Amazon a annoncé hier qu'il ferait monter le salaire moyen horaire des employés de cette catégorie-là de 25,27 $ l'heure à 26,27 $ l'heure. C'est une augmentation de 4 % en un an et qui porterait le salaire annuel moyen des travailleurs des entrepôts d'Amazon à 54 000 $ pour l'année. Donc, ça vient aussi avec un rabais de 10 % à l'achat d'aliments sur sa plateforme pour tous ses employés. Depuis des années, Amazon essaie de contrer les tentatives de syndicalisation des travailleurs aux États-Unis et au Canada. Seulement ceux de New York et de Vancouver sont arrivés à faire des syndicats, mais aucun n'a obtenu une première convention collective de façon officielle. Pour ceux de Vancouver, ils essaient de le faire depuis octobre 2025 avec Unifor. Unifor accuse Amazon de freiner le processus de négociation en ne présentant pas en temps voulu des propositions salariales essentielles. En juin, cet été, un médiateur désigné par le gouvernement provincial s'est rangé du côté du syndicat et il y a un mois, donc au mois d'août, la Commission des relations de travail de la Colombie-Britannique a imposé aux deux parties un arbitrage exécutoire, chose que Amazon porte en appel. Et donc, dans un communiqué hier, Unifor souligne justement que cette hausse salariale-là arrive de façon très rapprochée avec la décision de la Commission des relations de travail. Et mais la présidente Lana Payne y écrit que Unifor compte maintenir la pression pour que les travailleurs de tout le Canada puissent bénéficier des acquis obtenus grâce à la négociation collective. En tout, Amazon emploie 46 000 personnes au Canada dans 70 lieux à travers le pays.
0: Merci Catherine pour ces nouvelles économiques. Katia, l'Office national du film, l'ONF, et le TIFF ont présenté le résultat de l'initiative Redéfinie.
2: Exactement. Ça, c'était une initiative qui a été faite suite à un appel national où le TIFF et l'ONF ont choisi 5 courts projets documentaires dans le cadre de cette initiative. Elle visait les jeunes cinéastes et créateurs canadiens ou autochtones de 30 ans et moins. Et le but, c'était de réaliser une œuvre de 10 minutes ou moins qui illustre la réalité canadienne des prochaines générations. Donc, vraiment de prendre le temps de se poser la question à quoi ressemble le futur pour les Canadiens. Chaque jeune a eu 6 mois environ accompagné d'une équipe de l'ONF pour créer leur court-métrage documentaire et pour présenter le produit final lors du festival TIFF. Gabriel Côté nous présente le film Reroute. C'est un collage d'images surréalistes de villes urbaines qui remettent un peu en question la manière dont les villes que nous construisons façonne nos vies, façonne notre avenir aussi et comment ça peut avoir un impact sur notre bien-être et notre santé mentale. Bref, j'en ai discuté avec Gabriel Côté.
3: Je trouve que nos modes de vie, dernièrement, vont vraiment vite, dans les villes précisément. Même juste là, à Toronto, TIFF, je me promène dans les rues, je vois les piétons qui sont quasiment en train de courir d'une lumière à l'autre, tout habillé en complet. Donc moi, c'est vraiment un autre univers pour moi, précis. Je trouve qu'on va très, très vite dans nos villes, puis que moi, je viens de la campagne, donc d'un mode de vie plus lent et collectif, où est-ce qu'on dépend un peu de la communauté pour la survie et tout. Quand je suis arrivée en ville, j'ai découvert un mode de vie plus individualiste. Et ça aussi, ça, je pense que ça a le rapport avec comment est-ce qu'on a aménagé nos villes, comment est-ce qu'on a plus des villes faites pour la voiture, moins pour les humains. Puis voilà, moi, je voulais explorer comment est-ce que nos villes pourraient être plus à l'échelle humaine.
2: J'adore. Puis t'as un peu fini par faire un collage de tous les éléments de grandes villes canadiennes à travers ton film. On reconnaît les endroits, on reconnaît un peu les marqueurs de grandes villes canadiennes. Toi, tu les as un peu mis ensemble. J'ai adoré cette idée de faire comme une grande ville à travers le pays. Parle-moi un petit peu de ta technique de tournage, de ta technique de collage aussi pour ce film-là, puis ta direction artistique.
3: Oui, j'ai tourné à travers 7 villes au Canada. Donc, je suis allée à Montréal, Ottawa, Gatineau, Toronto. Je suis allée à Québec, je suis allée au Calgary, à Winnipeg. Puis, donc, il fallait que j'aille chercher beaucoup, beaucoup de matériaux pour faire un collage de la ville. Donc, des buildings, des fenêtres, des piétons. Puis, c'était documentaire, donc j'avais vraiment des moments de la réalité capturés sur le vif. Mm. Puis, il fallait ensuite que je prenne tous ces éléments-là pour les rassembler dans un collage puis que ça raconte une histoire. Parce que j'ai pas de dialogue, j'ai pas de narration, donc les images doivent raconter de elles-mêmes un narratif.
2: Justement, la musique devient un peu comme le narrateur de ton histoire, je pense, nous accompagne subconsciemment, hein, parce que j'ai plus eu la réflexion vers la fin de ton film par rapport à ça, de la rapidité, de la vitesse. Parle-moi un peu de comment tu fais certains choix pour nous accompagner, pour nous donner cette sensation-là. Bon, moi, c'était un peu comme une anxiété au début qui s'est tournée en peut-être message d'espoir vers la fin, vers un ralenti. Dis-moi comment tu nous as guidés à travers ton choix.
3: Mais c'est vrai, c'est vraiment la musique qui nous a guidés à travers le choix de la vitesse dans le film. Je pense que dans mes références, j'avais du Pink Floyd, puis dans un peu aussi des musiques électroniques. Je me rappelle plus c'est quoi exactement le nom de l'instrument, mais je travaille dans mes films avec le même compositeur de musique qui s'appelle Mathieu Drolet. Puis lui, il est vraiment bon pour mettre en musique ce que j'ai dans ma tête.
2: Okay.
3: C'est vraiment une belle relation. Puis, il m'a aidée à transmettre le mode de vie individualiste, que je trouve qui est c'est très électronique. Tu sais, c'est straight to the point. Je fais ma vie, puis je vais pas rencontrer d'autres gens. Donc, dans ma tête, moi, ça sonne très électronique.
2: Mm-hmm.
3: Ça a un rythme plus rapide. Puis, ça en est aussi avec un rapport avec une expression que tout seul, on va plus vite, mais ensemble, on va plus loin. Pour aller représenter la collectivité, je voulais quelque chose comme plus orchestral, instrumental, un peu retour avec les sources, les instruments de vent, de bois. Fait que c'est ça. On a utilisé ces instruments-là, puis en les mettant en rapport, je trouve que ça permettait de faire un contraste, une tension entre les deux modes de vie, puis ça l'aidait le film à découler.
2: C'était la jeune cinéaste montréalaise Gabrielle Côté, qui est la réalisatrice du court-métrage Reroute, qui a été présenté dans le cadre de l'initiative Redéfinie de l'Office national du film et du TIFF. Bon, tous les mini-courts-métrages ont été, je dis mini-courts-métrages, un court-métrage, c'est suffisant. Les courts-métrages ont été présentés hier soir au Festival international du film de Toronto. Celui de Gabrielle est vraiment super moderne dans son approche par rapport au futur et esthétiquement si joli à regarder aussi. Elle a vraiment fait des super beaux choix de ce côté-là. Bref, on va savoir dans les prochaines semaines quand ces courts-métrages vont être disponibles sur le site web de l'Office national du film. Souvent, c'est le type de projet qui finit par être gratuit en ligne. Donc, on va avoir plus de détails pour vous.
4: C'est toujours intéressant d'entendre les jeunes cinéastes au TIFF parce qu'on sait qu'il y a beaucoup de jeunes cinéastes qui sont devenus des cinéastes aguerris par la suite. Donc, il faut retenir les noms.
2: Exactement.
4: Merci, Katia.
2: Avec plaisir.

0: l'autrice, compositrice, interprète franco-manitobaine et métisse Geneviève Toupin, alias Willows, qui chantait « Je reviens toujours ». Un peu plus tard à l'émission, dans à peu près une heure, on va revenir sur ce qui se passe en Europe. Mark Carney qui vient de prononcer un discours devant le Parlement européen. On ira à Strasbourg rejoindre le journaliste Romain Chauvet. Et on tentera aussi d'aller un peu plus loin sur toutes ces tentatives de rapprochement entre le Canada et l'Union européenne avec Patrick Leblon, qui est professeur à l'École supérieure d'affaires publiques et internationales de l'Université d'Ottawa. Mais pour tout de suite, c'est le bulletin d'information régionale. Avec Luna Marchais. Luna, l'accès au service 911 a été interrompu dans certaines régions du Canada et de l'Ontario cette nuit.
1: Oui, à l'heure actuelle, le service est rétabli dans la plupart des régions, dont Toronto, et ça compte Peel, York, Windsor, London, Durham et Waterloo. Mais on n'est pas certain s'il est complètement rétabli à Kingston. Les habitants qui ont besoin d'une intervention d'urgence et qui ne parviennent pas à joindre le 911 sont invités à contacter n'importe quelle ligne non urgente disponible. À Kingston, c'est le 613-549-4660. La police provinciale de l'Ontario demande aussi au public de ne pas appeler le 911 juste pour tester la ligne.
0: Un sujet dont on vous parlait déjà hier, le conseil municipal de Mississauga a finalement adopté un règlement de contrôle intérimaire qui impose un moratoire sur les centres de données à grande échelle.
1: Oui, elle emboîte ainsi le pas à la ville voisine d'Oakville qui était la première en Ontario à le faire. Jessica Chen a les détails.
2: And that's unanimous.
3: C'est par un vote unanime que le moratoire sur les centres de données a été adopté, a annoncé la mairesse sortante de Mississauga, Caroline Parrish. Les installations dont la demande énergétique est égale ou supérieure à 10 MW ne seront donc pas autorisées pendant un an. L'occasion pour la ville d'étudier les mesures de protection qu'elle pourrait mettre face aux nombreuses inquiétudes soulevées par des résidents. Nous avons entendu votre message haut et fort, a déclaré Martin Reed, le conseiller municipal à l'origine du moratoire. La conseillère municipale Deepika Damerla a quant elle remerciait les membres du public qui s'étaient déplacés pour faire entendre leur message, mais qui n'ont finalement pas été invités à prendre la parole. C'est vous qui avez tiré la sonnette d'alarme, qui vous êtes mobilisés et qui vous êtes battus. C'est votre victoire, souligne la candidate à la course à la mairie. Mississauga emboîte ainsi le pas à Oakville, qui a adopté une motion similaire.
4: I think it's very smart what more and more cities and counties and regions are starting to do.
3: Pour Nick Turgas, fondateur de StopTheDataCenter.ca, suspendre cette ruée vers l'IA permet aux municipalités de se protéger en adoptant des règles claires, contraignantes et applicables. Il prévoit que davantage de villes suivront l'exemple de Mississauga. Ici Jessica Chen, Radio-Canada, Toronto.
0: En Ontario, le nombre de visites aux urgences pour des problèmes liés au jeu a bondi depuis que la province a légalisé l'industrie des paris en ligne en 2022.
1: Oui, et bien que le problème demeure marginal, les auteurs de l'étude estiment qu'il reflète un problème beaucoup plus large, le reportage de Gregory Wilson.
5: Depuis la légalisation des jeux de paris en ligne, le nombre de jeunes hommes à se rendre aux urgences pour des problèmes liés au jeu a doublé en Ontario. Les chiffres restent faibles. On parle d'une moyenne de moins de 5 hommes de 10 à 44 ans par million. Mais pour un des auteurs de l'étude, le Dr. Daniel Myron, il s'agit de la pointe de l'iceberg. Il explique qu'il est rare qu'une personne aille aux urgences pour des problèmes liés au jeu. Alors, si ces chiffres reflètent un problème plus large, nous sommes confrontés à un véritable problème de société et de santé publique, dit-il. À ses yeux, les jeunes hommes sont particulièrement à risque de dépendance au jeu, notamment parce que la légalisation a surtout mené à une explosion des paris sportifs et les publicités ciblent surtout ce groupe.
6: Or at least an attempt to target men.
7: It does provide converging evidence that we are.
5: Le docteur Nigel Turner du Centre de toxicomanie et de santé mentale y voit un parallèle avec l'étude de Cambridge qui montre une hausse importante du nombre d'adolescents qui parient en ligne. Le gouvernement ontarien dit travailler avec ses partenaires pour encourager le jeu responsable. Il ajoute avoir investi 421 millions de dollars depuis 2018 pour soutenir des programmes de sensibilisation et de traitement de la dépendance au jeu. Ici Gregory Wilson, Radio-Canada, Toronto.
0: Et puis Doug Ford soutient le projet fédéral de gestion des grands aéroports par des investisseurs privés.
1: Oui, il trouve fabuleuse l'idée de confier la gestion des 4 plus grands aéroports du Canada à des investisseurs privés et estime qu'elle devrait être étendue à l'aéroport de l'île de Toronto. Le premier ministre ontarien milite depuis longtemps en faveur de l'agrandissement de l'aéroport Billy Bishop afin qu'il puisse accueillir des avions à réaction et poursuit ses efforts même après le rejet de ce projet par le gouvernement fédéral. Le premier ministre Mark Carney Carney a annoncé mardi que dans le cadre de son projet concernant les aéroports, le gouvernement fédéral conserverait la propriété des terrains et des actifs.
0: Merci Luna. 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Ailleurs dans le monde maintenant, la Chine a ouvert hier une nouvelle route commerciale vers l'Asie du Sud-Est. Le canal de Pinglu permet désormais aux provinces chinoises de l'intérieur d'accéder plus directement au Vietnam et aux autres économies de la région. Un projet de plus de 15 milliards de dollars canadiens qui entre en service au moment où les tarifs américains, on le sait, et les tensions avec l'Europe poussent Pékin à réorienter une partie de ses échanges vers les voisins du Sud. Voici le reportage de notre correspondant en Asie, Philippe Leblanc.
8: C'est le vice-premier ministre chinois Ding Shui-hsiang qui a inauguré officiellement ce que les autorités présentent comme le chantier du siècle. Les premiers navires de marchandises se sont ensuite engagés dans le canal de Pinglu. Cette nouvelle voie navigable de 134 km de long relie Nanning, la capitale du Guangxi, au golfe du Tonkin, près du Vietnam. Le canal a été construit en seulement 4 ans, au coût de plus de 15 milliards de dollars canadiens. 3 systèmes d'écluses permettent à des navires transportant jusqu'à 5 000 tonnes de marchandises de franchir un dénivelé total de 65 mètres avant d'atteindre la mer. Le projet du canal de Pinglu est avant tout une ambition économique.
9: This is the first time when we actually see a canal connecting into the hinterland of the western part of China.
8: C'est la première fois qu'un tel canal offre aux grandes villes de l'intérieur comme Chongqing et Chengdu un accès plus direct à la mer, explique le professeur d'études sur l'Asie du Sud-Est en Malaisie, Far Kim Bang. Jusqu'ici, une grande partie des marchandises devait parcourir le fleuve Xi vers l'est, puis passer par les ports très fréquentés de Guangzhou, de Shenzhen ou de Hong Kong. Le canal de Pinglu permet maintenant de bifurquer vers le sud, ce qui raccourcit le trajet de 560 km. Pour certains produits périssables, comme les mandarines du Guangxi, le transport vers l'Asie du Sud-Est pourrait passer d'une quinzaine de jours à seulement 3. Les autorités chinoises prévoient d'économiser plus d'un milliard de dollars canadiens par année en frais de transport.
9: At the mouth of the canal that is so close to the northern part of Vietnam, then this is one of those potential game changers.
8: La proximité du Vietnam pourrait changer la donne, estime le professeur Far Kim Bang, parce que Pinglu ouvre au moment où les chaînes d'approvisionnement mondiales sont en pleine réorganisation. Les tarifs imposés par Washington encouragent des entreprises chinoises à transférer une partie de leur production au Vietnam, en Thaïlande ou en Indonésie. Elles peuvent ainsi réduire leurs coûts, mais aussi exporter vers les États-Unis des produits qui ne portent plus directement l'étiquette « fabriqué en Chine ». Cette réorientation vers le Sud avait commencé avant les tensions tarifaires, mais les droits de douane américains rendent le canal Pinglu encore plus stratégique pour Pékin. L'Asie du Sud-Est est devenue le premier partenaire commercial de la Chine il y a 4 ans. Les échanges ont même dépassé les 890 milliards de dollars canadiens pour les 6 premiers mois de l'année, soit une hausse de 18 % en un an, selon les douanes chinoises. Pendant que Pékin se rapproche de ses marchés, les tensions grimpent cependant avec l'Europe.
10: Our trade deficit with China is now 1 billion euros a day. It has reached a tipping point.
8: La présidente de la Commission européenne, Ursula von der Leyen, affirme que le déficit commercial européen avec la Chine atteint maintenant 1 milliard d'euros par jour. Elle accuse l'afflux de produits chinois de contribuer à la désindustrialisation de certaines régions européennes et elle promet d'utiliser tous les moyens disponibles pour rééquilibrer cette relation. Pour Pékin, l'Asie du Sud-Est devient à la fois un marché de croissance, mais aussi une plateforme de production et un débouché pour des marchandises qui rencontrent davantage d'obstacles aux États-Unis et en Europe. Cette nouvelle proximité suscite cependant des inquiétudes.
9: The local SMEs cannot compete with whatever that the Chinese are capable of bringing in.
8: Les petites et moyennes entreprises locales risquent de ne pas pouvoir rivaliser avec les capitaux, les produits et les capacités de production des entreprises chinoises, prévient Far Kim Bang. Le canal pourrait stimuler l'économie régionale, mais aussi accentuer la dépendance de certains pays envers la Chine et aussi les exposer davantage à ses surplus industriels. Et rien ne garantit encore que le trafic sera suffisant pour rentabiliser l'infrastructure, craignent des critiques en Chine. Le Guangxi demeure moins industrialisé que la province voisine du Guangdong. Les ports, les connexions ferroviaires et les procédures douanières devront suivre l'ouverture de la nouvelle voie maritime. Ici Philippe Leblanc, Radio-Canada, Taipei.
0: On revient à Toronto et au TIFF parce qu'une catégorie peu explorée au festival, Katia, c'est celle des documentaires.
11: Oui, exactement. Les documentaires qui sont tout le temps un élément au TIFF, moins connu du public, alors que ce n'est pas les choix évidents hein, lorsqu'on va chercher des billets pour profiter du festival. Mais aujourd'hui, j'ai vraiment voulu parler de ce film en particulier parce que jusqu'à présent, c'est un des films qui m'a le plus marqué. C'est un film de la réalisatrice torontoise Carole Nguyen. Ça s'intitule Still Night, Burning House et ça retrace la première réunion de sa famille depuis la mort mystérieuse de son oncle, survenue il y a plus d'une décennie. Ça, c'est un documentaire qui est né d'un court-métrage qu'elle avait déjà fait. Ça s'intitule No Crying at the Dinner Table. C'était sorti en 2019. Et là, pour la première fois, son père parlait de l'histoire du suicide de son oncle, l'oncle de Carole. Mm-hmm. Et son père a été la dernière personne à voir cet homme avant son décès. Donc, c'était de retracer un peu cette histoire inconnue qui n'avait pas été discutée à voix haute dans sa famille jusqu'à ce moment-là. Et au fur et à mesure que Carole avait fait des recherches, elle a découvert des dossiers médicaux des hôpitaux de Toronto qui démontraient que son oncle souffrait de schizophrénie, un fait que sa famille ne savait pas jusqu'à ce moment-là. Et donc, ensemble, dans ce film, la famille découvre les détails de cette histoire, voyage ensemble de Toronto jusqu'au Vietnam pour retracer un peu ce qui s'est passé à son oncle, mais aussi grâce à ses cousines, au père de ses cousines. J'ai justement parlé à Carole de la nuance de devoir raconter la vie de sa famille tout en restant, bon, réalisatrice, mais en étant aussi fille, sœur, cousine, nièce.
12: C'est pas la première fois que je travaille avec ma famille.
11: Ouais.
12: Alors, j'ai assez d'expérience pour une bonne préparation. Je pense que même si que c'est ton famille, ta famille, t'as besoin de faire une ligne de confiance, de partager tes intentions, de construire la confiance avant de plonger dans le projet. Donc, je me trouvais toujours dans cet espace de genre, moi, je suis réel, je suis ici avec une agenda, mais aussi, j'ai beaucoup d'amour pour ma famille. Puis, j'aimerais respecter ses désirs aussi pour le projet. Donc, c'était de trouver un équilibre entre nous, de partager et créer ensemble. Je trouve que les meilleurs projets que j'avais faits étaient une collaboration avec mes sujets. Parce que c'est la vie. Tu ne peux pas contrôler la vie. Tu ne peux pas contrôler ce que les gens veulent, ce que les gens disent. Alors, tu as besoin dans le documentaire laisser un peu de liberté pour l'exploration, création.
11: Puis ça, tu l'as mentionné, hein, que c'est, y a certains éléments du film que tu as trouvé au fur et à mesure de faire ton tournage. Bon, tu as choisi d'apporter ta famille au Vietnam aussi pour refaire le lien entre leur passé, leur présent. Quand tu étais sur place, qu'est-ce que tu as découvert? Qu'est-ce qui a fait en sorte que ça allait changer peut-être un peu l'esthétique, mais aussi la direction créative là, que tu as choisi de prendre pour ce film-là?
12: La vie est drôle parce que quelquefois, il nous présente une idée qui est mieux que ce que nous, on peut penser. Par exemple, il y a ce motif des oiseaux dans notre film et ça représente la liberté. Ça représente aussi un gros morceau de une pratique de rituel au Vietnam, de juste laisser aller. Puis ça, c'était quelque chose qu'on n'avait pas planifié. De rencontrer beaucoup des moments avec des oiseaux dans les films, par exemple.
11: Oui.
12: C'était des choses comme ça. Une de mes plus gros apprentissages dans mon film, était de juste laisser la vie écrire pour toi parce que si tu tenir la main de tout, si tu aimerais contrôler tout, ben, t'es juste tes idées.
11: Ouais.
12: T'es limité avec tout ce que toi, tu sais.
11: On vient d'entendre Carole Nguyen, la réalisatrice du documentaire Still Night Burning House. C'est le premier documentaire à Carole. Bon, un petit court-métrage, mais là, c'est son premier long-métrage documentaire. Elle a fait le tout avec tellement de sensibilité, avec beaucoup de bienveillance, mais aussi beaucoup d'amour. Son père devient un peu comme son personnage principal, lui qui est encore tourmenté par la culpabilité de ce moment qu'il a vécu il y a maintenant près de 20 ans. Les images sont aussi absolument magnifiques. Bref, c'est un film qui représente bien, je pense, où on est dans l'ère du documentaire contemporain et comment il faut donner une chance à ce genre de film-là au festival parce que jusqu'à présent, c'est un de mes coups de cœur. Donc, si ça vous intéresse, là, vous pouvez tout le temps aller voir s'il y a la chance d'avoir quelques places restantes là, pour une projection.
0: Merci beaucoup, Katia, pour cette suggestion. On va s'informer à nouveau avec Luna Marchais des travaux du côté de la Commission de transport de Toronto commenceront à partir de novembre.
1: Oui, des travaux sur les voies d'une durée de 10 mois perturberont pour la deuxième fois en 2 ans la circulation des usagers du tramway King à l'ouest de Spadina. Le tramway 504 King sera dévié par la rue Queen entre Spadina et Roncesvalles, tandis que des bus remplaceront la ligne 504C vers le Distillery District. Les bus de la ligne 503 seront prolongés jusqu'à Dufferin Loop et la ligne 508 Lakeshore sera suspendue. Ces travaux reprennent les réparations des voies qui avaient été interrompues pour la Coupe du Monde. Stuart Green, porte-parole de la CTT, affirme que ce sont des réparations indispensables.
0: Par ailleurs, les poursuites ont été abandonnées contre un bijoutier de Toronto accusé d'avoir reçu de l'or volé à la suite de ce fameux braquage de l'aéroport Pearson.
1: Oui, la procureure de la Couronne a déclaré que les procureurs avaient pris cette décision sur la base de nouveaux éléments de preuve, mais qu'une interdiction de publication l'empêchait d'en donner plus de détails. Ali Raza avait été inculpé il y a plus de 2 ans et son avocat affirme qu'il a toujours clamé son innocence. Selon la police, ce braquage portait sur 400 kg d'or et environ 2,5 millions de dollars en devises étrangères.
0: Et au Radio-Journal de 7 heures, bien sûr, il va être question du discours de Mark Carney au Parlement européen.
1: Oui, c'était après avoir été invité hier à devenir membre associé de l'Union européenne et le président américain n'a pas tardé à réagir.
0: On vous retrouve, vous, Luna, vers 7h10 pour plus de nouvelles. Merci. En début de semaine, 14 Ontariens ont été honorés lors de la journée de l'héritage des lieutenants-gouverneurs. Il s'agit de distinctions qui rendent hommage à l'héritage de 5 anciens lieutenants-gouverneurs de la province, Lincoln Alexander, Hillary Weston, James Bartleman, David Onley et Elizabeth Dowdswell. Les domaines sont multiples, la lutte contre le racisme, la recherche en santé mentale, la littérature autochtone, l'accessibilité, mais aussi l'éducation à la démocratie. Et c'est justement dans cette dernière catégorie que l'enseignante torontoise Michelle Monk a été récompensée. Depuis une vingtaine d'années, elle utilise notamment les mathématiques pour amener ses élèves à comprendre les élections, les modes de scrutin et plus largement leur rôle de citoyen. Pour en parler, ma collègue Martine Laberge a rejoint Michelle Monk elle-même, professeure du Conseil scolaire public anglais de Toronto et lauréate de ce prix. Elle lui a d'abord demandé à quel moment, selon elle, les mathématiques pouvaient contribuer à la démocratie.
13: Depuis que je suis devenue enseignante, je voulais utiliser les maths pour vraiment comprendre la justice et l'inégalité et les problèmes sociaux. Et alors, j'ai toujours considéré les sujets de la vie dans ma classe de mathématiques, mais ça fait, bon, peut-être ça fait 10 ans à peu près que je concentre vraiment sur le sujet de la démocratie dans ma classe de mathématiques.
14: Et pourquoi? Comment est-ce que ça s'est installé, ce besoin-là de parler davantage de la démocratie à vos élèves?
13: Bon, à mon avis, il y a beaucoup de problèmes sociaux qui peuvent se comprendre bien avec les maths, les pourcentages. Par exemple, il y a peut-être les salaires des femmes comparés aux hommes ou nombre de représentatifs dans le gouvernement qui représentent les différents groupes sociaux. Alors, Bon, je pense que les maths peuvent vraiment nous aider à comprendre les problèmes sociaux. Et en effet, je suis vraiment intéressée à comprendre et à éduquer les autres à comprendre la réforme électorale, notre système de gouvernance de voter, le système majoritaire à un tour. Si on comprend les maths, on comprend que ce n'est pas juste, ce n'est pas un système où le nombre de représentatifs représente la population qui vote. Oui. Alors, c'est pour ça que je pense que les maths sont vraiment une bonne façon pour comprendre cette injustice.
14: Justement, je lisais l'article que vous avez publié, c'était en 2019, vous parliez de ce projet-là où essentiellement, bon, 2019, on retourne dans le temps, là, mais on était à la veille des élections ou d'élections provinciales, il y en a eu d'autres depuis, évidemment, et vous aviez décidé d'enseigner à vos élèves à comparer des modes de scrutin, analyser aussi des écarts de résultats en utilisant essentiellement les mathématiques, les calculs. Concrètement, puis si on prend cet exemple-là, comment est-ce que vous avez réussi à faire ça? Comment les mathématiques permettent de mieux comprendre le système électoral concrètement, là? Dans ce cas-ci.
13: Bon, alors une activité que j'ai fait, c'est on a fait des calculs pour calculer le nombre, le pourcentage de personnes qui ont voté pour chaque parti dans l'élection, et puis on a créé un diagramme cercle, je ne sais pas, et en effet, on a utilisé les beignets. Alors, on a pris les beignets, on a pris un beignet et on a utilisé le glaçage pour montrer comment on a voté. Bon, peut-être il y avait 40% des personnes qui ont voté pour cette partie ou 30% pour d'autres parties. Et puis, on a fait un autre beignet pour montrer ce qu'on a reçu. Alors, on a comparé comment on a voté, comparé à ce qu'on a reçu en utilisant les beignets qu'on avait décorés. Et c'était vraiment évident pour les élèves qui ont dit, comment ça se fait qu'il y avait, bon, beaucoup de personnes qui ont voté pour la partie verte, et puis, mais on n'a presque pas de représentatifs dans le gouvernement. Pourquoi? Comment est-ce que ça se fait que c'est qu'il y a cette grande différence entre comment on a voté comparé à ce qu'on a reçu. Alors, on a utilisé les maths et le système pour comprendre le système majoritaire à un tour, pour vraiment comprendre pourquoi ces différences se manifestent.
14: Michel Monk, je vous entends, là. Vous, c'est une passion, là. Enseigner, c'est une vocation. Quand on parle de l'enseignement, des enseignants qui ont cette vocation-là, c'est ce que vous ressentez, j'imagine. J'entends votre passion, là. C'est fou. Vous aimez votre travail.
13: Oui, et ce que j'aime, c'est lorsque les élèves prennent ce qu'on a fait en classe et l'utilisent dans leur vie. Par exemple, j'avais des élèves quand j'enseignais à une école en septième année. Ils ont dit, qu'est-ce qui n'est pas bon dans l'école? Qu'est-ce qu'on peut corriger? Les élèves ont dit, tu sais, les salles de bain sont sales, il n'y a pas de savon. Alors, j'ai dit, OK, bon, qu'est-ce qu'on peut faire avec ce problème? Alors, les élèves ont écrit une lettre, ils ont approché le directeur pour parler de ces problèmes et le directeur les a entendus. Alors, c'était vraiment eux qui ont pensé à ce problème et ils ont adressé ce problème dans une manière vraiment positive. Et puis, l'année prochaine, je les enseignais même pas. Ils ont dit, tu sais, on n'aime pas la collation à notre école. Ce n'est pas, il n'y a pas assez. Alors, ils ont fait la même chose. Il y avait un groupe d'étudiants, d'élèves, et ils se sont organisés. Ils ont écrit une lettre pour la direction. Ils ont présenté. Ils ont dit, on veut de meilleures collations. Et alors, cette idée de comment est-ce qu'on peut améliorer notre école, notre monde, notre planète? Ça, c'est vraiment ce que je veux promouvoir avec mes élèves et avec les élèves d'Ontario.
0: C'était donc Michel Monk qui a reçu ce prix un peu plus tôt cette semaine, remis par le bureau de la lieutenant-gouverneur de l'Ontario. Et donc, un prix en particulier pour la promotion de la démocratie par l'éducation. Et donc, je rappelle qu'elle est professeure au Conseil scolaire public anglais de Toronto, le TDSB.

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1: Et à notre chroniqueur en politique fédérale, Joël Denis Bellavance. Bien sûr, il va revenir sur ce rapprochement, ces rapprochements entre le Canada et l'Union européenne. On ira aussi à Strasbourg parce que le journaliste Romain Chauvet suit ce qui se passe au Parlement européen. Il a suivi le discours de Mark Carney, le premier ministre canadien, un peu plus tôt ce matin. Et donc, il pourra nous donner un peu plus de détails sur ce qu'il a dit, mais aussi sur comment c'est perçu par les députés européens qui sont tous réunis. Et bien sûr, ce sera l'un des sujets du Radio-Journal qui suit à l'instant avec d'autres nouvelles nationales et internationales. Et nous, on se retrouve avec toute l'équipe de Y'a pas de matin pareil à 7h10.

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5: Devant le Parlement européen, le Canada salue l'idée de devenir membre associé de l'Union européenne.
6: Nos sociétés sont secouées par de nouvelles tempêtes.
5: Le thème du référendum s'impose dans le deuxième débat de la campagne électorale au Québec.
7: Est-ce vraiment le temps d'ajouter de l'incertitude avec le référendum de Paul Saint-Pierre Plamondon?
5: Et nous ferons le point sur la panne qui a affecté les services 911 d'un bout à l'autre du pays ces dernières heures. Bonjour, ici Mathieu Bellumeur, bienvenue au Radio Journal.
8: So I know we're all looking forward to hearing you speak. The floor is yours, Prime Minister.
5: Mark Carney, le premier ministre canadien, qui a prononcé un discours au Parlement européen plus tôt ce matin après avoir été invité hier à devenir un membre associé de l'Union européenne. Jean-Philippe Robillard est avec nous en studio. Il a suivi ce discours du premier ministre. Jean-Philippe, qui a commencé par rappeler les liens historiques et les valeurs communes qui unissent les Canadiens et les Européens.
9: Oui, un discours d'une vingtaine de minutes, Mathieu, dans lequel le premier ministre Carney a tiré la sonnette d'alarme sur les bouleversements géopolitiques qui secouent la planète, qui sont vécus dans plusieurs pays du monde depuis que Donald Trump a pris le pouvoir à la Maison-Blanche. Alors, dans ce discours, le premier ministre Carney a également dit qu'il accueille favorablement la proposition de faire du Canada un membre associé de l'Union européenne. Puis, sans le nommer, là, il a critiqué le président américain Donald Trump, ses politiques commerciales, le fait qu'il utilise les tarifs douaniers comme une arme dans ses négociations commerciales.
6: Nos sociétés sont secouées par de nouvelles tempêtes. Les institutions multilatérales sur lesquelles nous comptions ont été affaiblies. L'intégration économique est désormais utilisée comme une arme et les droits de douane comme un moyen de pression.
5: Et Jean-Philippe, le premier ministre, a promis d'être transparent envers les Canadiens.
9: Oui, dans le point de presse qu'il a fait juste après son discours, le premier ministre Carney a affirmé que le Canada et les pays européens vont entamer des discussions pour préciser cette nouvelle alliance et qu'il y aura également des discussions ici au Canada, au Parlement, sur cette question.
6: Maintenant, c'est le commencement d'un processus, une nouvelle alliance entre l'Union européenne et le Canada, mais il y aura des discussions au Parlement canadien et un vote à la fin du processus. Et un processus qui va rendre le Canada plus souverain, plus prospère, plus soutenable et plus fort.
9: Il va y avoir également un sommet Canada-Union européenne à Montréal, Mathieu, à la fin du mois d'octobre.
5: Merci Jean-Philippe.
9: Merci, au revoir.
2: Élections québécoises.

0: chefs des cinq principaux partis se sont affrontés de nouveau hier lors du grand débat des chefs diffusé sur la plateforme Crave et la chaîne Nouveau. Pendant 90 minutes, ils ont débattu sous forme de duel un deuxième débat en deux jours. Le thème du référendum et le troisième lien ont suscité les échanges les plus vifs. Résumé de la soirée avec Marie-Josée Paquette-Comeau.
1: Alors, dans les dernières années, on va se le dire, la CAQ n'a pas été parfaite.
2: Christine Fréchette entame le débat en assumant le bilan de son parti, bien que depuis le début de la campagne, elle cherche à s'en éloigner.
1: Et j'ai corrigé les erreurs du passé.
2: Mais la chef de la CAQ s'est vite empressée d'être à l'attaque.
1: Est-ce vraiment le temps d'ajouter de l'incertitude avec le référendum de Paul Saint-Pierre Plamondon?
2: Elle profitait de toutes les occasions, même d'un duel contre le chef libéral Charles Milliard.
3: Le gaspillage à la CAQ, on dirait que vous magasinez chez Costco. Ça vient en format géant puis en paquet de 6. Nordvolt, Nemaska, Sifa, Saclay.
1: Est-ce que vous êtes d'accord avec moi, M. Milliard, que la tenue d'un référendum, c'est pas de nature à aider le coût de la vie?
3: C'est bien la première fois en trois semaines que c'est vous-même qui parlez de référendum parce que vous vous esquivez constamment la question.
2: Le bras de fer sur le référendum s'est poursuivi entre Charles Milliard et le chef péquiste Paul Saint-Pierre Plamondon.
3: Monsieur Trump n'est pas le seul protectionniste qui existe à Washington. Et vous, vous voulez qu'on quitte le Canada? Ça n'intéresse pas les Québécois en ce moment.
4: Mais partant dans votre logique, Monsieur Milliard, 80 % des Québécois veulent pas du Parti libéral. Ça fait 150 ans que le Parti libéral du Québec existe. Ça fait 150 ans que vous nous dites que c'est pas le bon moment pour parler de notre avenir.
2: Le troisième lien a provoqué de vifs débats entre Christine Fréchette et Ruba Gazal. Québec solidaire est le seul parti contre tout projet de troisième lien.
5: Chaque campagne électorale, la CAQ découvre sa passion pour le troisième lien.
1: Vous y croyez pas, mais besoin.
5: C'est pas une question de croyance, c'est pas une religion, là, le troisième lien.
1: Moi, je respecte les vœux de la population de Québec qui disent avoir besoin de ce lien-là parce qu'il y a effectivement pas de boucle plus à l'est.
2: Le chef conservateur Éric Duhaime s'est fait talonner sur ses coupes dans les finances publiques, jugées draconiennes par ses adversaires, en particulier par le chef Paul Saint-Pierre Plamondon.
4: Ce qu'il propose aussi, c'est le propre d'une créativité importante.
6: Bon, en tout respect, là, je pense que ce qui vous distingue aussi, là, c'est que votre cadre financier tient pas la route. Là. Au total, c'est 9,1 milliards de dollars de trous dans votre budget que vous avez présenté.
2: Les cinq chefs croiseront le fer une dernière fois le 23 septembre sur les ondes de Radio-Canada. Ici Marie-Josée Paquette-Comeau, Radio-Canada, Montréal.
0: Des problèmes touchent le service 911 dans plusieurs régions du pays. Depuis très tôt ce matin, des corps policiers au Québec, en Ontario, mais aussi ailleurs au Canada, ont signalé des difficultés dans l'acheminement des appels. Hugo Métro est avec nous. Quelle est la situation présentement, Hugo?
7: La situation revient peu à peu à la normale, Mathieu. Le système 911 vient d'être rétabli dans plusieurs villes au pays. Ça semblerait être notamment le cas à Québec, à Montréal, à Toronto ou encore à Winnipeg. En fait, tôt ce matin, il y a eu des problèmes dans le transfert de certains appels entre les centres 911 et les répartiteurs des différents corps de police partout au pays, hein, des maritimes jusqu'au Manitoba. Je vous laisse écouter la porte-parole de la Sûreté du Québec, Valérie Beauchamp, sur l'origine des pannes.
8: C'est vraiment le transfert entre le 911 et le centre de gestion d'appel. C'est vraiment ça. Mais pour le moment, on n'a pas le cause et circonstances. C'est sûr qu'on va se pencher sur la question, on va enquêter là-dessus, à savoir qu'est-ce qui s'est passé là, au niveau des causes et circonstances. Mais pour le moment, j'ai pas d'informations à savoir ce qui s'est produit.
7: Alors, si vous avez présentement une urgence, vous pouvez essayer le 911. Et si la communication ne fonctionne pas, il faudra appeler directement le centre d'appel de son secteur. Ce sont des lignes habituellement réservées aux appels non urgents. Au Québec, vous pouvez trouver ces numéros sur le site de la Sûreté du Québec.
0: Merci beaucoup, Hugo.
7: Au revoir.
0: Un responsable de la patrouille frontalière de la GRC juge que la fermeture du chemin Roxham au Québec a accru le danger à la frontière. Selon lui, les passeurs associés à des réseaux criminels organisés sont plus présents. Voici Brigitte Bureau.
9: Le sergent Daniel Dubois de la GRC est catégorique.
10: Si on parle d'un point de vue strictement opérationnel, c'est sûr que le chemin Roxham favorisait la sécurité de tout le monde.
9: Il est sous-officier responsable de la patrouille frontalière du secteur Champlain au Québec.
10: On doit faire de la recherche et localisation de gens perdus en forêt, ce qui vient taxer nos propres ressources. Comme vous pouvez vous imaginer.
9: Le chemin Roxham était le point de passage irrégulier le plus fréquenté par les demandeurs d'asile au Canada avant sa fermeture en mars 2023. Le Canada et les États-Unis ont alors modifié l'entente sur les tiers pays sûrs pour qu'elle s'applique à toute la frontière terrestre et non seulement aux postes frontières officiels comme c'était le cas auparavant. Selon cette entente, les migrants doivent présenter leur demande d'asile dans le premier des deux pays qu'ils atteignent. Sinon, ils seront refoulés. Depuis mars 2023, la GRC a aussi noté la présence présence accrue de passeurs associés à des réseaux criminels.
10: Ça crée à certaines occasions des situations un peu problématiques, même pour nos agents, parce que là, il y a des gens qui courent, on ne sait pas si c'est des passeurs, des demandeurs d'asile. Donc là, ça vient rehausser notre niveau là, d'alerte.
9: L'an dernier, la GRC a intercepté près de 1800 demandeurs d'asile alors qu'ils traversaient la frontière de façon irrégulière. Ici Brigitte Bureau, Radio-Canada, Ottawa.
0: Le chef conservateur Pierre Poilievre a réuni son caucus en Colombie-Britannique pour préparer la rentrée parlementaire de lundi. Les conservateurs cherchent à capter l'attention des électeurs en pleine guerre commerciale avec les États-Unis. Valérie Gamache.
11: Pierre Poilievre retrouve son caucus après un autre été dominé par les tarifs et Mark Carney.
12: Il est de notre devoir de faire passer le pays avant notre parti.
11: Le chef conservateur joue la carte patriotique.
12: En tant que fier Canadien, on doit réfléchir au rôle de l'opposition dans cette période difficile.
11: Il tente même de redéfinir son rôle à la Chambre des communes, sachant que pour les électeurs, le seul adversaire qui mérite des critiques se trouve de l'autre côté de la frontière.
13: Je vais être honnête avec vous, c'est difficile de faire de la politique. Alors, on est dans une situation où le gouvernement en place a le beau jeu.
11: Son lieutenant du Québec, Pierre Paulus, ne cache pas qu'il n'est pas simple d'être entendu des Canadiens.
13: Que ce soit les conservateurs ou le Bloc québécois ou le NPD, il y a actuellement une fermeture d'entendre des discours politiques.
11: Le leadership de Pierre Poilievre ne doit pas être remis en question pour autant, selon lui.
13: De penser de changer de chef ou de voir d'autres choses, ça ne règle rien à court terme.
11: Mais le moral des troupes n'est pas à son meilleur, admet la chef adjointe, Melissa Lanzmann.
14: I think you have to be quite honest.
11: Je pense qu'il faut être tout à fait honnête. Ce n'est pas la position dans laquelle nous voulons nous retrouver, dit-elle.
13: Il y a des membres du caucus qui doivent travailler en équipe. S'ils ne veulent pas travailler en équipe, ben, ils peuvent aller jouer ailleurs.
11: Le mot d'ordre est donc de se serrer les coudes, et pas seulement entre Canadiens face à Donald Trump, mais aussi dans les rangs conservateurs. Ici Valérie Gamache, Radio-Canada, Penticton.
0: Voilà, c'était le Radio-Journal. Merci d'être à l'écoute. Bonne journée.

0: Bonjour à tous. Merci de nous rejoindre pour ceux qui commencent à écouter l'émission. Et merci à tous les autres qui étaient avec nous depuis 6h10 ce matin. Grosse journée de nouvelles, notamment, vous l'entendiez peut-être au Radio-Journal si vous étiez déjà à l'écoute de nos ondes. Il se passe beaucoup de choses au Parlement européen à Strasbourg. Et donc, on va essayer de décortiquer ça de différentes manières au cours de cette heure. Mais d'abord, regardons un peu ce qui se passe sur les routes de Toronto parce que, ça commence à être encombré aux endroits habituels, les croisements des grandes autoroutes qui encadrent Toronto. Il y a un véhicule en panne sur l'autoroute 401 en direction ouest sur les voies express au niveau de la rue Dufferin, donc dans le coin du centre commercial Yorkdale. Une voie de droite et l'accotement de droite sont fermés. À Vaughan aussi, on nous signale une collision sur l'autoroute 400 en direction nord sur la bretelle de sortie vers la promenade Major McKenzie. Donc l'accotement de gauche et la voie de gauche sont fermés. Et pour ce qui est des transports en commun, la CTT ne signale aucun problème. Donc, prenons-le. On est content pour les usagers et des transports en commun ce matin. Ça va être encore une journée chaude aujourd'hui avec des maximums prévus entre 21 pour Barrie, 23 pour Hamilton, Welland, Kingston et 25 même à Toronto. Facteur humidex qui pourrait aller jusqu'à 28, 29 selon les régions. Généralement nuageux avec quand même quelques probabilités, 30 à 40% de probabilité d'averse un peu plus tard aujourd'hui. Donc, à surveiller. On a l'impression que la pluie va surtout venir en fin de semaine. Donc, profitons pour le moment des rayons de soleil qu'on peut avoir. Catherine Moras, je le disais, on va continuer à parler de ce discours de Mark Carney. Mark Carney, le premier ministre canadien qui était devant le Parlement européen un peu plus tôt ce matin, donc ça vient tout juste d'arriver.
1: Oui, qui vient tout juste de terminer ce discours-là, discours chaudement applaudi, où il a été question de valeurs communes comme la prospérité, la durabilité, la liberté. Mark Carney qui dit il ne sait pas à quoi va ressembler exactement ce rapprochement-là, mais il veut qu'il aille de l'avant. On ira rejoindre un journaliste indépendant, Romain Chauvet, qui est sur place, qui est à Strasbourg. Ce sera d'environ une demi-heure et ce sera suivi d'une discussion avec le professeur de l'École supérieure d'affaires publiques et internationales de l'Université d'Ottawa, Patrick Leblon.
0: Et un peu plus tard, on va aussi parler de musique avec un invité de marque, Pierre Lapointe.
1: Oui, on va parler d'un petit festival dont Radio-Canada est partenaire. C'est Francophonie, en fait. Ça se passe cette fin de semaine avec deux spectacles. Et Pierre Lapointe sera la tête d'affiche samedi ici au studio Glenn Gould. C'est dans l'édifice, de CBC de Radio-Canada. Pierre Lapointe, le saviez-vous, il y a 20 ans, presque exactement, faisait un autre spectacle dans le même studio. C'était pour promouvoir son album Dans la forêt des mal-aimés, qui a 20 ans cette année. Il sera avec nous en direct de Paris en dernière heure de cette émission.
0: On a hâte de lui parler. Merci, Catherine. Luna Marchais est aux informations régionales ce matin. Luna, la ministre fédérale de l'Industrie, Mélanie Joly, et le premier ministre ontarien Doug Ford soutiennent que l'avenir de l'usine de Brampton repose sur un nouveau modèle de Stellantis.
2: Oui, bien que Stellantis ait signé un protocole d'entente avec le fabricant de véhicules blindés Rushall en vue d'une vente potentielle de l'usine, la ministre Joly affirme que les travailleurs seront protégés et que le gouvernement fédéral exige davantage du constructeur à l'arrêt depuis 2023 pour être réoutillé en vue de produire la Jeep Compass. L'usine a vu ce projet suspendu depuis début 2025, Stellantis ayant transféré cette production aux États-Unis.
3: Il est évident, à mon sens, que l'on doit être capable de ramener un modèle de Stellantis à l'usine de Brampton. Et s'ils ne le font pas, nous allons avoir notre argent, nous allons récupérer notre argent.
0: Et Unifor qui devrait tenir aujourd'hui une conférence de presse pour faire le point sur les négociations du syndicat avec Stellantis.
2: Oui, justement, le syndicat affirme que l'avenir de l'usine d'assemblage de Brampton reste au cœur de l'impasse, Unifor ayant suspendu les négociations avec Stellantis vendredi dernier, après 10 jours de pourparlers. Hier, la présidente nationale d'Unifor, Lana Payne, a adressé une lettre à la ministre de l'Industrie, Mélanie Joly, et elle prévient que si Stellantis venait effectivement à vendre ce site, l'entreprise mettrait fin à la production dans cette usine et plus de 2000 personnes se retrouveraient sans emploi. Lana Payne estime qu'Ottawa devrait tout mettre en œuvre pour empêcher cette issue.
0: Et puis, le site qui a vu naître l'insuline permet maintenant la fabrication de millions de doses de vaccins.
2: Oui, on verra ça au prochain bulletin. Une usine de fabrication de vaccins antigrippaux à haute concentration ouvre ses portes en Ontario.
0: Ce sera un bulletin vers 7h30. Merci, Luna. à la culture avec Katia Saint-Jean. Rebonjour, Katia.
2: Salut.
0: Le Conseil des arts du Canada a dévoilé les 8 lauréats des prix du gouverneur général en arts visuels et en arts médiatiques.
2: Oui, parmi les lauréats des prix pour l'année 2026, on compte l'artiste textile ontarienne Chung-Im Kim, qui a remporté le prix Saidé Brofman, qui souligne la carrière d'artiste d'exception ayant contribué à façonner le domaine des métiers d'art. Née en Corée du Sud, Chung-Im Kim s'est installée au Canada en 1990, celle qui a travaillé comme designer textile avant de poursuivre une carrière artistique et universitaire. Elle qui a enseigné notamment à l'Université OCAD jusqu'en 2021. Mm-hmm. Parmi les autres lauréats, on retrouve aussi la sculptrice Faye Heavy Shield, l'artiste d'installation Carole Itter, le cinéaste Zacharias Kunok, l'historien de l'art Roger Lee et trois artistes québécoises, Lynn Lapointe, Marie-Jeanne Mussiol et Squawenati. Chacun des 8 lauréats vont recevoir un prix de 25 000 $ et un médaillon en bronze qui a été frappé spécialement pour l'occasion.
0: Et puis, Angine de Poitrine domine les nominations en vue du gala de la disque.
2: Ouais, c'est pas de surprise trop, je pense, de ce côté-là. Angine de Poitrine qui domine les nominations avec 6 mentions dans les principales catégories, notamment pour l'album de l'année, la chanson de l'année, groupe ou duo de l'année, révélation de l'année, artiste de l'année à rayonnement international. Bref, vous l'avez compris, on continue sur la frénésie d'Angine de Poitrine, eux qui ont fait leur performance là, aux États-Unis à l'émission Jimmy Fallon, justement cette semaine, qui a fait beaucoup jaser. Mais dans les autres nommés, on a aussi Lou-Adrienne Cassidy, JF Posé et Fred qui obtiennent chacun la chance de remporter 4 Félix lors du gala La Disque qui va être diffusé le dimanche 8 novembre sur les ondes de Radio-Canada, alors que le gala de l'industrie est le premier gala en lien avec tout ça va avoir lieu le 4 novembre prochain.
0: Merci beaucoup, Katia. Si vous suivez le baseball, les Blue Jays jouent un peu avec nos émotions en ce moment. Finalement, ils ont sauvé l'honneur en signant une importante victoire de 5-1 contre les Tigers de Détroit hier au Centre Rogers. Donc, c'était le 3e et dernier match de leur série de 3 contre les Tigers. Ils avaient perdu les 2 premiers à Toronto. Et donc, ça veut dire que les Jays restent dans la lutte pour une qualification en série éliminatoire dans la Ligue américaine. Il reste 9 matchs à jouer avant la fin du calendrier. Donc, les Jays qui sont en congé aujourd'hui, finalement, après, ils vont s'envoler vers le Texas. 3 matchs contre les Rangers. Et puis, c'est le début du camp d'entraînement des Maple Leafs de Toronto au hockey. On a appris que Max Domi va rester à l'écart du jeu pour le moment, pour une période indéterminée parce qu'il a échoué au test physique. Il avait été opéré un peu plus tôt cet été pour soigner une blessure dont la nature n'a pas été divulguée. Par contre, le défenseur Chris Tanev, lui, a obtenu le feu vert. Il pourra reprendre de l'action après une opération. 3e saison pour Chris Tanev d'un contrat de 6 ans avec les Maple Leafs. 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Grande question, le Canada pourrait-il devenir le premier pays à obtenir le statut de membre associé de l'Union européenne? En tout cas, c'est la proposition surprenante qui a été lancée hier par la présidente de la Commission européenne, Ursula von der Leyen, alors qu'elle accueillait le premier ministre Mark Carney au Parlement européen à Strasbourg. Monsieur Carney, qui vient tout juste ce matin de s'adresser devant le même Parlement, il a également abordé la question et... incontournablement, c'est le premier dossier qu'on va aborder ce matin avec Joël Denis Bellavance, le chef de bureau du quotidien La Presse à Ottawa. Bonjour Joël Denis.
4: Bonjour Camille.
0: Bon, on parle de membres associés de l'Union européenne. Évidemment, c'est une expression qui a retenu l'attention. Mark Carney a été un peu plus nuancé dans son discours.
4: Oui, un peu plus nuancé. Lui, il ne parle pas de membres associés, quoi qu'il ait bien accueilli quand même cette invitation. Et donc, on va peut-être s'entendre sur le terme définitif au cours des prochaines semaines, parce qu'il y a un sommet de l'Union européenne-Canada qui doit avoir lieu à Montréal à la fin octobre. Mais est-ce que M. Carney parle davantage d'une alliance unique? Et ça, c'est intéressant. Donc, unique, pourquoi? Parce que ça ouvrait les portes, par exemple, à ce que des étudiants puissent aller étudier plus librement sur le vieux continent et vice-versa. On parle aussi qu'on pourrait aller travailler sans visa en Europe et que les Européens pourraient venir travailler au Canada sans avoir un visa de travail. Donc, il y aurait un approfondissement des liens qui existe déjà pas mal, si on peut l'affirmer. Il y a un traité de libre-échange qui a été conclu en 2016 entre le Canada et l'Union européenne qui est provisoirement en vigueur sur l'ensemble du territoire, même si une dizaine de pays, 10 pays, ne l'ont pas encore formellement ratifié. Et donc, on voudrait multiplier la collaboration ou accentuer la collaboration dans d'autres domaines comme la défense, ça se fait déjà pas mal. La protection des minéraux, l'accès aux minéraux critiques, par exemple, la sécurité énergétique, la question de l'intelligence artificielle, aussi peut-être s'unir pour mieux lutter contre les géants du web. Bref, on veut approfondir les liens, quel que soit le terme qu'on utilise pour définir cette nouvelle relation, ça va aller de l'avant, c'est un rapprochement historique. Nous sommes présentement, Camille, et ça c'est vraiment bien de le souligner, nous sommes devant un changement historique dans les relations entre le Canada et le vieux continent, mais aussi entre le Canada et les États-Unis.
0: Oui, mais vous le dites, les liens sont multiples et les liens ne datent pas d'hier, c'est un peu ce que M. Carney a voulu montrer dans son discours ce matin. Ça fait réagir en Europe, mais ça fait réagir ici aussi. Et le Parti conservateur qui dit, pour sa part, que Mark Carney n'a pas vraiment le mandat de faire ça.
4: Et ça, c'est intéressant. C'est que le Parti conservateur soulève quand même des questions intéressantes. Pourquoi? Ben, oui, M. Carney a eu le mandat de protéger les intérêts du Canada face aux États-Unis, mais est-ce qu'il doit aller aussi loin qu'il le propose? Il va y avoir, évidemment, un débat au Parlement. Oui. Le Parlement doit reprendre ses travaux lundi prochain. Et on peut s'attendre à ce que le Parti conservateur et les autres partis politiques, le NPD et le Bloc québécois, posent bien des questions sur les intentions réelles de Mark Carney vis-à-vis l'Europe et vis-à-vis les États-Unis, avec qui, nous sommes un peu en rupture, si vous voulez. Il n'y a pas beaucoup de communication par les temps qui courent. Et quand c'est des communications, c'est plutôt des insultes qui viennent de Washington et qui visent le premier ministre Mark Carney. On peut s'attendre à ce qu'il y ait un débat et éventuellement aussi l'approbation du Parlement sera requis, à mon sens, comme ça a été le cas dans le passé, quand il y a des changements de nature importante dans les relations entre soit le Canada et un autre pays, ou soit le Canada avec un bloc économique comme l'Union européenne. Je vous rappelle que, évidemment, le traité de libre-échange qui a été conclu en 2016 a été approuvé par le Parlement canadien et il doit être encore approuvé par certains pays européens, mais le Parlement a eu son mot à dire et il aura aussi son mot à dire au cours des prochaines semaines, évidemment.
0: Oui, c'est important de rappeler que ça se fait par étapes. M. Carney est très actif en ce moment. Il était à Toronto, chez nous, un peu plus tôt cette semaine pour le Sommet canadien d'investissement. Mercredi, il était déjà à Strasbourg pour le discours sur l'état de l'Union européenne d'Ursula von der Leyen. Ensuite, il était, et ça j'étais surprise de voir ça ce matin, il était à Liverpool hier soir pour rencontrer le nouveau premier ministre britannique, donc il l'a rencontré en personne, Andy Burnham. Je commence déjà à avoir la tête qui tourne, Joël Denis. Monsieur Carney qui était de retour ce matin devant le Parlement européen, et là, vous nous l'avez mentionné, il s'est rentré parlementaire lundi, donc est-ce qu'il dort?
4: Je me pose la question, est-ce que les journées de Mark Carney comptent plus que 24 heures?
0: Oui.
4: Moi, depuis que je couvre la colline parlementaire, et ça fait maintenant 32 ans, je voulais pas dévoiler mon âge, mais ça fait un bail. Je n'ai jamais vu un premier ministre aussi actif. On parle du ministre des Finances, François-Philippe Champagne, comme étant le lapin énergisaire. Je pense qu'on peut dire qu'on a un premier ministre qui est littéralement sur les stéroïdes politiques. Tant il occupe l'espace médiatique, en raison des discours qu'il prononce, en raison des décisions qu'il prend, des initiatives qu'il dévoile et des déclarations et des points de presse qu'il tient. Il faut suivre Mark Carney à la trace. Pourquoi? Parce qu'à chaque fois qu'il prononce un mot, il y a de la nouvelle. Oui. Parce qu'il annonce des changements importants au sein de la Fédération canadienne. Et ça, il transforme en ce moment le pays comme aucun autre premier ministre ne l'a fait depuis probablement le Brian Mulroney ou même l'STB Pearson. Tellement les changements sont profonds et historiques et importants. On change nos relations avec les États-Unis, on le sait. Maintenant, on s'approche davantage de l'Union européenne et on va aussi tenter de sceller des alliances stratégiques avec les pays de l'Asie. On ne va pas négliger les pays de l'Asie pour autant comme le Japon, la Corée du Sud ou encore l'Inde, par exemple. Donc, il y a vraiment un bouleversement Et je vous avoue, je me pose la question. Moi, j'ai de la difficulté à suivre la cadence en ce moment,
0: ouais.
4: en raison des nombreuses initiatives qui sont mises de l'avant. Imaginez travailler pour l'appareil de l'État, les fonctionnaires à l'heure actuelle. Je pense qu'ils doivent avoir un peu la langue à terre en ce moment.
0: Oui, certainement. Joël Denis, j'aimerais vous revenir sur le sommet de l'investissement parce que, fait notable, celui qui prononçait le discours de fermeture un peu plus tôt cette semaine, c'était un fameux Stephen Harper.
4: Et ça, c'est intéressant. Ça démontre que M. Carney ratisse très large. Et c'était Mark Carney lui-même qui, évidemment, il a pris le téléphone pour rappeler Stephen Harper pour lui demander de prononcer ce discours de clôture au sommet de l'investissement. Et ça, ça met évidemment dans une position délicate le chef du Parti conservateur, Pierre Poilievre. Il doit éviter de critiquer trop le premier ministre dans certains dossiers, pour ne pas justement s'attirer les foudres de Stephen Harper. Et Stephen Harper a clairement fait savoir qu'il est d'accord avec la décision du gouvernement Carney de mettre fin, de suspendre les négociations avec les États-Unis parce que ces négociations auraient nécessité d'importantes concessions qui auraient miné la souveraineté du pays. Donc, on voit que l'équipe Canada que formait Carney est véritablement très, très large pour comprendre d'anciens premiers ministres. Et d'ailleurs, vous avez parlé de Stephen Harper. Un autre ancien premier ministre était aussi de la partie lors du sommet d'investissement, l'ancien premier ministre Jean Chrétien. Donc, c'était vraiment un événement non partisan pour faire avancer la prospérité du pays et faire avancer, défendre les intérêts canadiens. Donc, ça aussi, c'est historique en soi. Hein. On voit les événements historiques l'un après l'autre. On écrit l'histoire au quotidien. On est vraiment privilégié d'être témoin de tout ça. Événements à l'heure actuelle.
0: Oui. En terminant rapidement, donc vous l'avez mentionné, rentrée parlementaire lundi, il y a aussi un caucus libéral vendredi et samedi à Ottawa. Qu'est-ce qu'on surveille dans les prochains jours?
4: Ben, on verra si le caucus est toujours fortement derrière Mark Carney. Il y a quand même des choses qui sont un peu délicates. Je vous parle, par exemple, de l'idée de privatiser partiellement les aéroports au pays. Ça a été annoncé lors du sommet de l'investissement. Le caucus libéral a été briefé à la veille de l'annonce et il y a un peu de questions que l'on pose à ce sujet, notamment dans la région de Toronto.
0: Oui.
4: Est-ce la bonne affaire? Ça avait été soulevé dans le passé, hein, cette idée par l'ancien gouvernement de Justin Trudeau. Mais il y avait eu de la résistance à l'interne, mettons confirmé. C'est pour ça qu'à l'époque, Bill Morneau était ministre des Finances et il avait abandonné l'idée de privatiser partiellement les aéroports, même si, selon plusieurs, ce serait la bonne chose à faire, parce qu'il y avait beaucoup de résistance à l'intérieur du caucus libéral. Est-ce que cette résistance est toujours là? On va le savoir lors du caucus libéral qui va commencer demain.
0: Oui, ça a été une semaine avec beaucoup d'actualités. Joël Denis, belle avance. On va vous laisser essayer de vous reposer un petit peu quand même, le chef de bureau du quotidien La Presse à Ottawa. Merci.
4: Merci Camille. Bonne journée. Au revoir.
0: Au revoir.

0: Virginie B avec Alpine. On va aller s'informer avec Luna Marchais. Luna, une audience est prévue aujourd'hui pour déterminer la peine du milliardaire Frank Stronach.
1: Oui, l'homme d'affaires de 94 ans a été reconnu coupable en juin d'agression sexuelle et d'attentat à la pudeur avant que l'un de ses deux chefs d'accusation soit annulé le mois suivant. Au début du procès, Frank Stronach faisait face à 12 accusations en lien avec des allégations à caractère sexuel venant de 7 plaignantes. Plusieurs de ces accusations sont tombées durant le procès, alors que d'autres ont été rejetées au moment du verdict. Frank Stronach reste en liberté sous caution en attendant sa peine pour atteinte à la pudeur.
0: Et le site qui a vu naître l'insuline. Le site qui a vu naître l'insuline permet maintenant la fabrication de millions de doses de vaccins.
1: Oui, une usine de fabrication de vaccins anti-grippaux à haute concentration ouvre ses portes à North York. Comme l'explique Catherine Brulotte, les installations de près d'un milliard de dollars font partie d'une stratégie canadienne de biopharmaceutique.
2: 5 ans après que le gouvernement fédéral ait investi 450 millions de dollars dans la pharmaceutique française Sanofi, l'entreprise inaugure son usine de fabrication de vaccins dans le quartier North York de Toronto.
3: On met en place ce qu'il faut pour se protéger.
2: La ministre de l'Infrastructure fédérale, Mélanie Joly, affirme que les installations sont en mesure d'être converties pour développer rapidement de nouveaux vaccins en cas de pandémie.
3: Ce qui est nécessaire, si jamais il y a une autre pandémie.
4: Ben évidemment, il n'y a pas, heureusement pour nous, pas toujours des pandémies.
2: Le professeur en biofabrication à la Polytechnique, Olivier Henry, estime que le développement et le maintien de l'expertise nécessaire en cas de crise est un défi.
4: Et ces infrastructures, il faut malgré tout les maintenir, s'assurer qu'elles ne deviennent pas désuètes.
2: Il souligne que le désir du Canada de développer une autonomie en matière de production de vaccins s'inscrit aussi dans un contexte politique et économique global. Une chaîne d'approvisionnement dans laquelle le Canada pourrait jouer un plus grand rôle, selon le premier ministre ontarien.
5: We aren't going to wake up in the morning and change our mind like some other leaders in the world.
6: Je ne crois pas qu'on a besoin de dire aux gens que les États-Unis ne sont pas fiables pour le moment.
2: Comme Doug Ford, la ministre fédérale de la Santé, Marjorie Michel, avance que la fiabilité canadienne pourrait attirer d'autres entreprises pharmaceutiques.
6: Nous, on est prévisibles, on respecte nos engagements.
2: Les premières doses de vaccins qui seront fabriquées dans les installations de Toronto devraient être disponibles pour la campagne de vaccination contre la grippe de 2027-2028. Ici Catherine Brulotte, Radio-Canada, Toronto.
0: À Mississauga, maintenant, le conseil municipal a adopté hier un règlement de contrôle intérimaire qui impose un moratoire sur les centres de données à grande échelle.
1: Oui, elle emboîte ainsi le pas à la ville voisine d'Oakville, qui était la première en Ontario à le faire. Jessica Chen a les détails.
7: And that's unanimous.
8: C'est par un vote unanime que le moratoire sur les centres de données a été adopté, a annoncé la mairesse sortante de Mississauga, Carolyn Parrish. Les installations dont la demande énergétique est égale ou supérieure à 10 MW ne seront donc pas autorisées pendant un an. L'occasion pour la ville d'étudier les mesures de protection qu'elle pourrait mettre face aux nombreuses inquiétudes soulevées par des résidents. Nous avons entendu votre message haut et fort, a déclaré Martin Reed, le conseiller municipal à l'origine du moratoire. La conseillère municipale Deepika Damerla a quant elle remerciait les membres du public qui s'étaient déplacés pour faire entendre leur message, mais qui n'ont finalement pas été invités à prendre la parole. C'est vous qui avez tiré la sonnette d'alarme, qui vous êtes mobilisés et qui vous êtes battus. C'est votre victoire, souligne la candidate à la course à la mairie. Mississauga emboîte ainsi le pas à Oakville, qui a adopté une motion similaire.
9: I think it's very smart what more and more cities and counties and regions are starting to do.
8: Pour Nick Turgas, fondateur de StopTheDataCenter.ca, suspendre cette ruée vers l'IA permet aux municipalités de se protéger en adoptant des règles claires, contraignantes et applicables. Il prévoit que davantage de villes suivront l'exemple de Mississauga. Ici Jessica Chen, Radio-Canada, Toronto.
0: Le premier ministre de l'Ontario, Doug Ford, soutient la mairesse de Toronto, Olivia Chow, dans sa campagne de réélection.
1: Oui, alors même s'il ne lui apporte pas officiellement son soutien, il affirme qu'il a d'excellentes relations avec Olivia Chow et qu'il continuera à la soutenir. Pourtant, en 2023, le premier ministre avait prédit qu'une victoire de Mme Chow serait un désastre sans précédent. Olivia Chow fait face à Brad Bradford, Chris Alexander et une cinquantaine d'autres candidats.
0: Et les amateurs de basketball d'Etobicoke obtiennent un nouveau centre d'entraînement.
1: Le gouvernement fédéral a annoncé hier la création d'un centre communautaire sur le campus nord de Humber Polytechnique. Il sera nommé le Hub. Il va comprendre 6 gymnases pour accueillir des compétitions de basketball provinciales, nationales et internationales. Il hébergera aussi le Centre national d'entraînement de Canada Basketball et des espaces communautaires. Ottawa a annoncé un financement de 76 millions de dollars et 24 millions de dollars du côté de la province.
0: Merci Luna. La Réserve fédérale américaine augmente son taux directeur pour la première fois en 3 ans. Un virage qui peut avoir des effets jusque sur nos hypothèques ici. On en parle avec notre journaliste économique à Toronto, Marjorie April. Bonjour Marjorie.
7: Bonjour Camille.
0: Comment est-ce que ce qui se passe aux États-Unis peut se rendre jusque dans nos taux hypothécaires?
7: Bien, ça compte pour nous parce que les rendements des obligations américaines influencent les obligations canadiennes. Et les taux hypothécaires fixes sont influencés par les taux obligataires. Les taux obligataires avaient monté dans les dernières semaines. Alors, la hausse d'hier, on la prenait déjà en compte sur les marchés. Mais il est arrivé quelque chose d'un peu spécial hier, Camille. Même si la Fed a monté son taux, la hausse a eu pour effet de calmer les marchés. Parce qu'il y a une partie de ce qui inquiétait les investisseurs, c'était que la Fed laisse aller l'inflation. Oui. Et là, en montant son taux, elle montre, on fait quelque chose. Et on ne laissera pas l'inflation s'emballer. Alors, c'est pour ça que le rendement des obligations américaines de 10 ans, qui avait dépassé 5 % est redescendu. Et ça, on n'avait pas vu ça depuis 2007. Mm-hmm. Le rendement des obligations 10 ans est redescendu sous les 5 % ce matin. Alors, à court terme, c'est venu enlever de la pression sur les taux obligataires. Ça ne veut pas dire que le risque de hausse sur les taux hypothécaires est complètement disparu parce que la grande majorité des dirigeants de la Fed disent qu'il y aura au moins une autre hausse cette année. Il y a un autre signal aussi qui est arrivé hier plus près de chez nous, la Banque du Canada. Il n'y avait pas de décision hier, mais c'était la publication du compte-rendu de la plus récente décision de la Banque du Canada qui avait laissé ses taux inchangés il y a 2 semaines. Ben, on dit que si les prix élevés dans le compte-rendu, on dit que si les prix élevés de l'énergie commencent à se propager au reste de l'inflation, que la Banque du Canada pourrait devoir monter son taux directeur elle aussi. Alors, des deux côtés de la frontière, le message a changé un peu hier. On ne peut plus simplement présumer que les taux vont rester inchangés ou que les taux vont continuer à descendre, comme c'était le cas depuis maintenant presque un an avec le taux directeur de la Banque du Canada qui est inchangé depuis octobre 2025. Mais on avait vu quand même les taux obligataires monter, les taux fixes monter. Mais là, on peut plus, pour ce qui est des décisions des banques centrales, tenir pour acquis que ça va rester inchangé ou que ça va descendre. C'est pas ce qu'on a vu hier.
0: Oui. Et est-ce que les propriétaires ou les nouveaux acheteurs commencent déjà à sentir ce changement dans les taux hypothécaires?
7: Oui, ça faisait plusieurs mois que les taux obligataires montaient et ça paraissait sur les taux fixes qui ont monté cet été. On va écouter Philippe Simard, qui est directeur hypothécaire chez RateHub, qui va nous dire ce qu'il a vu dans les derniers mois.
10: Dans les meilleurs taux qu'on a eus cette année, là, c'était avril, mai, et depuis, là, ça l'a augmenté, je vous dirais, de presque un demi pour cent.
7: Un demi pour cent? Sur une hypothèque de plusieurs centaines de milliers de dollars, évidemment, ça commence à compter. Et ça arrive aussi à un moment où le marché immobilier au pays a déjà de la difficulté à redémarrer. On le voyait hier dans les chiffres de l'Association canadienne de l'immobilier. Les ventes stagnent essentiellement depuis mai. Alors, malgré toutes les baisses de taux qu'on a connues l'an dernier, on n'a pas vu le grand retour des acheteurs sur le marché, pas comme on l'imaginait. On peut comprendre avec l'incertitude économique. Il y a peut-être des gens qui attendent, hein, qui repoussent des grosses décisions à plus tard. Acheter une maison, c'est souvent la plus grosse décision financière, ou en tout cas le plus gros achat d'une vie. Mm-hmm. Changer de maison aussi pour une plus grosse maison dans un contexte économique incertain, ça refroidit peut-être certains acheteurs. Et en plus, comme les taux fixes avaient monté, ben ça peut être un autre facteur aussi, bien sûr. Et là, maintenant, c'est possible aussi que les taux variables remontent si la Banque du Canada remonte son taux directeur, même si c'est toujours pas ce que prévoit la plupart des économistes, c'est quand même une possibilité.
0: Et pour ceux dont l'hypothèque arrive bientôt à échéance, qu'est-ce qu'on pourrait faire?
7: Commencez à magasiner plusieurs mois à l'avance, avant le renouvellement. N'attendez pas à la dernière minute, c'est ce que tous les spécialistes disent, et faites bloquer un taux. Parce que si on renouvelle, par exemple, on a un renouvellement d'hypothèque qui s'en vient dans 4 mois, Ben, on peut aujourd'hui déjà faire bloquer un taux. Et si les taux, les taux montent, ben, on garde le taux qu'on avait réservé. Mais si les taux baissent, on va quand même pouvoir profiter des taux plus bas. Alors, c'est pour ça qu'il ne faut pas attendre à la dernière minute. Ça peut faire une grosse différence. Et Philippe Simard me disait que ça, c'était l'une des erreurs que ses clients faisaient, attendre à la dernière minute. Mais l'autre erreur la plus fréquente, c'est la suivante.
10: Par stress, on va dire, les gens vont souvent prendre la première offre qui est offerte par leur banque. Puis c'est dû au fait aussi que les taux étaient beaucoup plus hauts en 2023. Donc là, quand ils voient une offre de leur banque qui est comme à 1% plus bas que ce qu'il y avait à ce moment-là, ben ils s'empressent de sauter dessus alors qu'ils pourraient potentiellement trouver des meilleures offres là, en magasinant un petit peu là, leur renouvellement hypothécaire.
7: Parce que la bonne comparaison, c'est pas de comparer avec notre ancien taux, c'est de comparer avec ce que les autres prêteurs offrent aujourd'hui, pas comparer à notre ancien taux quand les taux étaient à leur plus haut en 2023. Parce qu'en ce moment, essayer de prévoir où s'en vont les taux, c'est vraiment difficile. Même pour les économistes, c'est difficile. Alors, il faut qu'on contrôle ce qu'on peut contrôler. Et ça, ben, pour quelqu'un qui renouvelle bientôt son hypothèque, le meilleur réflexe, c'est vraiment de magasiner, de ne pas prendre la première offre et de s'y prendre.
0: Ouais. Et Marjorie, le président de la Fed, Kevin Warsh, a un peu remis Donald Trump à sa place hier.
7: Oui, ben déjà en annonçant une hausse de taux, bien sûr, malgré ce que le président veut. Il veut tellement des baisses de taux. C'est pour ça qu'il l'a nommé à la tête de la Fed. Mais Kevin Warsh, donc, a annoncé une hausse de taux. Kevin Warsh, qui n'est pas le seul sur le comité, bien sûr, à prendre les décisions. Mais quand il y a une journaliste qui a posé une question à Warsh sur les pressions que fait Donald Trump sur la Fed, sur le fait qu'il dit, OK, si la Fed ne baisse pas ses taux, je vais mettre encore plus de tarifs douaniers en vigueur sur plein de pays. Sa réponse était assez claire aussi à Kevin Warsh. Il dit, pour préserver l'indépendance de la Fed, chacun doit rester dans son couloir, en quelque sorte. On l'écoute.
11: Independence is a two-way street. We'll let people that do trade policy and fiscal policy stay in their lane too. That's how we can stand up here and call them the way we see them.
7: Il dit l'indépendance, c'est dans les deux directions. On va laisser ceux qui font les politiques commerciales faire leur travail, sous-entendu, qu'ils nous laissent faire notre travail. Autrement dit, venez pas me dire quoi faire. C'est important pour les marchés, ça. C'est ça que les marchés ont retenu, Camille, hier, malgré ce que Donald Trump a encore dit hier en disant que le comité de la Fed était corrompu, en quelque sorte, que c'était tous des politiciens, qu'il a appelé Kevin Warsh la veille puis qu'il lui a dit « Vote donc comme le reste du comité. De toute façon, ça donnera rien, peu importe ce que tu votes, parce qu'ils veulent tous des hausses de taux. » C'est grave ce que le président Trump a dit, mais le fait que les marchés ne réagissent pas à ça, ben ça nous montre que c'est comme si on était immunisé contre ce genre de propos qui, autrement, serait perçu comme étant complètement inacceptable.
0: Marjorie, notre journaliste économique à Toronto, merci beaucoup.
7: À bientôt.
12: La souveraineté et l'ouverture sont aujourd'hui difficiles à concilier. 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
0: On entend le premier ministre canadien Mark Carney qui vient livrer un peu plus tôt ce matin un discours au Parlement européen à Strasbourg au lendemain de la déclaration de la présidente de la Commission européenne, Ursula von der Leyen, d'œuvrer pour que le Canada devienne un membre associé de l'Union européenne. Un discours qui a été très chaudement applaudi. Mark Carney a accepté d'une manière cette invitation en exposant sa vision d'une alliance Canada-Europe. Le journaliste indépendant Romain Chauvet est sur place. Bonjour Romain.
13: Bonjour Camille.
0: C'était un discours très attendu. Qu'est-ce que vous en avez retenu?
13: Oui, un discours très attendu parce qu'évidemment, tout le monde avait en tête, je vous dirais ici, Camille, en Europe, le discours de Mark Carney un peu plus tôt cette année à Davos, qui avait fait le tour du monde, des propos extrêmement forts sur ses puissances moyennes, modérées. Alors, tout le monde attendait de voir ce qu'allait dire Mark Carney. Je vous dirais qu'il y a plusieurs éléments assez intéressants. D'abord, il a essentiellement répété ce qu'il avait dit il y a quelques mois dans ce discours-là. Je vous donne par exemple une citation. Il disait « C'est une tempête en ce moment sur la scène internationale, un arbre isolé tombera, mais une forêt, non. » Donc tout ça, ça soutient l'idée de ce rapprochement, de cette alliance entre l'Europe et le Canada. Vous le disiez hier, la présidente de la Commission européenne, Ursula von der Leyen, a ouvert la porte en disant que le Canada pourrait devenir un membre associé de l'Union européenne. Alors on attendait de voir également si Mark Carney allait utiliser ce terme de membre associé, parce que ce qu'on a compris dans les dernières heures, c'est que ça a, semble-t-il, surpris quelques membre de l'Union européenne, ce terme-là de membre associé. Marc Carné l'a évoqué à un moment en disant que la porte était ouverte pour mettre en place ce processus-là, mais il a beaucoup insisté près d'une dizaine de fois plutôt sur le terme d'une alliance. Il a dit que les Canadiens, dans plusieurs sondages, approuvaient ce rapprochement avec l'Europe. Donc, je vous dirais, c'est essentiellement ce qui ressort de ce discours-là, Camille. Marc Carné qui a vraiment insisté pour dire que ensemble, le Canada et l'Union européenne sont plus forts ensemble.
0: Oui, et Mark Carney qui a aussi beaucoup insisté sur le fait que les liens avec l'Europe ne datent pas d'hier, parce qu'on a vu la réaction de Donald Trump à toute cette question des rapprochements entre le Canada et l'Europe. Et en réaction à ça, M. Carney a utilisé l'expression « c'est pas a fair weather relationship », donc c'est pas une relation opportune, c'est une relation de longue date.
13: Oui, absolument. Je vous dirais qu'à la fois hier et aujourd'hui, on met toujours de l'avant ces liens historiques entre le Canada et l'Union européenne. Effectivement, Donald Trump qui a réagi hier en fin de journée, qui a dit que eh bien, cette proposition du Canada de rejoindre comme membre associé l'Union européenne, eh bien, c'était ridicule. Donald Trump qui a également menacé d'imposer des droits de douane à l'Union européenne, de couper tout commerce avec l'Union européenne. Alors, ce qu'a répondu également Marc Carney dans les dernières minutes, eh bien, il a dit que ce rapprochement entre le Canada et l'Europe, ça pourrait d'une certaine façon bénéficier également aux Américains. Et oui, ces relations-là historiques entre le Canada et l'Union européenne, elles ont été évoquées, notamment dans le discours du Premier ministre canadien, qui a parlé par exemple de ces échanges universitaires. Vous savez, ce programme Erasmus qui existe ici entre les différents pays membres de l'Union européenne, donc des étudiants qui peuvent faire des échanges facilement dans différents pays, dans différentes universités. Et donc, il a dit que ça pourrait être l'une des pistes de solution. Parce que la grande question, Camille, ici, qu'ont beaucoup de journalistes et beaucoup de gens, c'est de savoir exactement ce que ça veut dire, membre associé de l'Union européenne. Parce que ça n'existe pas, ça serait la première fois. Et donc, une des pistes de solution, ça serait donc de renforcer ces échanges universitaires pour les étudiants.
0: Comment est-ce que c'est reçu par les autres eurodéputés qui sont sur place, à la fois ce discours, mais aussi toutes ces discussions sur les relations entre le Canada et l'Europe?
13: Oui, je vous dirais d'abord, Camille, que Marc Carné est vraiment très connu maintenant en Europe depuis ce fameux discours à Davos. Je peux vous le dire par expérience, je vis en Espagne, peu de gens le connaissaient avant ce discours-là. Oui. Maintenant, la majorité des gens le connaissent, l'identifient. Ce discours-là a vraiment fait le tour du monde. Pour ce qui est de ce statut de membre associé, je vous dirais que on entend un peu tout type de réaction. Il y a des médias ici en Europe qui rapportent qu'il y a certains pays de l'Union européenne qui ont été surpris par ce terme qu'a employé Ursula von der Leyen hier, de membre associé. D'ailleurs, il semble-t-il, ce n'était pas inscrit dans son discours. Elle a ajouté à la dernière minute, selon le média Politico. Et donc, ça a fait réagir plusieurs pays. Vous savez, on parle beaucoup également de la question de la cohésion au sein des 27 pays membres de l'Union européenne. Mmh. On l'a vu encore au cours de l'été sur la question migratoire. Certains pays qui avaient des visions différentes ici en Europe. Et donc, des pays qui se demandent, même des députés européens qui se demandent comment tout ça pourrait fonctionner. Si on ajoute à l'équation également le Canada. Et puis, Marc Carney, dans son discours, a également évoqué cet accord de libre-échange, vous savez, le CETA entre le Canada et l'Union européenne. On en parle depuis des années, mais il y a encore une dizaine de pays de membres de l'Union européenne qui n'ont pas ratifié cet accord-là de libre-échange. Et donc, c'est une des critiques de certains députés qui se demandent comment le Canada pourrait devenir membre associé de l'Union européenne, parce qu'il faudrait convaincre chaque État de l'Union européenne d'approuver ce statut-là, alors que eh bien, cet accord de libre-échange n'a pas encore été ratifié par tous les 27 membres de l'Union européenne.
0: Oui. Il y a beaucoup d'autres sujets dont on parle au Parlement européen en ce moment, entre autres les technologies, les nouvelles technologies, les réseaux sociaux. Il y a une loi qui a été adoptée pour réduire l'accès aux réseaux sociaux pour les jeunes, entre autres. Et on a parlé aussi des changements climatiques. Mais tout ça pour dire qu'il y a d'autres sujets. Nous, évidemment, au Canada, on parle de ce qui nous concerne avec ces relations Canada-Europe. Mais est-ce que vous avez l'impression que c'est couvert par beaucoup de journalistes? Ça retient l'attention au-delà des médias canadiens?
13: Je vous dirais que oui, quand même, surtout depuis hier avec cette réaction de Donald Trump. On a vu par la suite plusieurs médias en Europe qui ont couvert l'information. Je vous dirais que j'ai quand même vu des journalistes, bon, évidemment des journalistes canadiens, des gens qui ont un intérêt très proche sur le discours de Mark Carney, mais j'ai vu également des journalistes d'un peu partout de l'Europe qui venaient écouter ce discours-là. Ça a d'ailleurs été couvert par plusieurs médias ici en Europe. Donc oui, on sent quand même qu'il y avait un intérêt de voir et de comprendre, je vous dirais, Camille, parce que comme je vous le disais un peu plus tôt, ce statut de membre associé, c'est vraiment du jamais vu, ça serait historique. Oui. D'ailleurs, dans les derniers mois, l'Allemagne avait proposé ce statut-là pour l'Ukraine, qui avait été refusé. Donc, plusieurs journalistes qui me disaient, on veut en savoir mieux comprendre. Je vous dirais que pour l'instant, il y a encore beaucoup de questions sans réponse. Ce qu'on nous dit, c'est que c'est vraiment lors d'une rencontre qui va se tenir à la fin octobre du côté de Montréal, entre le Canada et l'Europe, qu'on devrait en apprendre un peu plus sur les contours de ce statut-là. Mais oui, je vous dirais que c'est quand même suivi ici en Europe, et évidemment avec tout ce qui se passe sur la scène internationale avec le président américain Donald Trump.
0: Romain Chauvet, journaliste indépendant basé en Europe, vous êtes à Strasbourg où se trouve le Parlement européen. Merci beaucoup de nous avoir donné tous ces détails en direct du terrain ce matin.
13: Avec plaisir, Camille. Au revoir. Romain.
14: A Canada-EU alliance would create a beacon for other democracies. An alliance not defined by what we oppose, but about what we are for. Freedom, solidarity, prosperity, sustainability.
0: Un autre extrait de ce discours de Mark Carney, on va rester sur le sujet. Il dit qu'une alliance Europe-Canada serait un exemple pour les autres démocraties, qu'elle serait fondée sur leurs valeurs communes de liberté, de solidarité, de prospérité et de durabilité. Et donc, on poursuit la discussion parce que ça continue de nous intriguer. Le rôle de membre associé n'existe pas au sein de l'Union européenne. Alors, qu'est-ce que ça signifierait? J'accueille Patrick Leblond, professeur agrégé à l'École supérieure d'affaires publiques et internationales de l'Université d'Ottawa. Bonjour, Monsieur Leblond.
15: Bonjour, Madame Grégoire.
0: Donc, remettons les choses en perspective. Quel serait l'intérêt pour le Canada de mettre en place peut-être un nouveau statut vis-à-vis de l'Union européenne?
15: Je pense que pour le Canada, ce n'est pas une question de statut ou de nom comme tel. Je pense que c'est vraiment d'avoir des projets concrets communs avec l'Union européenne et les autres pays d'Europe, justement pour réaliser un peu cette vision, si on peut l'appeler comme ça, du premier ministre Carney, de voir en fait ces puissances moyennes, si bon comme il les appelle, mais surtout des pays qui vont croire encore et veulent soutenir justement des questions de la démocratie, la collaboration, l'ouverture des marchés, la solidarité dont M. Carney parlait dans son discours. Donc, c'est vraiment dans ce contexte-là. Donc, je pense que pour M. Carney, le Canada, bon, c'est clair qu'on ne va pas devenir un membre de l'Union européenne. Ça a été très, très clair. Bon, si on nous donne un statut, disons, peut-être un peu honorifique, pas de problème. Mais ce qui compte vraiment, ce sont la collaboration, au niveau, par exemple, du commerce, est-ce qu'on peut trouver des façons de faire plus affaire entre nous? Ensuite, est-ce qu'on peut travailler sur des façons de réduire la dépendance canadienne, européenne, au niveau militaire, au niveau économique, face à la Chine, face aux États-Unis? C'est vraiment dans ce contexte-là que je pense que il y a une volonté de part et d'autre. Si l'Union européenne et le Canada peuvent trouver une façon de concrétiser tout ça avec un statut particulier, tant mieux. Mais je ne crois pas que ça soit nécessaire non plus qu'il y ait un statut particulier pour aller de l'avant au niveau de la collaboration qui est voulue entre l'Union européenne et le Canada.
0: Oui, et surtout qu'il y a déjà des accords qui existent, notamment l'accord économique et commercial global. Et hier, la présidente de la Commission a parlé de vouloir le faire évoluer pour qu'il soit plus ambitieux. Quelle a été jusqu'à maintenant la retombée de cet accord-là?
15: L'accord fonctionne bien, c'est-à-dire que il y a eu certainement une accélération, une croissance accélérée du commerce entre le Canada et l'Union européenne. On sait que il y a ces fameuses règles d'origine qui demandent que pour profiter des droits de douane de zéro, il faut avoir certains contenus canadiens, européens dans les produits qui sont transigés. Et on sait que maintenant c'est plus de 60% des entreprises qui justement utilisent cet avantage. Donc déjà c'est très bien, mais on pourrait faire plus. Justement, on pourrait aller à 80% peut-être d'entreprises qui en profitent. Ensuite, il y a certainement des irritants au niveau du commerce, parfois des barrières techniques qui rendent le commerce plus difficile. Donc, il y a des comités qui travaillent là-dessus. Mais est-ce qu'au lieu de se rencontrer seulement une fois par année pour régler des problèmes, est-ce qu'on pourrait le faire de manière continue, je sais pas moi, tous les trimestres? Donc, ça demanderait une collaboration encore plus étroite. Et ça, je pense que ce sont des trucs très concrets qui pourraient être faits dans le cadre de l'accord existant. On n'a pas besoin d'un nouveau statut pour faire ces choses-là.
0: Oui. Il y a des relations qui se nouent aussi davantage au niveau bilatéral. Monsieur Carney qui a rencontré hier pour la première fois son homologue britannique, Andy Burnham. Et le Canada a d'ailleurs officiellement déposé sa candidature pour rejoindre la force expéditionnaire conjointe qui est dirigée par le Royaume-Uni, une coalition militaire de 10 pays alliés de l'OTAN. Qu'est-ce que vous pensez de ce type de rapprochement?
15: Je pense que ça entre dans la stratégie de Monsieur Carney, c'est-à-dire que pour Monsieur Carney, il regarde quels sont les pays avec qui le Canada peut faire affaire, à qui on fait confiance et qui nous font confiance et où on peut contribuer et faire améliorer notre sécurité, améliorer notre prospérité. Et c'est clair que pour des raisons historiques, mais aussi pour des raisons justement d'accords existants, etc., l'Union européenne, le Royaume-Uni viennent en tête de priorité, mais ça ne veut pas dire non plus que M. Carney, le Canada, ignore des alliés comme le Japon, la Corée du Sud ou l'Australie, mais je pense que l'Europe, étant donné justement la proximité, étant donné les liens historiques, vient en tête des pays avec qui le Canada veut renforcer sa collaboration, autant au niveau économique que sécuritaire.
0: Oui, et M. Carney a aussi tenu à mentionner ce matin, parce qu'évidemment, dans tout ça, il y a le spectre de Donald Trump et des États-Unis, mais a tenu à mentionner que des rapprochements entre le Canada et l'Europe, c'est aussi bénéfique pour les États-Unis. Qu'est-ce que vous pensez qu'il voulait dire?
15: Je pense qu'il envoie un message aux Américains et certainement à l'administration Trump. Je ne sais pas si ça va être reçu ou compris, oui. Mais de dire que les États-Unis gagnent justement à collaborer avec ce qui sont en principe leurs alliés, de travailler justement pour promouvoir le commerce, la démocratie, donc les valeurs dont Monsieur Carney parle, ça serait à l'avantage des États-Unis. Malheureusement, en ce moment, le gouvernement en place, sous Monsieur Trump, semble dans le fond faire marche arrière et autant au niveau du commerce international, autant au niveau de la démocratie, etc. Donc M. Carney envoie un message aux Américains en disant, écoutez, votre gouvernement adopte des politiques qui vont à l'encontre de vos intérêts, vous les Américains. Donc, je pense que c'est comme ça que moi, j'interpréterais un peu ce message.
0: Oui. Et en terminant, on l'a mentionné avec d'autres intervenants, il y a un sommet qui doit se tenir à Montréal fin octobre, Europe-Canada. Qu'est-ce que vous allez surveiller de ce sommet-là?
15: Ce qu'on va vouloir voir, c'est du concret.
0: Oui.
15: Donc l'année dernière, lors du sommet Canada-Union européenne à Bruxelles, il y a eu on a fait état d'un partenariat, on a renforcé au niveau de la sécurité, au niveau économique.

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2: Et très rapidement, un mot pour vous dire que les lignes 911 fonctionnent à nouveau normalement dans le Grand Toronto. On aura plus de détails à ce sujet avec Luna Marchais aux informations régionales à 8h10. Il n'y a pas de matin pareil qui revient après le Radio-Journal.

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5: Rapprochement entre le Canada et l'Europe, Mark Carney s'engage à faire preuve de transparence.
6: Il y aura des discussions au Parlement canadien et un vote à la fin du processus.
5: Deuxième débat de la campagne électorale au Québec, Christine Fréchette cible ses attaques sur Paul Saint-Pierre Plamondon.
7: Est-ce vraiment le temps d'ajouter de l'incertitude avec le référendum de Paul Saint-Pierre Plamondon?
5: Et Consigne Action manque d'argent comptant pour rembourser ses usagers qui ramènent leurs contenants consignés.
8: Il y a bien du monde là, qui arrive ici, qui sont fâchés, là, puis ils reviennent d'abord parce que la machine, elle donne pas d'argent.
5: Bonjour, ici Mathieu Bellumeur, bienvenue au Radio-Journal. Mark Carney accueille à bras ouverts l'idée de faire du Canada le premier membre associé de l'Union européenne. Dans un discours plus tôt ce matin au Parlement européen de Strasbourg, le premier ministre a dû défendre cette idée et présenter sa vision d'une alliance approfondie avec ses partenaires outre-Atlantique. Mon collègue Christian Noël est sur place, il accompagne la délégation canadienne. Christian, que dit Mark Carney au juste au sujet de ce nouveau partenariat avec l'Europe?
9: C'est clair que son message, c'est l'union fait la force, peu importe l'étiquette. Même si ses membres associés ou le terme que lui préfère, une alliance pour le futur, quoique un des termes laisse sous-entendre un partenaire junior, l'autre laisse sous-entendre un partenariat d'égal à égal, ce que préfère le Canada. Il a reçu un accueil chaleureux, il y avait même une députée européenne qui portait un chandail d'équipe Canada. Mark Carney a prêché pour une collaboration accrue au niveau de la défense, des minéraux critiques, de l'intelligence artificielle et des marchés financiers avec l'Europe. Et à ceux qui craignent au Canada que ça veuille vouloir dire une perte d'autonomie et de souveraineté, est-ce qu'il y aura un vote au Parlement? Il répond ceci.
6: Il y aura des débats, pas un seul débat. Il y aura un sommet à Montréal vers la fin d'octobre. Il y aura des discussions au Parlement canadien et un vote à la fin du processus.
5: Et c'est une idée sans surprise qui fait réagir le président américain Donald Trump.
9: Après la rupture des négociations avec les États-Unis et le Canada, Donald Trump dit « Ce rapprochement Canada-États-Unis est risible, c'est un acte hostile, il menace de couper le commerce avec l'Europe. » Voici ce que répond Mark Carney.
6: Et un Canada plus fort, un Canada plus résilient, plus souverain va être un partenaire plus effectif avec les États-Unis. C'est le même pour l'Union européenne, si je peux dire.
9: Donc, c'est une chose de vendre une alliance Canada-Europe sur un continent qui a besoin de nos ressources naturelles. C'en est une autre de revenir au Canada et de faire la même chose au Parlement devant les partis d'opposition qui s'y opposent, notamment avec le Parlement qui reprend la semaine prochaine.
5: Christian Noël, nous parlons en direct de Strasbourg. Merci, Christian.
9: Je vous en prie, au revoir.
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5: Les chefs des principaux partis ont débattu hier soir pour une deuxième fois en autant de jours, cette fois sur les ondes de Nouveau et en direct sur la plateforme Crave. La formule proposait 20 duels avec à chaque fois une question précise. La question d'un éventuel référendum a été l'un des sujets les plus débattus de la soirée, même lorsque le sujet ne s'y prêtait pas nécessairement. Voici le résumé de la soirée de Marie-Josée Paquette-Comeau.
7: Alors, dans les dernières années, on va se le dire, la CAQ n'a pas été parfaite.
11: Christine Fréchette entame le débat en assumant le bilan de son parti, bien que depuis le début de la campagne, elle cherche à s'en éloigner.
7: Et

0: J'ai corrigé les erreurs du passé.
1: Mais la chef de la CAQ s'est vite empressée d'être à l'attaque.
0: Est-ce vraiment le temps d'ajouter de l'incertitude avec le référendum de Paul Saint-Pierre Plamondon?
1: Elle profitait de toutes les occasions, même d'un duel contre le chef libéral Charles Milliard.
2: Le gaspillage à la CAQ, on dirait que vous magasinez chez Costco. Ça vient en format géant puis en paquet de 6. Nordvolt, Nemaska, Sifa, Saclic.
0: Est-ce que vous êtes d'accord avec moi, M. Milliard, que la tenue d'un référendum, c'est pas de nature à aider le coût de la vie?
2: C'est bien la première fois en 3 semaines que c'est vous-même qui parlez de référendum parce que vous esquivez constamment la question.
1: Le bras de fer sur le référendum s'est poursuivi entre Charles Milliard et le chef péquiste Paul Saint-Pierre Plamondon.
2: Monsieur Trump n'est pas le seul protectionniste qui existe à Washington. Et vous, vous voulez qu'on quitte le Canada? Ça n'intéresse pas les Québécois en ce moment.
3: Mais partant dans votre logique, Monsieur Milliard, 80 % des Québécois veulent pas du Parti libéral. Ça fait 150 ans que le Parti libéral du Québec existe. Ça fait 150 ans que vous nous dites que c'est pas le bon moment pour parler de notre avenir.
1: Le troisième lien a provoqué de vifs débats entre Christine Fréchette et Ruba Gazal. Québec solidaire est le seul parti contre tout projet de troisième lien.
4: Chaque campagne électorale, la CAQ découvre sa passion pour le troisième lien.
0: Vous y croyez pas, mais besoin...
4: c'est pas une question de croyance, là, c'est pas une religion, là, le troisième lien.
0: Moi, je respecte les vœux de la population de Québec qui disent avoir besoin de ce lien-là parce qu'il y a effectivement pas de boucle plus à l'est.
1: Le chef conservateur Éric Duhaime s'est fait talonner sur ses coupes dans les finances publiques, jugées draconiennes par ses adversaires, en particulier par le chef Paul Saint-Pierre Plamondon.
3: Ce qu'il propose aussi, c'est le propre d'une créativité importante.
5: Donc, en tout respect, là, je pense que ce qui vous distingue aussi, là, c'est que votre cadre financier ne tient pas la route. Là. Au total, c'est 9,1 milliards de dollars de trous dans votre budget que vous avez présenté.
1: Les 5 chefs croiseront le fer une dernière fois le 23 septembre sur les ondes de Radio-Canada. Ici Marie-Josée Paquette-Comeau, Radio-Canada, Montréal.
6: On va poursuivre en analyse avec Véronique Prince qui se joint à nous. Véronique, les adversaires de Paul Saint-Pierre Plamondon, le chef péquiste, ont voulu l'attaquer davantage sur son référendum. Lui, il faut le dire qu'il avait été plutôt épargné sur cette question lors du débat de la veille à TVA.
7: En tout cas, c'était très certainement la ligne d'attaque de Christine Fréchette qui l'a utilisée à plusieurs reprises. Bien sûr qu'elle va être l'option numéro un des gens qui veulent pas la souveraineté, alors que le Parti libéral pourrait comme diviser le vote. Et il semble aussi que le manque d'appétit pour la souveraineté au Québec, c'est ce qui fait en sorte que les appuis de Paul Saint-Pierre Plamondon stagnent autour de 30 % même s'il est meneur. C'est peut-être l'un des facteurs qui peut l'empêcher d'obtenir un gouvernement majoritaire. Alors, plus la campagne électorale va avancer, maintenant que presque tous les engagements des partis ont été dévoilés, plus on peut s'attendre à ce que ses adversaires fassent comme dans le débat hier et l'attaquent vraiment là-dessus, en jouant la ligne de hey, ça va amener de l'incertitude, ça va amener de l'instabilité. Et lui, pour préserver son avance dans les intentions de vote, ben, hier, on le sentait prudent dans ses répliques, hein, pour pas donner la chance aux autres de le critiquer encore plus. Donc, il a gardé pour un deuxième soir consécutif un ton très calme et posé, là.
6: Et Véronique, Charles Milliard, lui, semblait plus à l'aise dans ce deuxième débat.
7: Est-ce que c'est le format de duel qui le rendait plus confiant ou c'est peut-être l'expérience des deux débats et 5 chefs, une élection? Mais toujours est-il qu'il est paru plus confiant hier soir, alors que la pression pour lui, elle est très forte, non seulement de ses propres militants qui veulent le voir performer, mais c'est lui aussi qui avait monté les attentes en disant que tout le monde allait le connaître après les débats. Peut-être qu'il aura réussi son pari. Mardi soir, à TVA, il semblait plus effacé, s'imposait moins, mais hier, c'était le contraire. Ruba Gazal a été constante, elle, durant les deux débats. Elle s'est concentrée à expliquer la pertinence de Québec solidaire au lieu d'être en mode attaque. Et Éric Duhaime s'est encore montré habile comme communicateur dans une joute verbale. Et on verra maintenant si ces deux débats feront bouger l'aiguille des sondages ou si ça va plutôt conforter les gens dans leur choix.
6: Merci Véronique.
7: Au revoir.
6: Le service 911 revient progressivement à la normale dans plusieurs régions du pays. Tôt ce matin, une panne a perturbé le transfert de certains appels entre les centres 911 et les répartiteurs de différents corps policiers. En cas de difficulté à joindre le 911, la population est invitée à utiliser la ligne habituellement réservée aux appels non urgents. Au Québec, les lieux de retour Consigne Action gagnent en popularité, mais certains consommateurs ont de la difficulté à obtenir leur remboursement. Le manque d'argent comptant dans certaines machines est en cause. L'organisme reconnaît d'ailleurs le problème et dit travailler à le corriger. Voici ce que nous a préparé Jean-Philippe Robillard.
8: C'est frustrant un peu à quelque part. T'sais.
9: Alain commence à en avoir assez. Souvent, quand il rapporte ses canettes et ses bouteilles dans le lieu de retour Consigne Action qui est près de chez lui, il n'arrive pas toujours à se faire rembourser en argent liquide.
8: Le problème, c'est que souvent, il manque de change dans la machine. Oui, il y a bien du monde là, qui arrive ici, puis sont fâchés, là, puis ils reviennent d'abord parce que la machine, elle donne pas d'argent.
9: Il affirme que Consigne Action lui propose régulièrement de conserver ses coupons et de revenir plus tard quand il y aura suffisamment d'argent.
8: Puis je reviens le lendemain quand ils remplissent la machine avec le change puis le billet dedans. Tout.
9: Mais parfois, ça peut être plus long avant d'obtenir le montant de la consigne et ça dérange Marcel.
10: Ça bloque des fois. En cas d'un, il nous remet l'argent plus tard. Des fois, ça peut prendre une semaine. C'est long.
9: Selon nos informations, Consigne Action aurait des problèmes avec l'entreprise chargée d'approvisionner en argent comptant les machines de ses lieux de retour. L'organisme affirme qu'il a revu son système cet été et que de nouvelles mesures sont actuellement déployées afin de résoudre le problème. Ici Jean-Philippe Robillard, Radio-Canada, Montréal.
6: Et puis en terminant, la vie du plongeur qui a été attaqué par un grand requin blanc hier matin au large de Percé ne serait pas en danger. La victime participait à une activité avec un groupe de plongeurs lorsque l'attaque a eu lieu. L'Observatoire des requins du Saint-Laurent a publié un avis en juillet prévenant de la présence accrue de requins blancs, principalement en raison du nombre plus important de phoques dans le secteur. À peine une quinzaine d'attaques de requins confirmées ont été répertoriées en 330 ans à l'échelle du Canada. Voilà, c'était le Radio-Journal. Ici Mathieu Bellumeur, au nom de toute l'équipe. Merci d'être à l'écoute. Bonne journée.

0: Rebonjour à tous, bonjour à ceux qui se joignent à nous. Je voulais vous signaler que le métro sur la ligne 1 est rétabli, le service est rétabli entre les stations Finch et Shepherd Young. Il y avait une interruption un petit peu plus tôt, mais tout est bon pour le moment. Il y a quelques accidents sur le réseau routier, notamment une collision sur l'autoroute 401 Ouest sur la bretelle d'accès vers le Martin Grove Road. Donc la voie de droite et l'accotement de droite sont fermés. Et un peu plus à l'ouest, il y a un véhicule en panne sur l'autoroute 403 à Erin Mills, à Mississauga, la voie de gauche est fermée. Ça va être une journée, encore une fois, chaude. Je me répète, mais c'est le cas à Toronto, Hamilton, 17 degrés. Welland, il fait déjà 19 degrés. 16 à Kingston, 14 à Barrie. Généralement nuageux, 30 à 40 % de probabilité d'averse dans le Grand Toronto. C'est un peu plus élevé à Welland, 60 % de probabilité de pluie un peu plus tard aujourd'hui. Et donc, humide, des maximums compris autour de 23-25 degrés. Mais avec des facteurs humidex de 26, 27, 28, 29, même à Kingston. On a beaucoup d'autres sujets à vous présenter dans cette troisième heure d'émission. Catherine Maurras, d'abord, on va parler d'un sport que j'admets, je ne connaissais pas, le soccer à pied.
1: Non, moi non plus, je ne le connaissais pas, mais Toronto en accueille une compétition internationale aujourd'hui. Alors, on va s'y intéresser. C'est une version plus accessible du soccer, dont le nom anglais est plus évocateur. Ça s'appelle le walking soccer. Mm-hmm. Alors, les joueurs ne peuvent pas courir, ils doivent marcher. Il y a aussi des pratiques interdites comme le contact physique ou lancer la balle au-dessus de la tête, ce qui réduit les risques de blessures. En général, les personnes qui participent ont plus de 50 ans, mais c'est aussi utilisé pour promouvoir l'activité physique chez les personnes qui sont atteintes de la maladie de Parkinson. Alors, juste avant le début de ce tournoi qui commence à 10 heures sur le terrain de Cherry Beach, on va accueillir l'une des joueuses de soccer à pied.
0: Très intéressant. J'ai hâte de lui parler. Un peu plus tard, un autre invité à qui j'ai hâte de parler, Pierre Lapointe.
1: Et moi aussi, j'ai hâte de vous entendre parler à cet auteur, compositeur, interprète qu'on connaît bien, qui roule sa bosse dans le domaine depuis plus d'une vingtaine d'années. Il arrive ce samedi à Toronto dans le contexte de la francophonie, en fait. Ce sera au studio Glenn Gould, donc dans l'édifice de Radio-Canada.
0: Merci Catherine. Katia Saint-Jean, votre marathon du TIFF se poursuit.
2: Absolument. Et puis ce matin, on s'intéresse à tout ce qui est documentaire pendant le TIFF parce que oui, on en voit année après année. Bon, je vous présente un documentaire coup de cœur que j'ai vu lors des derniers jours, mais je vous présente aussi là, une initiative de l'Office national du film qui présente des courts-métrages documentaires de cinéastes de la prochaine génération aussi. Donc ça va être d'ici la fin de l'émission.
0: Merci Katia. Aux informations, Luna Marchais, on l'a entendu au Radio-Journal, un peu plus de détails pour ici, l'Ontario, les lignes 911 fonctionnent à nouveau normalement dans le Grand Toronto.
3: Oui, plus tôt ce matin, plusieurs services policiers, dont ceux de la ville de Toronto, ont signalé des problèmes. Cette panne a aussi touché d'autres régions, notamment au Québec et au Manitoba.
0: Et sur la scène judiciaire, l'homme accusé d'avoir tué un policier au début du mois de juin a comparu hier devant le palais de justice de Toronto.
3: Oui, Nicholas Bennett est inculpé pour le meurtre prémédité de l'agent Marc Pinizzotto, qui est mort durant une perquisition. L'individu de 19 ans qui avait été gravement blessé lors de la fusillade mortelle est sorti de son coma il y a 2 mois. Il est apparu dans une tenue de prisonnier dans un lieu qui n'a pas été précisé. Il avait fait mention durant une précédente audience qu'il serait transféré dans l'infirmerie d'une prison provinciale. La défense a fait savoir qu'elle avait commencé à recevoir de la couronne les informations au dossier. Nicholas Bennett devra revenir en cours dans une semaine.
0: Et puis dans le prochain bulletin vers 8h30, on va parler du nombre de visites aux urgences pour des problèmes de jeux qui a bondi.
3: Oui, qui a bondi depuis que la province a légalisé l'industrie des jeux de paris en ligne en 2022.
0: Merci beaucoup, Luna Marchais. Je voulais vous mentionner quelques nouvelles de sport parce que, bon, on en a parlé depuis le début de la semaine, les Blue Jays, c'est un peu en dents de scie. Finalement, ils ont gagné hier contre les Tigers de Détroit 5-1. Ils avaient perdu les 2 premiers matchs de leur série contre cette équipe. Ça se passait au Centre Rogers, ici à Toronto. Et donc, ça veut dire que les Jays vont rester dans la lutte pour une qualification en série éliminatoire dans la Ligue américaine. Les Jays, qui ont encore 9 matchs à jouer avant la fin du calendrier. Ils sont en congé aujourd'hui, puis ils vont s'envoler vers le Texas pour jouer contre les Rangers. Là aussi, une série de 3 matchs. Et je voulais aussi vous mentionner que pour la première fois depuis 2014, l'équipe féminine canadienne de basketball en fauteuil roulant va se retrouver dans le carré d'as au championnat du monde. Les Canadiennes qui l'ont emporté 88-68 en quart de finale face aux Japonaises. C'était hier, ici au Canada, à Ottawa, à l'aréna de la place TD. L'équipe canadienne s'était classée 5e lors des deux dernières éditions du championnat du monde après l'avoir remporté en 2014. Et donc, les Canadiennes qui vont croiser le fer avec les Néerlandaises jeudi en demi-finale. 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Toronto accueille ce matin une compétition internationale de soccer à pied. En anglais, ça s'appelle le walking soccer pour promouvoir l'activité physique pour les personnes atteintes de la maladie de Parkinson. Donc, à partir de 10h ce matin, les équipes masculines et féminines de l'Angleterre, du club de Toronto et de Fondation pour les personnes atteintes de Parkinson vont s'affronter sur le terrain de Cherry Beach. Cet événement est organisé par le club de soccer à pied de Toronto. Et bon, pour ceux et celles qui ne connaissent pas ce sport, en fait, c'est une version plus accessible du soccer. Comme le nom du sport l'indique, les joueurs ne peuvent pas courir, ils doivent marcher. Le contact physique comme les tacles ou lancer la balle au-dessus de la tête sont des pratiques interdites, ce qui rend ce sport moins dangereux et réduit aussi les risques de blessures. En général, les personnes qui y participent ont 50 ans et plus. On va parler ce matin avec l'une des membres du club de Toronto, Elizabeth Peters. Bonjour, Madame Peters.
4: Bonjour.
0: Vous êtes déjà sur place à Cherry Beach. Est-ce qu'il y a du monde? À quoi ça ressemble l'ambiance autour de vous?
4: Pour le moment, on est en train de mettre en place les différents terrains, la table d'accueil. Donc, il y a une certaine activité un peu, c'est assez fébrile pour mettre en place l'événement pour accueillir les gens qui vont arriver.
0: Oui, c'est un tournoi international. Il y a des équipes qui viennent même d'Angleterre. Qu'est-ce que vous attendez de cette compétition?
4: Le but un peu de la compétition, c'est un petit peu de faire... d'essayer de sensibiliser les gens à une activité physique comme le foot en marchant pour des gens qui ont qui sont à mobilité réduite. Donc là, on a une équipe de Parkinson, mais ça peut être aussi des gens qui ont plus de mal à se déplacer. Les bienfaits de cette activité se font ressentir entre le début où les personnes arrivent et se réchauffent et après la pratique d'un petit match, on voit déjà la différence sur les gens atteints de la maladie de Parkinson.
0: Oui. Revenons un peu sur votre participation. Ça fait combien de temps que vous pratiquez ce sport?
4: Ça va faire 3 ans.
0: OK. Comment est-ce que vous en avez entendu parler au début?
4: Je suis tombée par hasard sur un petit groupe à l'époque, ils étaient à peu près une trentaine, qui pratiquaient ce sport derrière chez moi. Et j'ai été intriguée et je me suis renseignée et j'ai essayé et j'ai tout de suite été conquise par l'idée de cette activité qui est plus douce, qui est moins violente.
0: À quoi ressemble le paysage de ce sport à Toronto? Est-ce qu'il y a des ligues? Bon, vous êtes avec le club de Toronto, mais est-ce qu'il y a de plus en plus de gens qui le pratiquent?
4: Oui, quand on a commencé il y a 3 ans, je vous ai dit, on était à peu près une trentaine de personnes. On arrive à être au-dessus de 150 de nos jours. Mm-hmm. Donc, c'est chaque année, on a de plus en plus de participants qui s'inscrivent à notre club pour venir jouer.
0: Oui. Et donc, on l'a mentionné, c'est un tournoi aujourd'hui plus particulièrement pour promouvoir l'activité physique pour les personnes atteintes de la maladie de Parkinson. Est-ce que c'est un sujet qui vous touche en particulier?
4: Oui et non. Pour moi, cette activité, j'y retrouve beaucoup de bénéfices. Oui. Et j'ai décidé de m'impliquer. J'ai du temps, donc j'ai décidé de m'impliquer dans la promotion de ce groupe particulier. On a eu un projet pilote à Oakville pendant 2 mois, et maintenant on essaie de monter notre groupe sur Toronto. Et en fait, c'est quand vous voyez ces gens qui jouent quand vous voyez les gens à cette activité, c'est une leçon de courage, d'espoir, et c'est le côté humain des choses. De voir ces gens heureux à la fin de leur session, ça veut tout dire.
0: Oui. Puis on sait évidemment, le soccer, c'est vraiment un sport universel qu'on pratique partout sur la planète, mais de le rendre encore plus accessible, comme vous l'avez dit, c'est vraiment le mandat derrière tout ça.
4: Oui, oui. Et puis, on n'a pas besoin de savoir jouer au foot pour participer à cette activité, parce que comme les règles ont été un petit peu réduites, c'est à la portée de tout le monde. Et il y a un côté social, il y a un côté... C'est important, ça, de retrouver un côté social dans lequel les gens échangent. Ce n'est pas juste la pratique du sport, il y a le côté... Oui, côté social.
0: Oui. Je le disais un peu plus tôt, l'Angleterre participe à ce tournoi. Est-ce que vous allez les affronter, vous, personnellement?
4: Oui, moi, je vais jouer contre l'équipe féminine de walking soccer, de foot en marchant, oui. Et donc, oui, il y a plusieurs groupes. Il va y avoir des petits tournois et il va y avoir les équipes d'Angleterre qui vont jouer. Oui.
0: Peut-être juste pour terminer, puis ça va rejoindre certaines choses que vous nous avez déjà mentionnées, mais pour les gens qui nous écoutent ce matin, qui sont intrigués par ce sport, qu'est-ce que vous diriez pour les attirer?
4: C'est une super activité physique. À l'extérieur, on fait aussi à l'intérieur, mais on a l'été, on est en plein air. Et il y a un côté camaraderie, empathie, très positif, c'est-à-dire que souvent les gens d'un certain âge, à partir de l'âge que vous avez mentionné, un peu plus âgés, les gens sont à la retraite, donc ils ont un petit peu, on n'a plus le côté social du travail, on n'a plus le côté social d'autres activités, et ça c'est pour retrouver une activité sociale, c'est pas juste la pratique du foot, c'est tout ce qu'il y a autour, la bonne humeur, les rigolades, oui, le côté humain chaleureux de cette activité.
0: Bon, ben la main est tendue. Donc, cette compétition internationale qui va commencer à 10 heures de soccer à pied. Et vous, Elizabeth Peters, vous êtes l'une des membres du club de Toronto. Merci beaucoup d'avoir été avec nous.
4: Oui, merci.
0: Et bonne chance.
4: J'encourage les gens à venir voir ce que c'est, à leur donner un essai, parce que ça paraît du foot en marchant. Les gens disent, oh, c'est rien, mais non, ça... Il faut venir voir pour essayer.
0: Oui, c'est sportif. Merci beaucoup, Elisabeth.
4: Au revoir.
0: Une catégorie peut-être moins explorée au TIFF, c'est celle des documentaires. Et Katia, aujourd'hui, on découvre le plus récent film d'une réalisatrice torontoise.
2: Oui, exactement. On découvre le film Still Night Burning House, la réalisatrice torontoise Carole Nguyen. Ça retrace la toute première réunion de sa famille depuis la mort mystérieuse de son oncle, survenue il y a plus d'une décennie. C'est un documentaire, en fait, qui a été né de son tout premier court-métrage, No Crying at the Dinner Table, court-métrage documentaire qui est sorti en 2019, où pour la première fois, son père parlait de l'histoire de son frère, l'oncle de Carole, qui s'est suicidé lorsqu'elle était jeune. C'était la première fois qu'elle apprenait ce qui s'était passé à son oncle. Et ça, c'était une discussion et un fait qui avait été très, très peu discuté au sein de la famille. Même ses cousines ne savaient pas que leur père s'était suicidé. Donc, une fois qu'elle a appris ces faits, Carole Nguyen a commencé à faire quelques recherches. Elle est tombée sur des documents médicaux des hôpitaux ici à Toronto, démontrant que son oncle avait aussi la schizophrénie, un autre fait inconnu dans la famille. Et donc, à ce moment-là, elle a décidé, avec ses cousins, cousines, ses oncles, ses tantes, son père, de un peu retracer le legs de son oncle, comprendre qui il était en tant que personne, comprendre aussi qu'est-ce qui a mené à son décès. Tout ça qui mène la famille de Toronto jusqu'au Vietnam. J'ai discuté avec la réalisatrice là, de ce ballon de tourner une histoire si personnelle tout en gardant son chapeau de cinéaste.
5: C'est pas la première fois que je travaille avec ma famille.
2: Ouais.
5: Alors, j'ai assez d'expérience pour une bonne préparation. Je pense que même si que c'est ton famille, ta famille, t'as besoin de faire une ligne de confiance, de partager tes intentions, de construire la confiance avant de plonger dans le projet. Donc, je me trouvais toujours dans cet espace de genre, moi, je suis réelle, je suis ici avec une agenda, mais aussi, j'ai beaucoup d'amour pour ma famille. Puis, j'aimerais respecter ses désirs aussi pour le projet. Donc, c'était de trouver un équilibre entre nous, de partager et créer ensemble. Je trouve que les meilleurs projets que j'avais faits étaient une collaboration avec mes sujets. Parce que c'est la vie. Tu peux pas contrôler la vie. Tu peux pas contrôler ce que les gens veulent, ce que les gens disent. Alors, t'as besoin dans le documentaire laisser un peu de liberté pour l'exploration, création.
2: Puis ça, tu l'as mentionné, hein, que c'est, il y a certains éléments du film que tu as trouvé au fur et à mesure de faire ton tournage. Bon, tu as choisi d'apporter ta famille au Vietnam aussi pour refaire le lien entre leur passé, leur présent. Quand tu étais sur place, qu'est-ce que tu as découvert? Qu'est-ce qui a fait en sorte que ça allait changer peut-être un peu l'esthétique, mais aussi la direction créative là, que tu as choisi de prendre pour ce film-là?
5: La vie est drôle parce que quelquefois, il nous présente une idée qui est mieux que ce que nous, on peut penser. Mm. Par exemple, il y a ce motif des oiseaux dans notre film et ça représente la liberté. Ça représente aussi un gros morceau de une pratique de rituel au Vietnam, de juste laisser aller. Puis ça, c'était quelque chose qu'on n'avait pas planifié. De rencontrer beaucoup de moments avec des oiseaux dans les films, par exemple.
2: Oui.
5: C'était des choses comme ça. Une de mes plus gros apprentissages dans mon film était de juste laisser la vie écrire pour toi parce que si tu tenais la main de tout, si tu aimerais contrôler tout, ben, t'es juste tes idées. T'es limité avec tout ce que toi, tu sais.
2: On vient d'entendre la réalisatrice Carole Nguyen qui présente son premier documentaire au TIFF. C'est un film qui a été produit par l'ONF, bon, Still Night Burning House. C'est un long métrage qui revient un peu sur l'histoire de sa famille. Je dois dire, le film a été fait avec beaucoup de sensibilité, beaucoup de bienveillance, mais aussi avec beaucoup, beaucoup d'amour envers sa famille. Son père qui devient un peu le personnage principal, qui est tourmenté par la culpabilité face à cette histoire-là, et il a vraiment réussi à capturer ces éléments dans son film. C'est un film qui est présenté lors du Festival international du film de Toronto. Il reste une projection, c'est ce vendredi 18 septembre à 15h15. Donc, si jamais vous pouvez tout le temps vous rendre sur le site du TIFF pour voir s'il reste quelques places pour aller voir ce film.
6: Ça vaut toujours la peine de vérifier s'il reste des places pour les films du TIFF. Merci beaucoup, Katia. On va faire une courte pause musicale avec Jouer Ariane Moffat.

0: C'est le moment du bulletin d'information régionale avec Luna Marchais. Des données en Ontario, le nombre de visites aux urgences pour des problèmes liés aux jeux a bondi depuis que la province a légalisé l'industrie des jeux de paris en ligne en 2022.
1: Oui, bien que le problème demeure marginal, les auteurs de l'étude estiment qu'il reflète un problème beaucoup plus large. Le reportage de Gregory Wilson.
2: Depuis la légalisation des jeux de paris en ligne, le nombre de jeunes hommes à se rendre aux urgences pour des problèmes liés aux jeux a doublé en Ontario. Les chiffres restent faibles. On parle d'une moyenne de moins de 5 hommes de 10 à 44 ans par million. Mais pour un des auteurs de l'étude, le Dr. Daniel Myron, il s'agit de la pointe de l'iceberg. Il explique qu'il est rare qu'une personne aille aux urgences pour des problèmes liés aux jeux. Alors, si ces chiffres reflètent un problème plus large, nous sommes confrontés à un véritable problème de société et de santé publique, dit-il. À ses yeux, les jeunes hommes sont particulièrement à risque de dépendance aux jeux, notamment parce que la légalisation a surtout mené à une explosion des paris sportifs et les publicités ciblent surtout ce groupe. Le docteur Nigel Turner du Centre de toxicomanie et de santé mentale y voit un parallèle avec l'étude de CAMH qui montre une hausse importante du nombre d'adolescents qui parient en ligne. Le gouvernement ontarien dit travailler avec ses partenaires pour encourager le jeu responsable. Il ajoute avoir investi 421 millions de dollars depuis 2018 pour soutenir des programmes de sensibilisation et de traitement de la dépendance au jeu. Ici Gregory Wilson, Radio-Canada, Toronto.
0: La police de Toronto a arrêté un adolescent de 16 ans en lien avec un homicide.
1: Oui, un homicide survenu lundi dernier près de l'intersection Jane et Finch. La victime mortellement touchée par balle a été identifiée comme Cashy August, un adolescent âgé de 17 ans. Le suspect fait face à des accusations de meurtre prémédité et de non-respect d'une ordonnance de probation.
0: Autre sujet, Unifor devrait tenir aujourd'hui une conférence de presse pour faire le point sur ses négociations avec Stellantis.
1: Oui, le syndicat affirme que l'avenir de l'usine d'assemblage de Brampton reste au cœur de l'impasse. Unifor a suspendu les négociations avec Stellantis vendredi dernier après 10 jours de pourparlers. Hier, la présidente nationale d'Unifor, Lana Payne, a adressé une lettre à la ministre de l'Industrie, Mélanie Joly. Elle écrit s'inquiéter de la vente de l'usine et des pertes d'emplois qui pourraient suivre. Hier, Mélanie Joly s'est dite insatisfaite du constructeur. Elle souhaite l'assemblage d'un nouveau modèle à cette usine qui est en arrêt depuis 2023.
0: Sur la scène judiciaire à Toronto, William Watcott a été reconnu coupable hier d'une accusation d'incitation à la haine contre les homosexuels à l'issue de son second procès.
1: Oui, l'Albertain de 58 ans avait distribué des tracts homophobes durant le défilé de la fierté à Toronto en 2016, en avançant des prétextes fallacieux pour y participer. Le compte-rendu d'audience de Jean-Philippe Nadeau.
3: Les dépliants de William Watcott affirmaient que l'homosexualité était une abomination et que les gays allaient mourir en enfer. Ils contenaient des images explicites de MTS et ils affirmaient que les relations homosexuelles exposent le public au sida. Le juge au premier procès avait statué que les tracts, bien que répréhensibles, ne revêtaient aucun caractère haineux, mais la couronne avait obtenu en appel un nouveau procès. Dans son verdict, la juge au second procès affirme que la couronne a réussi à prouver que les dépliants étaient bien haineux et que l'accusé savait qu'il faisait intentionnellement la promotion de la haine en les distribuant durant le défilé de 2016. Ces tracts visaient à vilipender les hommes gays, dit-elle, et ils ont été partagés afin de susciter la haine à leur encontre. La défense affirmait que les dépliants reflétaient son interprétation de la Bible sur l'homosexualité et qu'ils n'avaient rien de violent. La juge précise toutefois que le témoignage de William Watcott à ce sujet était discutable et ses opinions déraisonnables. Ses croyances n'excusent pas sa conduite criminelle, poursuit-elle, et il ne peut affirmer qu'il agissait de bonne foi. L'audience sur la détermination de la peine aura lieu au début décembre. Ici Jean-Philippe Nadeau, Radio-Canada, Toronto.
0: Et puis les lignes 911 fonctionnent à nouveau normalement dans le Grand Toronto.
1: Oui, plus tôt ce matin, plusieurs services policiers, dont ceux de la ville de Toronto, ont signalé des problèmes. Cette panne a aussi touché d'autres régions, notamment au Québec et au Manitoba. L'entreprise de télécommunication Bell a expliqué qu'un problème a été détecté avec son réseau et que son système de sauvegarde a été activé. Une enquête est en cours pour déterminer la cause de la panne.
0: Merci Luna. Il y avait, il y a quelques minutes, des problèmes sur la ligne 2 du métro, en fait des retards causés par un problème de porte à la station Runnymede, mais ça vient tout juste d'être réglé. Donc ça va peut-être prendre quelques minutes d'ajustement, mais tout est bon sur la ligne 2. Je rappelle que si vous voulez nous écrire en tout temps pendant l'émission, il y a plusieurs moyens de le faire. matintoronto@radiotradeunioncanada.ca, c'est notre adresse courriel. 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Vous cliquez sur le logo de l'émission, la petite bulle, et vous nous écrivez. On va vous lire avec beaucoup d'intérêt.

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1: Vous aurez reconnu la voix de Pierre Lapointe, l'auteur, compositeur, interprète québécois qui compte plus de 20 ans de carrière, 15 albums à son actif, sera chez nous à Toronto ce samedi. Pierre Lapointe qui va offrir un spectacle au studio Glenn Gould. C'est ici, au centre-ville de Toronto, dans l'édifice de CBC Radio-Canada sur la rue Front et dans le cadre du festival Francophonie en fête. Et à deux jours de son passage dans la ville reine, il est avec nous en direct de Paris. Bonjour Pierre Lapointe.
2: Bonjour, ça va bien?
1: Ça va très bien, merci de prendre le temps de nous parler. Je sais que vous faites beaucoup l'aller-retour avec la France en ce moment, donc vous êtes à Paris. Peut-être rappeler aux auditeurs, qu'est-ce qui vous amène en France?
2: Ben, j'ai beaucoup de choses, j'ai beaucoup d'actualités tout le temps qui m'obligent à venir en France. Ça me fait très, très plaisir. Mais en ce moment, c'est que je fais la couverture d'un magazine gay très important dans la francophonie qui s'appelle le magazine Têtu, avec un chanteur belge qui porte le nom de Pierre Demar, qui sort son album la semaine prochaine. Et donc, je suis rédacteur en chef invité du magazine. Donc, il y a plein d'artistes de chez nous, plein d'artistes canadiens qui sont dans le magazine. Et moi, ben, j'ai fait un petit éditorial et puis il y a eu un merveilleux photoshoot. C'est ça. Je suis venu cet été faire les photos et puis le magazine est sorti. Hier, c'était la soirée de lancement, comme ils disent ici, la release party.
1: Oui.
2: Parce qu'on est en France, il faut pas l'oublier. Donc, on parle en anglais. Et puis, j'étais très heureux d'être là. Et puis sinon, ben, j'ai fait des entrevues un peu partout. Et puis, je reviens au Canada. Je quitte demain pour aller vous voir à Toronto. Et j'ai extrêmement hâte de retrouver la merveilleuse ville de Toronto.
1: Oui, ben parce que c'est pas la première fois que vous venez à Toronto. Et surtout, j'ai appris ça il y a 20 ans exactement, en 2006. Vous avez fait un concert au même endroit, dans la même salle, au studio Glenn Gould. C'est là où vous serez samedi. Vous aviez présenté à l'époque Dans la forêt des mal-aimés, un album qui, on l'a souligné cette année, a 20 ans. De quoi est-ce que vous vous rappelez de ce concert?
2: Ben moi, je me souviens que j'avais adoré la salle. Si ma mémoire est bonne, la salle venait d'être inaugurée. Elle était encore très jeune. Et puis quand j'ai su qu'on allait jouer là, j'ai parlé à les deux pianistes qui m'accompagnent, le duo Fortin-Poirier, qui sont deux grandes virtuoses, deux grandes pianistes classiques. Mm-hmm. Et je leur ai dit, c'est la salle parfaite pour le spectacle. On pouvait pas souhaiter mieux. Parce que ceux qui ont écouté l'album des 10 chansons démodées ont entendu des grandes orchestrations avec plein d'instruments sur scène. J'ai fait le choix de revenir à la grande tradition de la chanson des années 50-60, c'est-à-dire des albums très orchestrés avec beaucoup d'instruments, pour finalement arriver sur scène avec un dépouillement total, c'est-à-dire piano, quatre mains et voix, il n'y a rien d'autre. Maintenant, les orchestrations et les adaptations d'Amélie Fortin, du duo Fortin-Poirien, sont extraordinaires. C'est de la magie que les filles font sur le piano à quatre mains. Et puis, c'est, je crois, un des meilleurs contextes, la salle Glenn Gould, pour présenter ce spectacle.
1: Mm-hmm. Mais cet album, 10 chansons démodées, pour ceux qui ont le cœur abîmé, il y a eu une réédition depuis avec 13 chansons démodées, donc 3 de plus.
2: Oui.
1: Mais bref, ce spectacle-là, vous dites donc une version plus dépouillée. Qu'est-ce que ça veut dire exactement?
2: Ben, en fait, c'est que y a comme à une certaine époque, on voyait des chanteurs arriver avec une grande présence scénique, mais avec très peu d'instruments. Donc, il y a deux pianistes, moi sur scène, c'est tout. Les gens seraient en droit de se dire, ah, ça va peut-être être chiant, mais je suis avec deux grandes virtuoses et moi, je suis pas mal bon sur scène. Normalement, les gens s'emmerdent pas. Faut savoir que mon répertoire est assez, j'ai envie de dire, introspectif. Mm-hmm. Et un peu, je traite de sujets assez lourds et assez tristes. Maintenant, je suis très, très drôle pour équilibrer justement ces sensations-là de lourdeur par rapport aux chansons. J'ai beaucoup d'autodérision et les gens, des fois, sont plus certains s'ils sont à un show d'humour ou à un show de chanson quand ils viennent voir mes concerts. Donc, j'aime bien arriver à ce moment dans ma carrière où j'ai besoin de peu d'éléments pour faire du grandiose, en fait. Et ce spectacle-là, c'est vraiment, les chansons sont mises de l'avant, le talent des deux pianistes est mis de l'avant, et puis moi, ben mes 25 ans de carrière et ma connaissance du métier est vraiment mise de l'avant aussi.
1: On l'a mentionné, donc vous étiez à Toronto en 2006 dans le studio Glenn Gould, mais vous avez visité d'autres salles depuis à Toronto pour d'autres concerts. C'est quoi votre relation avec le public ici?
2: Ben, je suis toujours heureux. On parle souvent du Québec comme le centre de la francophonie. Puis ce que je trouve beau, c'est que, ben moi je le sais parce que j'ai voyagé beaucoup, puis en plus j'ai grandi à Ottawa, donc j'ai vu la communauté franco-ontarienne se battre à certaines époques pour garder leurs droits. Je trouve ça toujours important, surtout quand je suis en France, de rappeler qu'il y a des francophones partout. Et il y a aussi des peuples autochtones qui parlent leur propre langue. C'est important de parler de cette diversité-là toujours quand on parle du Canada. Et puis c'est important d'aller voir les gens, les francophones d'un peu partout. C'est pas toujours facile parce que ça coûte cher, ça prend un producteur, ça prend quelqu'un qui veut, un diffuseur qui veut nous faire venir. Mais moi, je me fais toujours un grand plaisir d'aller voir les francophones et les francophiles, parce qu'il y a beaucoup de gens pour qui le français, c'est leur deuxième langue ou une langue de passion, ou même leur troisième ou quatrième langue, qui se déplacent pour venir voir mes concerts. Je suis conscient, et j'en profite pour remercier toutes les équipes de Radio-Canada, parce que je suis conscient qu'il y a beaucoup du public francophone à l'extérieur du Québec qui sont conscients de mes actualités puis de ce qui se passe, et puis de mes voyagements un peu partout, justement parce qu'on a une radio qui est francophone partout au Canada, ce qui est très, très important pour des artistes qui parlent une langue, j'ai envie de dire, minoritaire comme le français dans un territoire nord-américain.
1: Oui, Pierre Lapointe, on l'a mentionné, cette année, vous soulignez un anniversaire important, les 20 ans de l'apparition de Dans la forêt des mal-aimés. Je pense que c'est un album qui a accompagné beaucoup de francophones, justement, un peu partout au pays. Comment est-ce que cet album vit encore avec vous 20 ans plus tard?
2: Ben moi c'est sûr que j'ai un rapport un peu spécial parce que j'écoute pas mes albums, c'est fini là. Je les écoute puis je deviens stressé puis j'ai des papillons dans le ventre puis je me sens pas bien. Donc mais c'est surtout beau de voir qu'un album, déjà avoir un album qui passe à l'histoire comme ça dans une carrière, c'est une chance. Il est arrivé au bon moment, les gens avaient envie d'entendre ça. On a battu des records de vente. C'était extraordinaire ce que j'ai vécu autour de cet album là. Puis c'est mon travail de faire vivre mon répertoire indépendamment de ce que moi je ressens par rapport à ce que j'ai fait dans le passé. Donc je me fais toujours une fierté de chanter des chansons de cet album-là. Cette année, on l'a souligné avec un spectacle symphonique où dans la première partie, je chantais les 10 chansons démodées dans l'ordre de l'album, avec des orchestrations signées, inédites signées par Antoine Graton. Et dans la deuxième partie, on faisait La forêt des mal-aimés dans l'intégralité, version symphonique encore avec des arrangements inédits. J'ai vu l'engouement, j'ai vu la vitesse avec laquelle les billets se sont vendus. Puis pour moi, c'est une grande, grande fierté de voir que il y a des gens qui ont découvert cet album-là quand ils étaient enfants, 2, 3, 4, 5 ans, que c'est leur album de famille. Il y a des gens qui ont découvert cet album-là quand ils avaient le même âge que moi. Donc aujourd'hui, ils me suivent 20 ans après. On a tous vieilli, puis ça nous ramène dans ces époques anciennes. Mm-hmm. Et c'est beau de voir le pouvoir de la musique. Je pouvais pas connaître ça avant. Là, ça fait 20 ans que je fais ce métier-là et plus, 25 ans bientôt. C'est beau de voir comment les chansons s'imprègnent et vivent dans les souvenirs des gens. Puis c'est un médium extraordinaire, la chanson.
1: Est-ce que le public de Toronto peut s'attendre à quelques extraits de La forêt des mal-aimés dans le spectacle?
2: Il y a une chanson qui va arriver, mais sinon, je mets surtout en avant les 10 chansons démodées. J'ai tellement de chansons dans mon répertoire que je fais des spectacles plutôt par... avec une logique de faire un bon spectacle qui marche et qui se tienne avec ce que je suis en train d'offrir comme arrangement. Chose certaine, on s'emmerde pas dans mon show. Donc, j'invite tout le monde à acheter des billets. C'est rare que j'ai la chance d'aller chanter à Toronto. Donc, je vous le dis, même si vous n'êtes pas certain de m'aimer, vous allez m'aimer. Achetez des billets. Venez nous retrouver, les musiciennes et moi, samedi prochain.
1: Un petit mot sur une autre actualité récente. Ça a été annoncé tout récemment. Vous allez faire partie de la distribution de la comédie musicale Notre-Dame de Paris en version symphonique. Ça fait presque 30 ans que ça a été créé et vous allez jouer Gringoire, un spectacle qui va être présenté au Québec, à Ottawa aussi l'an prochain. Qu'est-ce que ça représente pour vous, Notre-Dame de Paris?
2: Ben, c'est une œuvre importante dans la francophonie. Hein. Ouais. C'est rare que des œuvres francophones ont un succès aussi grand partout dans le monde. Plamondon, pour moi, c'est Luc Plamondon, l'auteur des textes. C'est une grande, grande inspiration. J'ai eu la chance de le côtoyer, de lui dire aussi à quel point il avait été important pour moi. C'est un homme extrêmement généreux qui a complètement révolutionné la façon d'écrire des chansons en français. Et puis, chanter cette œuvre-là dans le décor avec les costumes de l'époque, je suis pas certain que j'aurais accepté. Mais là, c'est vraiment la musique et les textes qui vont être mis de l'avant. Puis ça m'intéresse. J'ai réécouté les chansons de Gringoire en me disant, bon, à quoi je m'attaque? C'est des chansons magnifiques et je vais vivre un peu mon rêve. J'ai toujours voulu faire des comédies musicales, mais c'est tellement prenante, ma carrière solo est tellement engageante que C'est très compliqué pour moi d'accepter ce genre de travail-là. Oui. Maintenant, là, c'est la meilleure des options. Je vais goûter un peu au plaisir de travailler en groupe sur une comédie musicale, sans que ce soit une comédie musicale, sans avoir des chorégraphies à apprendre, puis des costumes, puis des heures de maquillage avant. Donc, pour moi, c'est l'équation parfaite.
1: Un petit mot peut-être en terminant, Pierre Lapointe, parce qu'on a appris cette semaine le décès de Catherine Ringer, d'Rita Mitsouko. Vous-même, vous avez sur les réseaux sociaux voulu lui rendre hommage. Quelle influence est-ce qu'elle a eue sur votre musique?
2: Rita Mitsouko, pour moi, c'est une influence énorme. Déjà, visuellement, ils ont créé des clips extraordinaires. Les gens ne savent pas, mais il y a deux de leurs clips. Il y a de la haine et Marcia Baella qui sont entrés dans la collection officielle du musée du Modern Art du MoMA à New York, oui. Pour dire à quel point leur apport visuel est important dans l'histoire de l'art. Ils ont justement créé le pont entre la variété française, la chanson populaire française et de la musique d'avant-garde, la vraie bonne pop d'avant-garde. Ils ont travaillé avec les Sparks et ils ont travaillé avec plein de monde. Catherine Ringer a été une des premières à porter Jean-Paul Gaultier. Elle a porté le fameux corset au sein pointu bien avant Madonna. Mm-hmm. Donc, visuellement, c'est très important. Et musicalement, c'est un groupe qui était extrêmement libre. Et Catherine Ringer, c'est drôle parce que dans la petite vidéo que j'ai faite, j'invite d'ailleurs les gens à aller sur Instagram pour dans mes posts de Reels, oui. Pas très loin dans la liste des Reels que j'ai postés, il y a un hommage à Catherine Ringer. Et à la fin, j'ai mis une performance qu'elle a faite pour la télé française où elle reprenait accordéon-voix, la chanson Pas d'âme d'Édith Piaf. C'était une très grande interprète. Tu pouvais faire des choses extraordinaires avec sa voix. Elle pouvait rire en chantant, crier en chantant, tout en restant extrêmement punchée. Elle a su faire sonner la langue française comme peu de gens, en fait, l'ont fait dans la francophonie. Donc, c'est une grande perte. Ce qui est beau en 2026, c'est qu'on peut écouter les artistes, on peut les regarder même après leur mort. On aurait su ça au Moyen-Âge, puis on nous aurait traité de sorcières, puis de sorciers, de pouvoir voir des gens morts continuer à bouger et chanter. Oui. Mais c'est ce qui me rassure, en fait, et c'est ce qui me fait plaisir. Puis cette semaine, je vois les images de Catherine Ringer partout, sur les réseaux sociaux, en France, beaucoup. Et puis, je trouve ça beau de voir que même après la mort, les artistes réussissent à vivre par leur art d'une manière totalement nouvelle dans l'histoire de l'humanité. Donc, voilà.
1: Très belle façon de le formuler. Pierre Lapointe, vous êtes à Paris, vous allez prendre l'avion, vous allez venir à Toronto en concert samedi à 20h au studio Glenn Gould. Et vous l'avez dit pendant l'entrevue, on ne va pas s'ennuyer pendant ce concert. Merci beaucoup d'avoir pris quelques minutes. Et je rappelle que ce concert-là est organisé dans le cadre du Festival Francophonie, en fait. Donc, ça se passe à 20h le samedi. Le festival devait également accueillir Roxane Bruno le vendredi 18 septembre. Oui. Ça a finalement été annulé pour le moment.
2: Oh, je ne savais pas. C'est triste.
1: Ben, en fait, on vient tout juste de l'apprendre. Mais ce serait reporté à la fin mars. Donc, c'est juste partie remise pour Roxane Bruno. Et Pierre Lapointe, vous serez là.
2: Vraiment.
1: À très bientôt.
2: Bon, je vous attends au show samedi prochain à Toronto. À bientôt.
1: Au revoir.

0: Dans la forêt des mal-aimés, Pierre Lapointe, de son album La forêt des mal-aimés, qui est sorti en 2006. On lui parlait à l'instant, Pierre Lapointe, parce qu'il va être à Toronto en concert ce samedi à 20h. Et je me tourne vers ma collègue Katia Saint-Jean parce qu'on a encore des choses à dire sur le TIFF, Katia. Oui. L'ONF, l'Office national du film, et le TIFF ont présenté hier le résultat de l'initiative Redéfinie.
1: Oui, certains auditeurs se souviennent peut-être de cette initiative-là. On en avait parlé lorsque ça avait été annoncé. C'est en début d'année que tout ça avait été fait. Un appel national avait été lancé par l'Office national du film pour choisir 5 jeunes cinéastes qui étaient pour créer des projets de courts-métrages documentaires dans le cadre de cette initiative Redéfinie. Bon, ces 5 créateurs ont eu 6 mois accompagnés d'une équipe de l'ONF pour créer un court-métrage qui s'interroge sur la réalité de la prochaine génération canadienne. Ils ont eu à réaliser une œuvre de 10 minutes ou moins, peu importe la forme ou le format, afin de raconter leur vision de cette question, cette grande question. Et le résultat final a été montré hier dans le cadre du TIFF. J'en ai justement discuté avec Maxime Kornatchuk, jeune cinéaste du Manitoba, qui nous offre un documentaire sur la culture métisse. Lui-même qui a voulu raconter un peu l'expérience métisse de toutes les générations avec le film « Là où nos fleurs poussent ».
2: Pour reconnaître l'avenir du Canada, il faut aussi reconnaître le passé. Je trouve que l'avenir canadien est autochtone. Évidemment, ouvert à tout le monde d'autre, mais que je suis métisse. Alors, c'est pas mal important que je parle de ma culture métisse. De réfléchir sur le passé et comment on peut changer pour assurer qu'on ne répète pas qu'est-ce qui s'est déjà passé pour notre culture, et spécialement que pendant presque 100 ans, les métisses, il fallait qu'ils se cachent. C'était quelque chose qui s'est même passé dans ma famille, où est-ce que il y a des membres de famille qui ont été tués à cause qu'ils étaient impliqués politiquement avec Louis Riel à ce point-là. Alors, c'était vraiment important que je parle avec différentes personnes sur le spectre métisse, d'une peau très, très pâle à une peau plus foncée, connaître sa culture, ne pas connaître sa culture. Mm. Je trouvais que c'était vraiment important à cause tout le monde est à un différent point dans leur parcours, soit redécouverte ou de continuer à découvrir, puisque découvrir sa culture, c'est un effort le long de la vie. Puis de vraiment juste voir comment ça aurait l'air si je les mettais tous ensemble, puis de donner une perspective que chaque personne, soit métisse ou non, ou de n'importe où dans le monde, peut reconnaître que nous, comme humains, on cherche être reconnu et de connecter avec quelque chose comme la culture, quelque chose qui est au-delà de nous, sur le point moins individualiste, appartenir à quelque chose. Alors, je voulais vraiment juste parler non seulement métisse, mais un peu à tout le monde de ce point-là.
1: Cette dualité-là, elle est belle dans ton film aussi, mais j'ai aussi trouvé que je vais rentrer dans un choix esthétique que tu as fait par rapport à ton tournage. Et toi, c'est l'éclairage qui m'a vraiment marquée, parce que tu éclaires du côté ou de derrière certains de ces témoignages-là. Pourquoi as-tu choisi d'aller à l'encontre du typique documentaire témoignage-entrevue de ce côté-là?
2: En termes de les silhouettes puis l'éclairage, j'ai discuté vraiment, vraiment longtemps avec mon directeur de photographie, James Mehar. Il y avait tellement une belle manière de quasiment lire qu'est-ce que je voyais dans ma tête et de le traduire en vraie vie, comme le film serait pas possible sans lui, puis il est tellement incroyable. Je voulais vraiment démontrer que, genre, l'obscurité de un peuple caché. Parce que c'est qu'est-ce qu'on a été nommé à un certain point un peuple caché. Je voulais vraiment démontrer ça de comme des gens qui existent dans la noirceur, mais il y a encore une lumière là, il y a une étincelle, puis ça c'est un peu qu'est-ce que je cherche, cette étincelle qui peut commencer le feu, puis là continuer. Alors je voulais vraiment jouer avec ça, puis aussi comme fortement influencé par Norman McLaren, comme icône de l'ONF, avec Pas de deux, qui m'a fortement inspiré, non seulement juste comme créateur, animateur, cinéaste, mais aussi danseur, comme ça m'a toujours vraiment frappé en regardant Pas de deux. Alors c'était genre un peu un hommage à ça aussi. J'ai vraiment voulu parler de l'expérience comme bilingue métisse, à cause il y a quasiment comme des chicanes entre les métisses francophones et anglophones, et que j'existe dans un monde un peu bizarre à cause j'ai été élevé dans les deux langues. J'ai été très chanceux. J'ai été élevé sur le côté francophone avec ma mère, puis le côté anglophone avec mon père. Puis que même si Winnipeg c'est pas une grande ville francophone, il y a une communauté très très forte à Saint-Boniface, shout out. puis que oui, je voulais vraiment démontrer que comme on peut tous exister à cause à la fin de la journée, nous sommes tous métisses. Mm-hmm. Ça, c'est le but. Comme ça, peu importe la langue qu'on parle, les métisses par le passé, ils parlaient comme 8 langues. Alors, yeah. comme c'est juste un ajout. Puis c'est pas comme... Ça veut pas dire que t'es moins métisse ou que t'es plus métisse. On est métisse, peu importe. Mm-hmm. Ça, c'est notre héritage. Puis que le plus qu'on se sépare, le moins fort qu'on est. À seul, ça va plus vite, mais comme ensemble, on va plus loin.
1: Il y a une puis plus comme, grande force.
2: Une plus grande force.
1: Mm-hmm. Maxime Kornatchuk, qui est le réalisateur du court-métrage « Là où nos fleurs poussent », qui est présenté dans le cadre de cette initiative redéfinie de l'Office national du film et du TIFF. Maxime qui réussit en très peu de temps à raconter l'histoire des métis au Canada, non seulement leur passé, mais aussi de mettre en lumière les lois qui limitent toujours ce peuple au pays. Donc, c'est un court-métrage de 5 qui est présenté dans le cadre de cette initiative. Si vous voulez découvrir ces films, en apprendre plus aussi sur l'initiative redéfinie, vous pouvez vous rendre dès aujourd'hui sur le site web de l'ONF. Pour plus d'informations, c'est onf.ca.
0: Merci beaucoup, Katia. Je voulais vous mentionner que Radio-Canada est partenaire du Festival Francophonie, en fait, et il y avait un concert qui était prévu demain soir, vendredi 18 septembre, de Roxane Bruno, qui doit finalement être annulé. On vient de nous aviser que, pour cause de maladie, malheureusement, Roxane Bruno ne pourra pas être parmi nous à Toronto. Pour l'instant, on tenterait de reporter le concert au mois de mars dans le cadre du mois de la francophonie. Les détenteurs de billets, restez à l'affût, vous aurez plus de détails qui vous seront communiqués. Par contre, le concert de Pierre Lapointe, qui est également prévu dans le cadre de ce festival samedi, lui, a bien lieu. On avait Pierre Lapointe un peu plus tôt avec nous à l'émission. Si vous voulez réécouter l'entrevue. Katia, une suggestion culturelle pour aujourd'hui?
1: Oui, eh bien, c'est ce soir qu'on souligne le 20e anniversaire du Centre Four Seasons pour les arts de la scène avec un concert anniversaire. On présente la symphonie numéro 9 de Beethoven. Donc ça, c'est au Centre Four Seasons pour tous ceux qui veulent célébrer en grand.
0: Oui, notre collègue Adrien Vol avait produit un article à ce sujet qui est sur notre site internet radiocanada.ca. Luna Marchais, aux informations, qu'est-ce que la salle de nouvelles va surveiller aujourd'hui?
3: Bien, une mise à jour du Project South qui concernait l'arrestation de plusieurs policiers dans une enquête de corruption. Il y a plusieurs documents qui vont être publiés, donc les journalistes vont s'y pencher.
0: Merci beaucoup, Luna. Je remercie le reste de l'équipe, Catherine Morass à la réalisation, Adjani Toussom à la console et Andrea Sarajeva à la réalisation associée. On se retrouve demain pour une autre émission avec bien d'autres sujets. Et il y a d'autres émissions qui vont prendre les ondes dans un instant sur Ici Première. C'est Pénélope qui prend

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0: Il reste 5 dodos avant...
1: Plus que 5 dodos avant la soirée du prix Polaris, ce gala prestigieux qui récompense chaque année le meilleur album canadien des 12 derniers mois. Ça va se dérouler à Toronto. 10 albums sont en lice. C'est donc mardi le 22 septembre au Massey Hall à Toronto qu'on va savoir qui gagne le prix Polaris cette année. Et chaque jour d'ici là, à l'effet Pogonat, on met le cap sur un album qui est en nomination. Donc aujourd'hui, on se concentre sur Laughter in Summer de Beverly Glenn Copeland et Elizabeth Copeland, son amoureuse, s'est sorti en février. Un album incroyablement vulnérable. En 2024, il faut savoir que Beverly Glenn Copeland a reçu un diagnostic de démence. Et plutôt que de ralentir, il a choisi de continuer à créer, de chanter, de partir en tournée. Aux côtés d'Elizabeth, son amoureuse, il transforme alors cette période de grande fragilité en véritable lettre d'amour. Une lettre d'amour à leur couple, bien sûr, à la mémoire, à la vie. Enregistré presque entièrement en prise unique au studio Hôtel Toutango à Montréal, l'album revisite certaines pièces de son répertoire, mais en les dépouillant de leurs arrangements électro pour laisser toute la place aux voix, au piano, à la clarinette, à un chœur aussi. Le résultat est tendre et très humain. Laughter in Summer est un album qui parle du temps qui passe, de la perte d'autonomie, bien sûr, du vieillissement, mais surtout de toute la vie qui jaillit de l'adversité. Donc, c'est vraiment un album d'amour. Beverly Glenn Copeland a été d'ailleurs une prédiction de Dominique Tardif. Il pense peut-être qu'il pourrait gagner le prix Polaris cette année. On écoute.

Demain, c'est la deuxième édition de la journée de l'album québécois. Une occasion de mettre en lumière, de célébrer la richesse de la musique d'ici. Et il y a plein d'artistes à travers le Québec qui vont unir leurs forces pour offrir des perfos uniques. Il y a un événement qui a attiré notre attention au ministère à Montréal qui va rassembler Ariane Moffatt, Clopel Gag, Marie-Pierre Arthur, Salomé Leclerc, Sarah May, So-Called, Vincent Vallière. Oui, c'est beaucoup de gros noms. On va célébrer, entre autres, les anniversaires d'albums marquants en compagnie des artistes qui les ont créés, comme Le Repart tranquille de Vincent Vallière, Le cœur dans la tête d'Ariane Moffatt, L'étoile thoracique de Clopel Gag. Marie-Pierre Arthur, Canon, Sarah May, So-Called, Salomé Leclerc vont revisiter leur riche répertoire. Le porte-parole de l'événement, c'est l'animateur Sébastien Diaz. Il va être de cette soirée-là et il dit que ça va être une grande fête spontanée, remplie de fierté identitaire, de fierté culturelle. On va en profiter aussi pour célébrer les 40 ans de carrière de notre collègue, l'animatrice Monique Giroux, qui, bien sûr, fait découvrir les artistes d'ici depuis longtemps. Et pour les couches-tard, la fête va se poursuivre vers 23h30 au Quai des Brumes avec DJ Poirier qui va faire l'après-party de cette soirée-là. Voici Ariane Moffatt.

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0: Gros plan sur...
1: Gros plan sur Anaïs, une artiste née à Toulouse, en France. Franco-sénégalaise, elle s'est imposée sur la scène R&B internationale grâce à une proposition introspective très éclectique. Son parcours est aussi très éclectique. Elle est passée de Toulouse à Dublin, à Dakar, Auckland, New York. Et finalement, elle a posé ses valises à Londres. C'est là qu'elle vit, Anaïs. Elle a grandi à la croisée de plusieurs cultures, de plein de langues. La musique l'accompagne dès l'enfance. Elle joue du violon, elle chante dans une chorale avant de découvrir la musique soul, R&B en Californie. Et elle est allée développer son talent pour l'écriture à Dublin. Vraiment, quand je vous dis que c'est une globe-trotter, là, c'est presque un euphémisme. Elle lance sa carrière en 2018. Elle continue d'explorer de nouveaux territoires depuis. En 2024, elle s'associe à un trio pour créer un projet qui mélange sonorité brésilienne, influence afro-diasporique. L'année suivante, elle aborde le R&B expérimental, la pop alternative. Donc, vous voyez, son projet évolue tout le temps. Et bonne nouvelle, Anaïs est en sol canadien depuis hier. Elle a présenté un concert à Vancouver. Elle sera ensuite de passage le 22 septembre à Toronto, puis le 23 à Montréal. Voici Anaïs.

0: On a reçu du courrier de notre facteur préféré, le facteur de l'amour, ce grand mélomane qui court les festivals et qui nous envoie des cartes postales de différents festivals. Lui, il répand l'amour hein, dans les festivals. Il va faire l'entremetteur entre le public et les artistes. Donc, il va porter des messages d'amour du public aux artistes. Il était au Festival des arts de Ruelle récemment et il se prépare pour le Festival El Campo de la baie de Beauport du 18 au 20 septembre. Donc, facteur de l'amour, raconte-nous tout.
1: Bonjour, vous êtes bien sur la boîte vocale de l'Effet Fogonat. Laissez votre message.
2: Salut Catherine, c'est Sam, j'espère que tu vas bien. Sam, le facteur de l'amour, évidemment. Je t'envoie cette carte postale pour te tenir au courant de ma dernière tournée de livraison qui s'est passée au Festival Fort, le Festival des arts de Ruelle de Montréal, qui était maintenant à leur 10e année. Pour moi, c'était la première fois que j'étais présent au festival, puis je dois avouer que ça a été un coup de cœur de l'été. C'est un festival qui m'a vraiment surpris par sa diversité, autant par ses lieux, parce qu'en fond, c'est un festival qui se promenait de quartier en quartier à travers Montréal, par ses performances qui étaient très variées, puis aussi par son public qui était... autant on voyait des enfants costumés, que des familles, que des jeunes, que des moins jeunes. En tout cas, tout ça mélangé en plus dans les ruelles, ça rendait vraiment ça magique. Bref, je t'invite à l'ajouter à tes prochains festivals pour l'année prochaine. Le Festival Fort, le Festival des arts de ruelle. Là, je suis en train de me préparer pour le prochain festival qui s'appelle El Campo, qui fête aussi leur 10e édition cette année. Ça, le El Campo, c'est un festival pour les amoureux de véhicules récréatifs de tout genre. Il y a, dans le fond, le festival invite les gens à arriver avec leur véhicule aménagé, de dormir sur place, tout près des scènes de musique, d'humour, des conférences, des activités de tout genre. Donc, c'est ça se trouve à la baie de Beauport de Québec. Ça, c'est chez nous. Ça se passe du 18 au 20 septembre. Moi, le 18, je travaille, mais aussitôt que je finis ma journée de livraison habituelle, je me dirige aussitôt à la baie de Beauport pour offrir des cartes postales aux festivaliers, les invitant à écrire un mot d'amour aux artistes ou à l'équipe du festival. Je suis très excité parce que moi-même, un amoureux de véhicules récréatifs, mon camion de livraison sert aussi de campeur. Donc, j'ai hâte de partager cette passion avec les gens sur place, les festivaliers. Là, Catherine aussi, j'ai une confession à te faire. Je vais être présent au concert sur mesure de Lydia Kepinski, animé par Nicolas Ouellet, dans la Maison-Mère de Radio-Canada, ton lieu de...

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0: La minute de Catherine.
1: Bon, c'est une minute qui a vu un film qu'elle avait hâte de voir, mais qui n'est pas sûre. 10 % le film, je vous avais parlé, bien sûr, de 10 % cette série française qui ici s'appelait « Appeler mon agent ». Super série à grand, grand succès, là, que vous avez peut-être, vous êtes nombreux à avoir vu. Le film est sorti sur Netflix. C'était une série qui nous faisait plonger dans le monde des agents d'artistes. Donc, on suivait une agence. Et tous les artistes qui y passaient, donc, qui étaient représentés par l'agence, c'est ce qui faisait la force de la série parce que chaque épisode était consacré à un artiste, que ce soit Monica Bellucci ou Julien Doré ou Isabelle Huppert, ou bref, et Charlotte Gainsbourg, il y en a eu. Et c'était très drôle et très réussi. Là, on a voulu faire revivre, la série est finie, on a voulu faire revivre ces personnages-là qu'on a aimés d'un amour pur. Hein. On s'est vraiment attaché à ces personnages joués par Camille Cotin, par Laure Calamy, Thibault de Montalembert. Et là, la série donc devient un film. C'est comme une série, en fait. C'est comme si on avait fait une nouvelle saison, qu'on avait bourré ça en 2 heures. Et là, en plus, on n'est même plus dans le milieu des agents d'artistes. On suit une des anciennes agentes qui est devenue réalisatrice, donc qui veut faire son premier long métrage. Donc, on n'est même plus dans ce même milieu qu'on a tant aimé. Là, il y a encore des caméos, mais ce sont plus, bien sûr, des artistes représentés par l'agence. Ce sont des artistes, des acteurs qu'elle veut peut-être engager pour son long métrage. Donc, il y a George Clooney, il y a Eva Longoria, il y a Laetitia Casta. Honnêtement, c'est pas réussi du tout. Oui, le côté nostalgie, on est content de revoir les personnages, donc ça fait plaisir de les retrouver. L'intrigue est super artificielle. On retrouve leur qualité d'interprétation, donc ils sont bons, c'est eux qui sauvent le film, mais il manque tout le long du film, il manque vraiment quelque chose. Et on finit par se dire, ben oui, c'était une super série et c'était pas du tout fait pour le cinéma.

Demain, soyez là à l'effet parce que je reçois Hubert Lenoir et Noémie D. Leclerc en entrevue pour la sortie du film de Noémie et de la bande originale sonore signée Hubert Lenoir. Donc, ils seront ici en studio en direct demain. Hubert Lenoir, Noémie D. Leclerc.

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0: Ça faisait un petit bout de temps qu'on n'avait pas eu de nouvelles de Larroi. Larroi qu'on a connu dans le duo montréalais Heart Streets qu'elle formait avec Emma Beco. Et dernièrement, bon, elle consacre son temps au développement de son projet personnel solo qui est tourné vers la musique deep house, l'électropop. C'est vraiment très, très bon. J'aime beaucoup ce que Larroi fait. Et elle nous lance un nouveau mini-album qui s'appelle Mirrors demain. Ça sort. Elle nous a envoyé une carte postale avec plein de nouvelles de sa carrière. À toi, Larroi.
1: Bonjour, vous êtes bien sur la boîte vocale de l'Effet Pogonate. Laissez votre message.
2: Salut Catherine, c'est Larroi. J'espère que tu vas bien et que tu passes un bel été. Moi, j'ai l'impression que ça fait longtemps qu'on s'est jasé. C'est le fun, je suis contente qu'on puisse catch up un peu. J'ai vraiment été en mode full locked in dans la musique et la création et le développement de mon projet là, dans ces derniers temps. Puis ça fait quelques années là, que je me promène pour tenter d'élargir mon terrain de jeu puis de faire avancer ma carrière avec une vision très worldwide. Et à travers tout ça, j'ai commencé à sortir de nouveaux singles que tu as sûrement vu passer là, avec des super vidéoclips. Puis pour vrai, je suis vraiment fière de tout ce que j'ai sorti dans la dernière année. Puis j'ai décidé en fait de ramasser tout ça ensemble et de créer un EP avec une chanson titre là qui va sortir, qui va officialiser en fait la sortie du EP, le tout qui sort le 18 septembre prochain. Un EP de 6 chansons qui s'appelle Mirrors, que j'ai vraiment vraiment hâte de partager avec le monde entier et qui cumule des réflexions de mon quotidien, de ma vie. À travers les gens que j'aime, les relations qui m'aident à grandir là, dans ce parcours parfois un peu inégal. Et en tout cas, ça sort le 18 septembre et pour l'occasion, je vais être en show la semaine d'après dans le cadre de Pop Montréal à la Casa del Popolo le 23 septembre avec, entre autres, des artistes montréalais comme Posic et Mindbath qui vont également performer cette soirée-là. Donc, ça va être une soirée R&B électro, dansante certainement. Et ben j'espère t'y voir là, ma chère Catherine. Et puis sinon, ben je te souhaite de blaster le EP, de danser dans ton salon et de laisser la vie te refléter tout le nécessaire pour grandir.

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1: Coup de cœur pour la synth-pop de Marcy. Marcy, c'est le projet solo de la claviériste, choriste de la fameuse formation montréalaise Tops. Elle vit à Los Angeles depuis quelques années. Marcy s'est fait paraître récemment son très attendu deuxième album solo qui s'appelle Mask Lady and Late Night Girl. Ce titre provient d'une tranche de vie. Elle rentrait chez elle au petit matin dans un quartier d'Hollywood, son quartier. Et donc, elle croisait régulièrement une voisine mystérieuse qui portait toujours un masque lui couvrant le visage. Et un soir, elle l'a abordée en l'appelant « Mask Lady, j'adore ce que tu fais ». J'imagine qu'elle lui a dit ça en anglais. Ce à quoi la voisine a répondu « Ouais, et toi, tu es la late night girl ». Donc, c'était la femme au masque et la fille qui rentre tard. Donc, parce qu'elle voyait tout le jour Marcy rentrer de fête au beau milieu de la nuit. Cette rencontre est devenue la fondation d'un album conceptuel explorant la dualité qui sommeille en chacun de nous. Celle qui veut faire la fête, celle qui veut vivre d'insouciance, celle qui compose avec les doutes, la mélancolie, le chaos, le désir de se cacher aussi. Donc, façonné main dans la main avec son complice de Tops, justement, David Carrière. Le disque pousse les curseurs encore plus loin, combinant les synthétiseurs rétro à une touche d'extravagance glam pop des années 80. C'est un parfait exemple de cette folie lumineuse qu'on retrouve dans le premier extrait officiel du projet Butterfly Sticker. Véritable bulle de réconfort rétro aux accents justement des années 80. Et la tournée nord-américaine de Marcy va se poser à Montréal le 19 novembre, à Ottawa le 20 novembre, à Toronto le 21. Voici Marcy.

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Il y a de la fébrilité dans l'air. C'est aujourd'hui jour de révélation, des révélations Radio-Canada. Oui, c'est à 15h à l'émission Nouveau Son, l'émission de l'ami Nicolas Ouellette, que seront dévoilées les nouvelles révélations Radio-Canada pour la prochaine année. Donc, nos anciennes révélations vont tirer leur révérence. On va continuer à les soutenir, bien sûr, mais là, il y aura nos nouvelles révélations. Il y avait plein d'artistes nommés. Et là, on va découvrir qui a été choisi. Donc, c'est à 15h à l'émission Nouveau Son sur nos ondes. On écoute une de nos anciennes révélations, Gabriella Olivo.

0: On prend des nouvelles de...
1: On prend des nouvelles de Safia Nolin. On a vu Safia Nolin sur scène avec Tire le Coyote, entre autres. Dans la dernière année, ils ont chanté Cohen. On l'a vu sur scène aussi lors du spectacle Hommage aux 30 ans de l'album mythique Le Dôme de Jean Leloup, que nous avons présenté ici musique cet été dans le cadre des Franco de Montréal. Elle nous avait offert, entre autres, une magnifique reprise de Sans d'encre en duo avec Clopelgag. C'était vraiment beau. Elle aime reprendre des artistes, Safia Nolin, on le sait, elle lance des albums de reprise en parallèle à ses créations originales. Et pour les nostalgiques des débuts de Safia Nolin, elle prépare une réédition vinyle de Limoilou, son premier album sorti en 2015. Donc, elle fait une relance sous sa propre étiquette de disque qu'elle a fondée, Safia. Elle s'apprête aussi à partir en tournée à Gatineau, ça commence demain à Gatineau, donc elle sera aux quatre coins du Québec, Safia Nolin, avec cette tournée. Ça comprend une courte série de concerts très attendus à l'Astral 2000, fameux karaoké à Montréal que j'adore, j'adore l'Astral 2000. J'ai souvent fait des tournages là d'ailleurs. 20, 21, 22 octobre, ce sera sa série de concerts à l'Astral 2000. En 2027, elle va prendre la direction de la France pour quelques dates. Et côté nouveauté, elle présentait récemment Bizarre, une collaboration avec ses amis du vieux continent, Thanks for Crying et Yoa. Yoa qu'on aime beaucoup. Morceau indie folk aux touches électron qui est forte en émotion, cette chanson, avec les cousins français. Donc voici Safia Nolin et ses amis.

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On fête et on est triste en même temps. Bon, on apprenait mardi le décès de Catherine Ringer du duo français Lirita Mitsuko. On a été bouleversés et on a célébré d'ailleurs en onde sa vie, son œuvre, en rediffusant des entrevues, des morceaux d'entrevues que j'avais réalisés avec elle. On l'a reçu trois fois à l'émission, Catherine Ringer. Donc, vous pourrez retrouver ces entrevues-là sur Radio-Canada Audio. C'était dans notre émission de mardi. Aujourd'hui, on lui rend encore hommage à Catherine Ringer en fêtant les 40 ans d'un classique d'Erita Mitsuko, de No Comprendo, deuxième album du groupe sorti en septembre 1986. Donc, on remonte à cette époque-là. Le rock français cherche à sortir de ses habitudes, de son carcan. La New Wave gagne du terrain. Catherine Ringer et Fred Chichin d'Erita Mitsuko débarquent avec un univers inclassable, bien sûr. Suivant le succès phénoménal de Marcia Baila, le duo doit confirmer qu'il n'est pas l'affaire d'un seul tube. Et pour y arriver, il s'entoure du légendaire producteur Tony Visconti, connu notamment pour son travail avec David Bowie. Alors, il façonne un disque qui mélange de façon très créative rock, funk, new wave, punk, pop, vraiment à la sauce Rita Mitsuko. Le résultat est explosif. Andy, les histoires d'A, il y a plein de tubes sur ce disque. Et que dire de l'excellente « C'est comme ça » qui est portée par un clip hallucinant de Jean-Baptiste Mondino qui va devenir l'un des hymnes de la décennie, mais même, je dirais, de l'époque, et qui est considéré comme l'un des plus grands classiques d'Erita Mitsuko. De No Comprendo confirme la liberté, la singularité d'Erita Mitsuko, et il y a plein de classiques qui se sont vraiment imposés dans notre paysage musical. Alors, on replonge dans « C'est comme ça » d'Erita Mitsuko, et on embrasse Catherine Ringer. Yeah!

0: C'est comme ça que se termine l'effet Pogonate pour aujourd'hui. Demain, je reçois en direct, en entrevue, Hubert Lenoir et Noémie D. Leclerc pour la sortie du film de Noémie et donc de la trame sonore de Hubert Lenoir. Claudine,
1: allô,
0: j'ai
1: Catherine.
0: Très hâte de les recevoir.
1: Oui, j'étais à la première du film hier soir. Très beau film, très émouvant. Je vais vous en donner mes impressions un peu plus tard. Et Hubert, qui a un peu pris sa retraite de la vie publique dans les quatre dernières années, a toujours de la musique qui cogite, qui monte en lui. Il nous a présenté avant la projection hier un ensemble de cordes qu'il a dirigé. Et je vais vous faire entendre un extrait.
0: Et sa façon de diriger est très particulière. Hein?
1: C'est
0: vraiment du Hubert.
1: C'est ça.
0: Du Hubert.
1: À la Hubert Lenoir. Oui. Alors, vous pourrez entendre un extrait de ce qui se déroule dans le cerveau d'Hubert ces derniers temps.
0: Parfait. Donc, Hubert Lenoir sera partout dans les prochains jours. Claudine, on embarque dans ton manège dès maintenant.
1: Je suis prête.
2: Accrochez-vous, le manège est parti jusqu'à 15
1: heures. Oui, nous voilà repartis pour un autre parcours musical qui commence en nostalgie.

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t'es correct. Moi, je suis correct aussi. Je souhaite que vous soyez correct à l'écoute ce midi d'ici musique. On enchaîne avec Gladwin Badger, musicien issu de la Première Nation de Sturgeon Lake en Alberta, avec ce qu'il appelle son Res Rock, un mélange de surf rock, de rockabilly et de jazz.

Le tout nouveau groupe franco-européen Coup dur. Non, on n'était pas dans les années 60, mais bien 2026. Ce Coup dur qui est un trio où se rencontrent trois nationalités, suisse, belge et française. Vous l'avez entendu, ils embrassent le son des girl bands des années 60 et ils disent faire des chansons volontairement naïves et ironiques pour ajouter de la légèreté face aux tracasseries de notre époque numérique. Et ça fonctionne, hein? Qu'en pensez-vous? C'est Radiant Baby maintenant qui prend le relais. C'est lui qui serait aux dernières nouvelles en train de travailler de nouvelles pièces.

Oui, la grande Diane Dufresne qui vient ambiancer notre midi. Madame Dufresne qui a fait toute une apparition au spectacle de la Fête nationale de Montréal au début de l'été. Je ne sais pas si vous avez vu ça. Plein de musiciens, chanteurs étaient sur scène à reprendre ses grandes chansons de Pierre Lapointe à Bruno Pelletier. On était dans un hommage. Puis elle est apparue du haut de ses 81 ans pour interpréter ses grands succès. C'était vraiment super touchant de la voir toujours aussi droite, toujours aussi extravagante, avec toujours autant de cran. Maintenant, le duo britannique Fujiya et Miyagi dans une ambiance cinématographique qui nous permet de reprendre notre souffle un peu.

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Ah, les Britanniques Jungle, qui étaient de passage au pays ces derniers jours, ils ont fait vibrer la place Belle de Laval dimanche soir avec un parterre qui s'est transformé en piste de danse, un peu comme dans les spectacles de Bon Enfant, hein? Où là aussi, on se défoule bien. Voici Passion Rock.

ça, c'était nul autre que la princesse Stéphanie de Monaco, oui, dans le Manège ce midi, qui a connu un grand succès dans son incursion dans le monde musical au milieu des années 80, sous son nom, son réel nom, Stéphanie Grimaldi. C'était son tube Ouragan. Maintenant, je vous amène à Rio de Janeiro avec un artiste culte de la pop brésilienne. Voici Arthur Borcaia.

duo Grand Eugène, qu'on aime beaucoup dans le manège. Et maintenant, voici l'histoire d'un musicien, un ancien amateur de grunge qui a complètement pris un autre chemin musical quand il est allé faire un voyage en Turquie. Il s'appelle Ece Ece. C'est un des membres de la formation Satellites qu'on vous joue à l'occasion à l'émission. Ece Ece, c'est un homme dans la quarantaine et comme bien des gens de cette génération, il a passé son adolescence à écouter Nirvana, Pearl Jam, The Prodigy. Mais au début de la vingtaine, il a découvert la musique turque lors d'un voyage dans le pays. Il était dans un village, un petit village de l'est de la Turquie, quand il a entendu un musicien jouer du saz, cet instrument à cordes à longs manches typique de la musique traditionnelle turque. Et ça a été le coup de foudre. Et là, il raconte que son âme s'est comme envolée parce qu'il n'avait jamais entendu quelque chose d'aussi beau. Alors, il est revenu chez lui avec l'idée d'apprendre à jouer du saz, sauf que ça ne fonctionnait pas vraiment. Disons que ses minces notions de guitare ne l'aidaient pas non plus à maîtriser l'instrument qui est assez complexe. Alors, il s'est tourné vers YouTube pour apprendre, mais surtout, il s'est mis à écouter beaucoup de musique turque et arabe jusqu'à ce que son oreille s'habitue aux sonorités, aux motifs qui sont plutôt loin de ceux de Pearl Jam, on va se le dire. Et c'est cette démarche qui va éventuellement donner naissance à Satellites, le groupe, mais son projet solo aussi. D'autre part, Ece Ece qui va continuer à explorer plus loin dans sa démarche personnelle pour son premier album, Five Seasons, qui est paru en 2023, un disque qui, vous l'aurez compris, est inspiré des saisons. En fait, des cinq saisons du calendrier chinois, l'hiver, le printemps, l'été, la fin d'été et l'automne. Et comme on est dans la dernière semaine de l'été, oui, l'automne arrive déjà la semaine prochaine, on va s'offrir une des pièces inspirées de cette saison. Elle s'intitule Black Sea Magic. Voici Ece Ece.

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J'aime beaucoup l'univers musical d'Elena Delan qu'on vient d'entendre, fille de Vancouver qui vit à Montréal maintenant. C'est un extrait de son premier album lancé en 2018. Et maintenant, on retourne dans les années 90 avec les Belges Vive la fête avec leur titre Claude François qui a le mérite d'être clair au niveau de l'inspiration en tout cas.

Oh oui, du Fat Boy Slim dans notre jeudi pour nous donner un peu de jus pour poursuivre nos activités. D'ailleurs, je vous rejoins où aujourd'hui? Vous faites quoi de votre après-midi? Ne vous gênez jamais pour m'envoyer un petit message via la bulle conversationnelle, un commentaire, une suggestion ou une demande spéciale. C'est Claudine Prévost, je suis avec vous jusqu'à 15h cet après-midi, jusqu'à l'émission spéciale dans Nouveau Son où on va révéler les révélations Radio-Canada pour la nouvelle saison. Et on se dirige vers le Vancouverois Hussein Bokhari, un gars originaire de Bangkok.

Dans les prochaines minutes, je vous parle du film de Noémie Desleclerc, La meilleure façon, c'est par accident, que j'ai vu hier soir. Et du même coup, je vous donne des nouvelles d'Hubert Lenoir et vous ferai entendre un extrait de la musique qu'il a composée ces derniers temps.

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Oh oui, la musique d'Alliance Ethnique. Et je sais qu'il y a une certaine Ariane qui vient de m'envoyer un message qui a bien dansé. Ainsi va la vie. De quoi tu parles? Hier, c'était la première du film de Noémie Desleclerc à Montréal. Ce fameux film dont on parle depuis un moment. La meilleure façon, c'est par accident. Film qui a remporté 2 prix au Festival de cinéma de la Ville de Québec la semaine dernière. Et j'étais à la projection hier soir. J'étais tellement curieuse de voir c'est quoi ce métrage que les gens qualifient d'ovni dans l'univers cinématographique. Et j'avais hâte aussi de retrouver Hubert Lenoir, qui a coproduit le film et qui a composé la bande sonore. D'abord, on va parler du film. La meilleure façon, c'est par accident. C'est un documentaire fiction, plus documentaire, sur les questionnements qui habitent la génération des millénarios, la génération de Noémie, ceux qui sont nés dans la peur du bug de l'an 2000. Il y a toujours une espèce de parfum de fin du monde qui flotte dans l'air. Mais c'est surtout une ode à la vie ordinaire. Et dans le regard de Noémie, le banal est magnifié, nécessaire, je dirais même crucial pour définir c'est quoi un être humain qui doute, qui rêve. Et c'est d'une telle poésie. C'est très touchant, d'une grande liberté. Et je vous dis, c'est un film qui fait du bien. On respire large en sortant de là. Détendu aussi d'avoir ri très fort parce que ce film est très drôle aussi à la fois. Et Hubert Lenoir là-dedans, ce qu'on entend depuis un moment, c'est qu'il a pris sa retraite de la vie publique. Il a confié à Pénélope en entrevue à Ici Première qu'il vit un grand déchirement là depuis ces derniers temps entre l'idée de continuer à créer chez lui, reclus, et cette idée de la sortir au grand jour, sa musique, ce qui voudrait dire aussi que ça le ramènerait sous les projecteurs, et ça, ça pèse lourd pour lui. Mais hier, avant la projection, il nous a présenté quelques pièces qui ont germé dans ces 4 années de silence, avec un ensemble de cordes qu'il a dirigé, oui, devant nous, avec une baguette de chef d'orchestre, s'il vous plaît. En voici un extrait capté avec mon petit téléphone.

dire, alors c'est un aperçu de cette pièce qu'Hubert Lenoir a créée pour La meilleure façon, c'est par accident. Donc, pendant les 4 dernières années, Hubert a travaillé sur le film avec Noémie et il a créé des petites symphonies et il a capté plein de sons aussi qu'il a vraiment très habilement habillé de musique pour soutenir le propos du film. Et d'ailleurs, la bande sonore sort demain en même temps que le film sur les écrans. Et il y a une autre voix musicale aussi qu'on découvre dans ce long métrage, celle d'un ami de Noémie, qui est un des personnages qu'on suit dans le film, même si c'est un être à part entière, là, c'est un humain qu'elle nous montre, un jeune médecin qui rêve de tout lâcher pour devenir une rockstar. Il a un groupe qui s'appelle Élégie et on entend leur chanson Confetti dans quelques pièces du film et c'est ce que je vous propose d'écouter maintenant. Un jeune groupe flamboyant, rempli de vitalité, qui se laisse pas abattre par les doutes. On reprend en énergie maintenant et j'ai envie de vous dire, allez voir ce film, vous allez en ressortir avec votre cœur d'humain tout ouvert.

La voix si douce d'Evelyne Brochu, qui, avec son partenaire de création, Félix Diot, a enregistré, entre autres, cette pièce qu'on vient d'entendre, qui a pour titre François. Et maintenant, on se tourne vers la récipiendaire du prix Félix Leclerc de cette année, et j'ai nommé Lisandre.

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C'est la Sud-Africaine Letta Mbulu dans notre après-midi ensemble. Là, je vous amène dans un virage à 180 degrés, mes amis. On s'en va dans les années 80. Vous souvenez-vous de la chanson « À cause des garçons » Gros tube de 1987, qui a connu une deuxième vie quand même trépidante quand la chanteuse Yel l'a reprise en 2007. Mais ce qui est intéressant, selon moi, c'est de découvrir l'histoire derrière la chanson, l'original, l'histoire pas banale et assez amusante, en fait. Faut savoir d'abord que c'est une chanson de rupture. C'est l'histoire de rupture entre deux personnalités qu'on connaît, Alain Chamfort et la chanteuse Lio. Oui, oui, la chanteuse de Banana Split. Une histoire d'amour relativement courte, mais une séparation quand même difficile pour Chamfort. Et c'est dans ce contexte qu'il a composé la musique d'À cause des garçons. Et là où ça devient amusant, c'est que Chamfort va même pas la chanter lui-même, sa nouvelle chanson, non. Il avait des amis dans son entourage, deux amis qui rêvaient de faire de la musique, deux filles de d'autres milieux. Laurence Heller, qui était styliste au magazine Elle en France, et Hélène Bérard, qui, elle, travaillait comme maquilleuse coiffeuse. Alain Chamfort leur a dit « Les filles, vous voulez faire de la musique? Alors voici votre chance. Je vous donne la chanson que je viens de composer. Elle est à vous. » Et là, le parolier Pierre Grillet s'en est mêlé. Il a transformé les paroles pour que ça devienne une espèce de conversation entre copines. Des copines qui se plaignent, qui se disputent, qui changent leur apparence, qui se comparent et qui souffrent à cause de qui? À cause des garçons. Ouais, c'est une idée satirique, en fait. C'est le constat que les garçons, et je cite ici, nous rendent folles, mais les magazines nous expliquent en même temps comment être séduisantes pour eux. Alors, je trouve que c'est un beau portrait des années 80 où les femmes commençaient à vouloir s'affranchir du regard des hommes. Et ce fut le moment de gloire de ces deux filles devenues chanteuses le temps d'un titre qui aura marqué l'histoire de la musique.

C'est Childhood Friend avec la chanson Nuages. Ça, c'est le projet de Ludovic Roland Marcotte, alliance la moitié du duo Kirouac et Kodak Ludo, pour ceux qui ont la ref. Et on reste à Montréal, à 45 minutes de nouveau son spécial Révélation Radio-Canada avec Wizard.

C'est la voix transcendante de Goodbye Karel que j'aime, sa proposition musicale. Vous le savez, hein, c'est le projet musical de Karel Tremblay qu'on a vu au petit et au grand écran. Dans les prochaines minutes, je vous amène chez Lisa Leblanc qui vient de dévoiler les détails concernant son tout nouvel album, un nouvel album qui va paraître en janvier, dont les premiers extraits sont vraiment prometteurs.

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C'est le moment de vous parler de Lisa Leblanc maintenant. Je sais pas si vous vous souvenez, mais elle a sorti un extrait au début de l'été, un excellent rock années 70, Whole Lotta Talkin'. Et quand on a voulu savoir si c'était le prélude à un nouvel album, elle a répondu « aucune idée ». Eh bien, le « aucune idée » s'est précisé pas mal récemment. Elle a lâché le secret. Lisa Leblanc a finalement annoncé la sortie d'un nouveau disque à venir en janvier. « Patchwork », c'est le titre, avec une pochette qui donne le ton à l'album. Le graphisme est en orange et rouge, comme dans les années 70. Et on y voit Lisa, tout sourire, avec une robe en courte pointe, en patchwork. Et le titre est un clin d'œil à sa grand-mère, qu'elle a toujours vu fabriquer des courtes pointes. L'inspiration du disque vient des soirées de cuisine de son enfance à Rosaireville, au Nouveau-Brunswick, où sa famille organisait des espèces de gros jams dans la maison qui duraient jusqu'aux petites heures du matin. Les parents, les tantes, les oncles, les cousins, cousines, tout le monde s'installait avec un instrument différent pendant que la grand-mère jouait du piano. Alors, Lisa nous parle d'un album qui va exprimer son amour pour le folk et le rock des années 60-70, mélangé évidemment à ses racines traditionnelles acadiennes et à la musique irlandaise. Il y a un deuxième extrait qui est sorti, « A fleeting thought becomes another fleeting thought » ou « Une pensée fugace devient une autre pensée fugace » qui met de l'avant de l'orgue, une guitare 12 cordes, des harmonies vocales. On l'écoute, le temps de vous dire que l'album est déjà en précommande sur ces plateformes. La nouveauté de Lisa Leblanc.

Oui, Ken Lo, à quelques minutes de l'émission spéciale de Nouveau Son, où Nicolas Ouellet va nous présenter les nouvelles révélations Radio-Canada pour la nouvelle année. Ils sont déjà tous ici avec nous. Je ne vole pas de punch, mais je peux vous dire qu'il y a beaucoup de fébrilité dans l'air en ce moment.

0: Bonjour Nicolas Ouellet.
1: Bonjour.
0: Nicolas Ouellet, brou dans le toupette.
1: Brou dans le toupette, oui, depuis les 24 dernières heures au moins.
0: Ouais, écoute, t'entends la trame derrière?
1: Mm-hmm.
0: Je l'ai choisi parce qu'il y a quelque chose comme du suspense.
1: C'est vrai.
0: Dans cette trame, parce
1: oui.
0: que c'est dans les prochaines minutes qu'on va connaître les révélations Radio-Canada 2026-2027. Tu vas nous les révéler aujourd'hui.
1: On va révéler ça pendant les deux heures de l'émission. Vont débarquer ces révélations en studio. On va leur jaser, écouter leur musique et vous allez pouvoir les découvrir en primeur durant cette émission. On a très, très hâte, après avoir présenté nos 13 artistes en lice en mai dernier. Là, c'est les 6 artistes, je peux vous le dire.
0: Ah, tu le dévoiles maintenant. On en a 6.
1: Qui sont de révélations 2026-2027 à Radio-Canada. Ça va être génial.
0: Et les artistes entrent dans le studio depuis tantôt et on sent une certaine fébrilité.
1: Oui, c'est ça.
0: On sent une joie, une franche camaraderie qui s'installe entre les différentes personnalités que tu vas rencontrer.
1: Il y a plein de gens qui sont là dans l'atrium de Radio-Canada à Montréal. On a fait des invitations très vastes. Les artistes sont là, leur entourage, leurs amis, des gens qui veulent savoir aussi en primeur qui sont les révélations. Ça va vraiment être une fête qu'on va vivre dans les deux prochaines heures. Je suis très hâte, très hâte.
0: On a même des ballons.
1: Mais oui!
0: Hey, on a un beau studio. Alors... Bon lancement
1: Merci.
0: De cette nouvelle saison des Révélations Radio-Canada. Je m'appelle Claudine Prévost. Merci d'avoir fait ce tour de manège avec moi aujourd'hui. On se reparle demain à midi. Et j'ai hâte que vous connaissiez c'est qui les Révélations.
1: C'est parti.
2: Bonjour, ici Andrea Pozo-Martinez à Toronto. Il est 15h, voici vos informations. La police de Toronto indique qu'un adolescent de 16 ans a été accusé de meurtre au premier degré dans le cadre de la mort par balle d'un adolescent survenu plus tôt cette semaine. La police est arrivée près de la rue Jane et l'avenue Finch lundi après-midi. Un adolescent de 17 ans avait été touché par balle et transporté d'urgence à l'hôpital où il est décédé peu de temps plus tard. La police précise que le suspect de 16 ans a également été accusé de non-respect d'une ordonnance de probation. Il s'agit du 24e homicide à Toronto cette année. Des corps policiers partout au pays ont éprouvé des problèmes dans l'acheminement des appels au 911 tôt ce matin, mais la situation est revenue à la normale en cours de matinée. La panne a touché le Québec, l'Ontario, le Manitoba et les Maritimes. Étienne Perrault fait le point.
3: Un problème technique lié aux fournisseurs de services téléphoniques est en cause dans cette panne qui a affecté les services de police de plusieurs provinces ce matin. Même si le 911 recevait les appels, il était impossible de les transférer vers les différents corps policiers. Voici la porte-parole de la Sûreté du Québec, Valérie Beauchamp.
4: Quand quelqu'un appelle le 911 va transférer à la bonne place, donc au bon centre de gestion d'appels. Donc, si quelqu'un appelle le 911, ça va être transféré bon, du Saguenay, ça va être transféré au centre des appels de gestion des appels du Saguenay. Donc, si le transfert, ça se perdait, ça ne fonctionnait pas.
3: On ne connaît toujours pas les causes de cette panne. Une enquête est en cours, mais le fournisseur de services Bell souligne qu'un problème a été détecté sur son réseau 911 de nouvelle génération très tôt ce matin. En juillet dernier, une panne du même genre chez Bell avait paralysé les services d'urgence au Manitoba. C'était en raison de la coupure accidentelle d'un câble de fibre optique. Et au Québec, les autorités ont mis en place un plan de contingence pendant cette panne. La Sûreté du Québec a déployé davantage de patrouilleurs pour être plus présente sur le terrain. Elle souligne qu'aucun incident majeur n'a eu lieu pendant la panne. La Sûreté du Québec a aussi demandé aux citoyens en situation d'urgence d'appeler directement leurs centres d'appel régionaux, des numéros qui sont cependant très peu connus du grand

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1: Canada et l'Union européenne soient soumises à un débat et à un vote aux communes. Dans un discours devant le Parlement européen à Strasbourg, le chef libéral a salué l'idée de faire du Canada un membre associé de l'Union européenne, sans préciser ce qu'une telle entente pourrait impliquer. Il a également fait valoir la nécessité pour le Canada et l'Europe de renforcer leur collaboration dans les domaines comme l'énergie et la défense. Selon le député européen à Strasbourg, Bernard Guetta, l'Union européenne a elle aussi bien à gagner d'un éventuel partenariat.
2: Un pays incroyablement proche dans tous les domaines, marchant avec nous sur une scène internationale qui est devenue véritablement explosive. Eh bien, évidemment que sur cette scène internationale, non seulement l'Union européenne a un intérêt et un appétit féroce de se rapprocher du Canada.
1: Le Parti conservateur et le Bloc québécois ont dit se méfier de cet accord en attente de connaître la teneur. Et puis, une mission d'enquête de l'ONU sur l'Iran conclut qu'elle possède assez d'éléments pour croire que l'armée américaine a commis des crimes de guerre lors des deux frappes mortelles à la fin du mois de février dernier contre des écoles et un complexe sportif. Les experts accusent aussi le régime iranien de crimes contre l'humanité lors de la violente répression de son propre peuple lors des manifestations qui ont précédé la guerre. Manon Globenski résume ce rapport.
3: Ce n'est pas un rapport exécutoire, mais il s'ajoute à de nombreuses autres enquêtes sur les crimes envers la population iranienne. Les experts de l'ONU accusent les États-Unis de bombardements indiscriminés et affirment qu'il est raisonnable de croire que ce sont des missiles de l'armée américaine qui sont responsables de la destruction de deux sites civils dès le début de la guerre, l'école primaire de Minab, où 150 personnes sont mortes, dont 120 enfants, et un complexe sportif dans une zone résidentielle tuant 22 civils. L'enquête du département de la Défense américaine sur le bombardement de l'école primaire est prête depuis le mois d'avril, mais n'a jamais été rendue publique. Une fuite a laissé entendre que ce sont des renseignements périmés qui en ont fait une cible. Pour les experts de l'ONU, ce sont des crimes de guerre. Le rapport se penche aussi de manière très détaillée sur la façon dont le régime iranien a traité les manifestations du début de l'année. Il dénonce comment les autorités ont tiré sur des manifestants du haut des immeubles, les nombreuses arrestations, la torture, les fausses confessions, la peine de mort, des crimes contre la personne pour une population iranienne prise en étau entre cette répression criminelle et la guerre actuelle, écrivent les experts, qui soulignent que plus de 70 personnes, dont 5 femmes et 3 garçons, demeurent sous un risque imminent d'exécution dans les geôles iraniennes. Ici Manon Globenski, Radio-Canada, Washington.
1: Voilà, c'est ce qui complète vos informations.

15h07, bonjour, bienvenue à cette émission dans la mosaïque du jeudi 17 septembre. Déjà, c'est Martine Laberge qui vous parle en direct des studios de Radio-Canada au centre-ville de Toronto et qui vous souhaite évidemment la bienvenue à cette émission. Contente de vous savoir là. J'espère que vous avez passé jusqu'à maintenant une très belle journée. Si vous êtes en ce moment en chemin vers le retour vers la maison, ben voilà, j'espère que ça se passe rondement, qu'il n'y a pas trop de circulation, que tout roule, comme on dit. Merci de nous choisir pour passer vos après-midi. C'est un réel bonheur que de vous savoir à l'écoute. Aujourd'hui, évidemment, que comme toute bonne, comme toute bonne émission d'actualité d'après-midi, on va suivre l'actualité du jour. Entre autres, Stellantis, c'est une des actualités. Unifor, le syndicat qui représente les travailleurs de l'automobile

0: qui a fait une sortie ce midi pour dire qu'on est dans l'impasse. Et on vraiment, j'ai l'impression qu'on implore, en fait, la compagnie de ne pas vendre, de ne pas fermer. On parle particulièrement de l'usine d'assemblage à Brampton. On va se parler de ça, en fait. On va essayer d'analyser ce que ça veut dire, tout ça, avec un expert en la matière dans les prochaines minutes. On va revenir sur le discours de Mark Carney devant le Parlement européen à Strasbourg, avec un journaliste indépendant, mais qui a déjà été ici à Toronto, que vous allez peut-être reconnaître. Vous allez dire, oui, c'est vrai, on l'entendait régulièrement à Radio-Canada Toronto, Romain Chauvet, qui sera des nôtres dans les prochaines minutes. Et on va revenir sur le Festival international du film de Toronto. Évidemment, le TIFF, on poursuit notre couverture de ce festival-là. Aujourd'hui, rencontre avec une réalisatrice et créatrice graphique d'un long métrage d'animation qui s'appelle In Wave. C'est une adaptation, si vous voulez, d'une BD autobiographique qui raconte... on se plonge, en fait, dans l'univers d'ado, j'ai envie de dire. Vous savez, ces jeunes, un jeune amour, c'est l'intensité d'un jeune amour, mais tout ça à travers le deuil, parce que c'est une histoire d'amour qui, malheureusement, où il y a un décès. On va voir un peu comment... Le film est très, très beau, il faut dire. Beau film d'animation où, puis là, vous l'aurez compris, le film s'appelle Waves, donc les vagues. L'eau est magnifique, est représentée de toutes sortes de façons. Et c'est un... D'après ce que je lisais, parce que j'en connais à la base assez peu des films d'animation. En tout cas, j'ai certainement pas le talent de faire de l'animation, évidemment. Mais je lisais que c'était une des matières les plus difficiles à rendre sur l'écran dans un film d'animation, l'eau comme telle. Et elle l'a fait de façon magistrale. Moi, ce que j'ai beaucoup aimé aussi, c'est l'ambiance sonore de ce film-là qui m'a beaucoup touchée. Restez là pour cette rencontre avec la réalisatrice. Elle est franco-vietnamienne. Signe donc ce premier long métrage qui est présenté dans le cadre du Festival international du film de Toronto, qui avait été très, très, très bien accueilli à Cannes. Donc, ce sera autour de 16h45. On commence avec Andrea Pose-Martinez, évidemment, et les actualités du jour. Andrea, de nouveaux documents ont été révélés en lien avec cette fameuse enquête Project South qui finit plus, ma foi.
1: Exactement, les documents sont révélés un peu au compte-gouttes, on pourrait dire. Alors, ce dernier volet, on pourrait dire, il révèle qu'un agent de police de Toronto aurait prévu de contribuer à la création et à l'exploitation de dispenseries de cannabis et puis de salons de massage érotique. Alors, 8 agents en activité et à la retraite, il y en a des deux, sont inculpés dans le cadre de l'opération donc Project South. C'est une enquête, on le rappelle, qui est menée par la police de la région de York, qui porte sur des allégations de corruption, de complot, envie de commettre un meurtre et plusieurs autres infractions.
0: Plusieurs services de police de l'Ontario ont signalé des pannes intermittentes du service 911 tôt ce matin. Là, c'est rétabli. Hein?
1: Oui, c'est rétabli maintenant. Alors, les forces de police de Toronto, d'Ottawa et de London, donc ça, c'est en Ontario, mais il y a aussi eu des pannes du service de 911 dans d'autres provinces, notamment au Québec et au Manitoba. Donc, ils ont signalé des perturbations sur les réseaux sociaux. Ouais. Ils invitaient les habitants donc à appeler les numéros non urgents à la place. Mais oui, ça a été rétabli à 7h30 et puis il y a une enquête qui est encore en cours pour un peu comprendre qu'est-ce qui s'est passé ce matin.
0: Oui, s'il vous plaît, enquête. Enquêtons. Je pense que s'il y a une chose sur laquelle il faut enquêter, c'est nécessaire de comprendre pourquoi, comment, parce que ça, évidemment, que ça affecte beaucoup de gens. Ça soulève énormément de questions aussi. Andrea, merci beaucoup. Prochain bulletin d'information complet, celui d'Andrea, 16h. Au sujet du jour, c'est vrai. Et devant moi se trouve un autre collègue que habituellement, vous savez, c'est Charles Bourgeois qui est devant moi, qui habituellement nous apporte s'apporte lui-même un café. Il est en formation aujourd'hui. Donc, c'est Philippe O'Brien qui le remplace.
2: Sans café.
0: Salut.
2: Sans café. Il est trop tard pour le café. Là.
0: Bon, il est trop tard. Moi, par contre... C'est vrai qu'on parle souvent de café à cette
2: émission. Ah oui, vous êtes au café.
0: Ben, je suis carrément à l'americano.
2: OK.
0: Oui, j'y vais en force. J'en avais besoin. Ma journée a commencé plus tôt qu'à l'habitude ce matin parce qu'on est un petit peu en retard habituellement. Vous savez, les campagnes de promotion pour les émissions, pour les animateurs, animatrices de Radio-Canada, ça se fait un peu plus tôt dans la saison ou dans l'été. Là, on était un peu en retard. Donc, ce matin, j'ai fait une session de photos. C'est la raison pour laquelle peut-être, mais là, j'ai moins de maquillage. J'en ai enlevé une couche parce que j'ai pas l'habitude d'être très maquillée au travail surtout. Mais voilà, donc journée qui... Fait que j'ai fait campagne de photoshoot ce matin avec les promos télé aussi que vous allez voir éventuellement à la télé de Radio-Canada. Donc j'ai fait ça ce matin.
2: Est-ce qu'on va vous voir à la une d'un magazine glamour?
0: Vraiment pas. Non, mais bon, fait que c'est pour ça que j'avais besoin de café. Là. J'avais besoin d'un petit hop. OK, sujet du jour aujourd'hui, vous vous êtes penché sur un dossier qu'on suit depuis plusieurs mois maintenant à Radio-Canada, ici dans la salle de nouvelles de Toronto, sur Glendon, l'avenir du campus du collège francophone bilingue de Glendon. Vous êtes allé à la pêche, en fait, parce que on a eu des nouvelles, là, à savoir ce qu'ils veulent faire éventuellement au niveau de l'Université York, du Collège Glendon, par rapport au déménagement éventuel. Je veux dire, les professeurs surtout ont eu des détails. Nous, on attendait les réactions des étudiants et des étudiantes. C'est ce que vous avez pu obtenir, là. C'est ce qu'il y a de nouveau dans ce dossier.
2: Oui, je viens de raccrocher avec eux,
0: de le faire, oui.
2: Exact. J'ai parlé avec deux étudiants du Collège Glendon. Donc, juste pour, comme vous avez rappelé le contexte, il y a un rapport, une proposition plus complète qui a été lancée par l'Université York, qui a été donnée vendredi dernier, mm-hmm. et qui fera l'objet de la prochaine réunion du Conseil de la faculté de Glendon la semaine prochaine, donc le 25 septembre. Ouais. Les étudiants, eux, sont appelés à se prononcer. Ils vont le faire de manière plus officielle la semaine prochaine.
0: D'accord.
2: L'association va tenir un vote. J'ai parlé à deux membres de l'exécutif de l'association, deux étudiants, qui, eux, disent que l'appétit n'est pas là du côté des étudiants. La vaste majorité d'après eux, des étudiants souhaitent rester sur le collège Glendon. Ils craignent, comme dit le rapport d'ailleurs, le rapport mentionne qu'il y a un risque de dilution.
0: Ouais.
2: Ces étudiants aussi disent qu'ils ont peur que le français se retrouve dilué et qu'ils ne se retrouvent pas du tout sur le campus Keele si le collège Glendon devait déménager.
0: D'accord. Ben, merci d'avoir fait ça parce que justement, comme vous le disiez, le rapport a été présenté, entre autres, on savait aux professeurs vendredi dernier. Puis nous, carrément, on essayait d'obtenir des réactions depuis vendredi, mais ça tardait justement parce que bon, aussi, il faut leur laisser le temps de lire
2: exact.
0: Le fameux rapport.
2: Oui, ils en reviennent,
0: ils se sont rencontrés. Bon, parfait. Alors, on vous entend à quelques reprises dans cette émission.
2: Super.
0: Votre prochaine intervention, je regarde rapidement, deuxième heure d'émission. C'est ça, autour de 16h25 qu'on se retrouve,
2: vraiment,
0: Jean-Philippe. Merci
2: à tout à l'heure.
0: D'être là. Oui, à tantôt. Puis, Ramin Pezeshki, lui, fidèle au poste, comme toujours, est là pour faire le point sur l'actualité sportive. Là, vous allez nous parler hockey. J'aime pas tellement ça quand vous me parlez de hockey
3: avec mon Canadiano à la main tout à l'heure.
0: Votre Canadien, oui.
3: Vous êtes Americano, moi je suis Canadiano.
0: Oh, ça c'est bon. C'est bien, voilà. Je vais renommer l'Americano le Canadiano, voilà. Merci.
3: Il y a plusieurs magasins qui l'ont nommé comme ça, en tout cas.
0: Ah bon.
3: Passons. Il y a l'entraîneur-chef des Maple Leafs de Toronto qui avait refusé plutôt dans les derniers jours et même aujourd'hui de dévoiler publiquement au sein de quel trio allait évoluer le tout premier choix dernier repêchage, c'est-à-dire Gavin McKenna, qui est avec les Leafs maintenant lors de la première séance de son tout premier camp d'entraînement aujourd'hui. Jim Hiller, l'entraîneur-chef, avait décidé de laisser les partisans et les journalistes jouer aux devinettes. Eh bien, leur idée est tombée 30 minutes plus tard, après le début du camp, et McKenna a patiné en compagnie du capitaine John Tavares, un enfant du pays, et William Nylander, dans le groupe comptant sur les joueurs de la Ligue nationale du hockey.
0: Mm-hmm.
3: Je rappelle que les Leafs ont terminé au dernier rang de la section atlantique la saison dernière, avant de remporter la loterie pour le premier rang au repêchage, et l'occasion donc de repêcher McKenna, qui va demeurer avec
0: Tavares
3: et sa famille cette saison ici.
0: Parlons de soccer, mon cher ami, le Forge FC de Hamilton qui connaît maintenant son adversaire en finale du championnat canadien de soccer.
3: Effectivement, le Forge Club Football Club basé à Hamilton en Ontario qui évolue en Canadian Premier League CPL depuis 2019 va affronter le CF Montréal qui a vaincu tard hier soir les Whitecaps de Vancouver 2-1. Le club, je le rappelle, de Hamilton est quadruple champion de la Ligue canadienne. De soccer. Il a remporté ce club deux titres consécutifs, d'ailleurs en 2019 et 2020, puis en 2022 et 2023. Et la finale est prévue le 21 octobre contre le CF Montréal à Montréal.
0: Merci Ramin.
3: De rien.

0: Alors, on a entendu un peu plus tôt dans l'actualité, en fait, la présidente nationale d'Unifor, Lana Payne, qui était en point de presse ce midi et qui disait essentiellement que les négociations entre le syndicat et Stellantis ont abouti à une impasse vendredi dernier et que l'avenir de l'usine d'assemblage de Brampton est au cœur de cette impasse-là. J'en parle tout de suite avec Yann Simon, directeur du Centre interuniversitaire de recherche sur les réseaux d'entreprise, la logistique et le transport. Bonjour, M. Simon.
1: Bonjour.
0: On a entendu aujourd'hui Lana Payne dire « Ne fermez pas, ne vendez pas ». Votre première réaction à cet appel, vraiment sans équivoque, de la part de la présidente nationale d'Unifor?
1: Ben, c'est un appel qui est important dans la mesure où c'est assez particulier qu'on souhaite fermer une usine pendant qu'on négocie avec le syndicat d'une part. D'autre part, vous l'avez dit, hein, c'est un point d'achoppement entre le syndicat et l'employeur. Oui. Ça sonne aussi des cloches très inquiétantes sur l'empreinte du Canada dans l'industrie automobile nord-américaine. Et je vous dirais que c'est une décision qui est surprenante et pas surprenante. C'est-à-dire que si on examine la stratégie de Stellantis et ses rapports financiers récents, on s'aperçoit que dans la stratégie 2030, Stellantis veut revoir son empreinte pas qu'au Canada ou en Amérique du Nord, mais dans le monde. Et par ailleurs, la priorité du président, pas celui du Canada, bien évidemment, mais celui de Stellantis au complet, qui s'occupe évidemment du portefeuille nord-américain, et de faire croître les activités aux États-Unis et le marché américain. Donc, le Canada, dans ce cas-ci, est peut-être pas nécessairement vu comme un pays où on veut développer, plus que comme un pays où on veut consolider, garder certaines activités, mais c'est clair que en ce moment, Stellantis donne la part belle aux États-Unis.
0: Ouais. En sachant tout cela, M. Simon, que devrait faire concrètement le fédéral et le gouvernement provincial de l'Ontario pour inciter Stellantis à garder cette usine-là en fonction? Est-ce qu'il y a quelque chose à faire?
1: Ben déjà, les appels très récents, là aujourd'hui et hier, du premier ministre Ford, de la ministre Joly, disant que Stellantis devait respecter sa parole d'une part, ou d'autre part, les menaces de poursuite là pour éventuellement rembourser le fédéral, ou en tout cas…
0: Parce qu'on a mis de l'argent là-dedans.
1: Financier. Ben ça, c'est assez intéressant comme façon de négocier. C'est-à-dire que je crois que les deux gouvernements veulent en fait augmenter les coûts de Stellantis pour les coûts de sortie de Stellantis. Et donc, ce serait un incitatif de plus pour Stellantis à rester au Canada. Est-ce que ça fonctionnera? Je pense que l'espoir ici est un peu mitigé, mais ça vaut la peine d'essayer parce que si l'usine ferme définitivement, c'est pas que l'usine hein, que le Canada perd, que l'Ontario perd, c'est une partie importante probablement de la chaîne d'approvisionnement. Ce sont des emplois qui sont des emplois de qualité et qui sont ensuite difficile à aller rechercher parce que, bon, redémarrer de zéro une usine automobile, c'est plus difficile que d'en avoir une sous la main et de la redémarrer alors qu'on l'a et qu'elle est fonctionnelle.
0: Si, justement, cette usine-là ferme, quel impact, quelles conséquences est-ce que ça a pour, justement, la chaîne d'approvisionnement de façon générale pour l'avenir de l'industrie automobile au Canada?
1: Quand on a une usine de cette importance-là, souvent le multiplicateur, il y a un multiplicateur d'emplois là. C'est-à-dire que comme ce sont des emplois bien payés, ces usines-là aussi sont importantes pour la communauté, mais aussi pour les finances des municipalités où elles sont situées. Elles ont, par exemple, un emploi dans une usine de ce type-là pourrait avoir un effet là de création jusqu'à 5, 6 ou 7 emplois dans la collectivité. Là, j'ai pas le calcul précis pour cette usine-là, mais c'est pour vous donner une idée de l'ordre de grandeur. Perdre un emploi dans une usine comme ça, c'est assez dramatique, si on veut, pour le tissu industriel, parce que ce type d'usine-là a tendance aussi à venir avec des réseaux de fournisseurs qui sont très, très soudés, habitués de travailler ensemble. Évidemment, dans ce cas-ci, les conséquences ne seraient pas que canadiennes, elles pourraient être aussi américaines, mais dans la mesure où Stellantis a un grand plan d'investissement de plusieurs milliards de dollars qu'elle a lancé l'année dernière aux États-Unis, on peut penser là, que les inconvénients aux États-Unis seraient un peu compensés par le niveau d'investissement.
0: Ouais. Est-ce que ça a un effet sur d'entraînement, selon vous? Est-ce que ça peut... Est-ce qu'il faut à tout prix garder cette usine-là ouverte dans le sens où, sinon, ça envoie un message clair comme quoi l'industrie automobile au Canada est largement fragilisée. Peut-être que le futur, c'est aux États-Unis.
1: On sait déjà que l'industrie canadienne est fragilisée parce que les États-Unis sont des prédateurs sur nos activités manufacturières dans ce domaine-là, des prédateurs auprès d'abord de nos activités d'assemblage et ensuite de nos fournisseurs importants. Et ils l'ont dit hein, clairement, là, je ouais. n'invente rien. Le secrétaire au commerce, M. Lotnick, l'a dit presque dans ses mots d'ailleurs. Une fois que c'est dit, une usine comme ça, il faut travailler très fort pour la garder parce qu'elle est très difficile à remplacer. Pas que dans l'écosystème économique, mais dans l'absolu, au-delà de l'industrie, là, dans l'absolu pour l'économie canadienne et de l'Ontario. Encore une fois, difficile à substituer. Dans ce cas-ci, on parle d'une possible entente avec Rochelle, le fabricant de véhicules blindés. Évidemment, ça veut dire que ce serait une bonne nouvelle au sens où l'actif servirait à quelque chose. Bonne nouvelle au sens où c'est une entreprise canadienne qui en bénéficierait. Malheureusement, mauvaise nouvelle, puisque c'est une autre chaîne d'approvisionnement à bâtir. Ce sont des employés à engager, à entraîner, et c'est pas garanti que tous les employés qui étaient rattachés à cette usine-là se retrouveront un emploi dans les activités du repreneur. Donc, ça laisse beaucoup de nuages gris là planer.
0: Oui, et je le sens, et ce sera ma dernière question, mais je sens beaucoup de nuages gris dans ce que vous dites. Vu les circonstances, comment est-ce que vous voyez la suite des événements? Est-ce que pour vous, l'avenir de cette usine de Brampton-là, c'est clair dans votre tête? Ça et c'est négatif, et c'est fermeture et c'est déménagement carrément aux États-Unis?
1: Ben, écoutez, on peut choisir de voir le verre à moitié plein. Oui. Malheureusement, les probabilités avec l'entente potentielle avec Rochelle, les probabilités de réouverture sont un peu moins bonnes qu'elles l'étaient il y a quelques semaines. Ceci étant dit, tout espoir n'est pas perdu dans la mesure où s'il y avait une action concertée des gouvernements provinciaux et fédéraux. Ajouter à cela le fait qu'on peut examiner quels programmes peuvent aider à soutenir cette industrie-là pour au moins consolider ce segment de l'industrie et de Stellantis qu'on peut conserver ici. Une des choses qui est très importante pour Stellantis hein, dans les années suivantes, dans son plan stratégique, c'est l'innovation. Alors là, il y a peut-être une poignée aussi pour le Canada pour essayer de se distinguer. Il faudra le faire rapidement avec doigté et surtout ne pas laisser aller cet actif-là facilement, ne pas laisser aller cette activité-là facilement. Et pour le faire, eh ben, il faut utiliser des outils qui vont faire comprendre à Stellantis que de quitter le Canada, ça peut être très coûteux pour eux, mais que d'y rester, ça peut aussi générer des bénéfices importants. Ce qui est inquiétant dans ce qu'on nous a dit du discours de Stellantis, c'est que Stellantis avait examiné beaucoup d'options. Hein. Vous vous souvenez peut-être qu'il y a un an, on parlait que un de ses partenaires chinois pouvait éventuellement reprendre certaines activités de fabrication. Mais ça n'a pas été concluant. Et Stellantis nous dit qu'après avoir examiné toutes les options, eh ben, il n'y en a pas qui sont concluantes. Peut-être qu'il y a des moyens d'aider Stellantis à comprendre que il y a des avantages à faire affaire au Canada. Malheureusement, il faut le faire de façon raisonnée et pas avec un fusil sur la tempe, comme ça semble être le cas en ce moment.
0: D'accord. Donc, doigté, et ce que je retiens, c'est que ça va nous coûter cher. Essentiellement,
1: doigté et fermeté.
0: Ouais, d'accord. Yann Simon, merci beaucoup d'avoir été des nôtres. Je rappelle aux auditeurs, aux auditrices que vous êtes directeur du Centre interuniversitaire de recherche sur les réseaux d'entreprise, la logistique et le transport. Professeur à l'Université Laval. Grand merci à vous. À la prochaine.
1: Merci à vous. Excellente journée. Au revoir.
0: En chanson, BB Club avec Amaro.
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0: Dans l'actualité environnementale des dernières semaines, il y a ce nouveau rapport d'Environnement et Changement climatique Canada qui suscite quand même beaucoup d'intérêt. Le rapport souligne un recul important des politiques climatiques canadiennes. Notre chroniqueur en environnement, Guillaume Rivet, est avec nous pour en parler. Bonjour, Guillaume.
1: Bonjour.
0: C'est un rapport publié, quoi, il y a une dizaine de jours?
1: Oui, exactement. Et c'est un rapport dans lequel, je dirais, qu'on apprend que les choses ne vont pas bien pour le pays d'un point de vue climatique. Et ça tire sur deux fronts, là, mais je le résume très grossièrement parce que c'est un rapport de 1500 pages. Là, donc, il y a beaucoup de choses à dire. Ceci étant dit, ça va pas bien au niveau des efforts que le Canada fait pour limiter ses émissions de gaz à effet de serre, au sens où on encourage beaucoup le développement de projets pétroliers, on essaie de faciliter nos exportations de ces produits-là, ce qui va avoir un impact significatif sur nos émissions de gaz à effet de serre, et ça, ben, ça va contribuer au changement climatique. Et là, qui dit changement climatique, dit scénario climatique. Et là, on est sur une trajectoire internationale où les scénarios climatiques font, je dirais, plutôt peur, là. Et le Canada va être frappé de façon disproportionnée. Le réchauffement risque d'être plus important près des pôles que près de l'équateur. Et je pense que là où le rapport fait le plus mal, c'est qu'on dit que le Canada est très loin de financer de façon adéquate l'adaptation au changement climatique. Et quand on parle d'adaptation, c'est que les changements climatiques vont arriver, peu importe qu'on le veuille ou non, et ça va amener une panoplie de conséquences, là, des inondations plus fréquentes, des canicules de plus en plus importantes, des périodes de sécheresse, des événements climatiques extrêmes, par exemple des tornades, des feux de forêt, etc. Et il faut financer dès maintenant l'adaptation à ces changements climatiques-là, parce que sinon, ça va coûter plus cher.
0: Parce qu'on est en plein dedans, en fait, j'ai
1: envie
0: de dire. Ouais.
1: Et il y a des rapports qui ont été publiés il y a plus de deux ans pour le Canada qui nous disent déjà les primes d'assurance ont explosé, là, c'est-à-dire que les coûts en dommages climatiques des assurances ont passé d'environ 300 millions au début des années 2000 à plus de 2 milliards de dollars aujourd'hui. Et en dehors de tout ça, on nous dit que chaque dollar investi va nous permettre de sauver environ 8 dollars d'ici 2050 en dommages climatiques pour l'adaptation. Et là, ce qu'on nous dit, c'est qu'on n'est pas là du tout. Et donc, ça va mal au niveau des émissions, mais ça va mal au niveau de notre préparation face au changement climatique. Et il faut absolument qu'on s'y attarde.
0: Guillaume, il y a aussi un article qui a été publié dans la presse où on dit aussi que le gouvernement semble tenter de camoufler ce rapport-là.
1: Oui, j'ai trouvé ça intéressant, en fait, comme nouvelle. C'est Éric-Pierre Champagne, dans la presse, qui a titré son article « Ottawa publie en sourdine un rapport majeur ». Parce que c'est vrai que les conclusions sont catastrophiques et on n'a à peu près pas entendu parler du rapport. Et c'était vraiment une stratégie de la part d'Ottawa. C'est-à-dire que Ottawa a envoyé un communiqué de presse concernant ce rapport-là en toute fin de journée, un jeudi soir. Exactement.
0: Ça, c'est bien connu, que c'est une pratique courante.
1: Oui, parce que là, les salles de nouvelles ne sont pas aussi remplies. Le journaliste n'aura pas le temps de traiter cette nouvelle-là pour la journée. Il n'aura peut-être même pas le temps de le traiter le lendemain. Et la façon qu'on a fait ça, justement, on s'est assuré que ce soit long à traiter pour un journaliste qui n'ont généralement pas le temps. Donc, il n'y avait aucune des conclusions majeures présentées dans le communiqué de presse du document qui fait 1500 pages. Là. Et d'habitude, pour ce genre de rapport à caractère scientifique, on met en place des briefages techniques. Donc, le gouvernement va apporter des spécialistes, va dire, voici ce que contient le rapport, voici pourquoi c'est important, voici comment démystifier ou simplifier la vision scientifique du rapport. Dans ce cas-ci, il n'y en a eu aucun. Donc, on a vraiment mis l'odieux, ou je dirais la charge, sur le dos des journalistes qui ont rarement le temps de lire ce type de rapport-là en entièreté, d'essayer d'en tirer des conclusions, ce qui a vraiment complexifié la couverture.
0: Oui, parce que ça prend des journalistes. En fait, ça prend un journaliste qui est spécialisé dans ce genre de dossier-là. Comme vous disiez, 1500 pages, ça prend quelqu'un qui a les aptitudes pour vraiment le comprendre. Et donc, on sait dans nos salles de nouvelles.
1: Aussi,
0: et le temps dans les salles de nouvelles, c'est pas tellement le cas depuis plusieurs années maintenant. Intéressant. Est-ce que vous jugez cette façon de faire-là du gouvernement? Vous trouvez ça inquiétant, évidemment.
1: Ben oui, parce que ce que ça montre finalement, c'est que on cherche à camoufler le rapport et les résultats. Donc, ce qu'on comprend, c'est que ce rapport-là est probablement dithyrambique pour le gouvernement canadien. En fait, il l'est. Et donc, si on était fiers des efforts, des résultats qu'on avait, on aurait on serait empressé de les mettre de l'avant, mm-hmm. exactement. Et la deuxième chose, en fait, c'est justement, comme je dis, ben, la stratégie était probablement de faire en sorte que ce soit une tâche herculéenne pour les journalistes de couvrir le rapport de façon adéquate, ce qui fait en sorte qu'on pourrait penser que le gouvernement a un peu misé sur le fait que peu de journalistes allaient s'y attarder. Et à la lumière des recherches que j'ai faites concernant la couverture de ce rapport-là, ben, on peut dire quand même que c'est le cas. Là. Le seul article que j'ai vu passer, c'est des courtes mentions dans la presse et des courtes mentions dans Le Devoir qui s'attardent plus ou moins au contenu du rapport, mais plus à la tactique du gouvernement pour le diffuser, ce qui parle aussi beaucoup du temps qu'ils avaient à investir là-dedans.
0: Oui, oui. Dans la même lignée, il y a un rapport qui est encore plus récent de l'Institut climatique du Canada. Vous voulez nous en parler parce que ce rapport-là avance que le Canada est très loin d'atteindre ses cibles climatiques.
1: Bien, c'est ça. Donc, on vient ajouter une couche, sauf que l'Institut climatique canadien a peut-être rendu son rapport plus digeste. C'est-à-dire que là, on a comme... Depuis l'élection de Mark Carney, le Canada a vraiment pris une trajectoire inquiétante sur ses politiques climatiques. Et là, on se disait, bon, écoutez, en fonction des politiques énergétiques, du retrait de certaines politiques climatiques importantes, ce serait improbable d'atteindre la cible que le Canada s'est donnée pour 2030. Mais là, le rapport de l'Institut climatique dit non seulement on ne l'atteindra pas, mais en plus, avec la trajectoire actuelle, on n'atteindra pas la cible de 2030 en 2050. Ce qui parle beaucoup de la cible qu'on a pour 2050, c'est-à-dire la carboneutralité. Et donc, c'est inquiétant. Et ça confirme, en fait, que le gouvernement Carney ne fait pas de l'environnement de priorité, même au contraire, et que l'Institut vient confirmer aussi qu'on a perdu à peu près 20 ans en matière de lutte au changement climatique au Canada, en termes de retour en arrière sur les politiques climatiques, mais aussi en termes de politique énergétique. Personnellement, je trouve ça assez décevant parce que Mark Carney a longtemps été considéré comme un champion de l'environnement. Mais il avait un rôle à l'ONU sur cette question-là. Il n'y a rien de sa gouvernance depuis qu'il est premier ministre qui laisse indiquer même qu'il se préoccupe un peu de cette question-là.
0: Vous avez des exemples, Guillaume, des politiques énergétiques qui sont en contradiction avec la lutte au changement climatique. Vous en avez plusieurs. Là.
1: Ben, écoutez, on pourrait commencer par ce qu'il a aboli. Là, c'est-à-dire qu'il y avait le règlement sur l'électricité propre qui a été suspendu dans le cadre de l'entente de principe avec l'Alberta. Il y a une partie de la taxe carbone qui a été révoquée. Ouais. Il y a aussi le plafonnement des émissions du secteur pétrolier et gazier qui a été aussi mis de l'arrière. Il y a l'entente de principe avec l'Alberta qui continue en fait d'avoir des impacts parce qu'au moment où on se parle, Ottawa et l'Alberta sont en consultation publique pour se lancer avec l'argent public dans la construction d'un nouvel oléoduc qui viserait à acheminer le pétrole de l'Ouest canadien vers les côtes de la Colombie-Britannique. Pétrole qui est le plus polluant au monde en termes d'émissions de gaz à effet de serre, il faut le répéter. Et là, plus récemment, je suis tombé sur un article dans Le Devoir publié par Alexandre Scheel qui nous apprenait que les projets de pipeline, ceux internationaux ou ceux interprovinciaux, ne seraient plus désormais soumis à la loi fédérale sur l'évaluation des impacts environnementaux. Ouf. Donc, l'Agence d'évaluation d'impact du Canada ne fera pas l'évaluation des impacts des projets de pipelines internationaux et interprovinciaux, même si ces projets de pipelines-là traversent des aires protégées ou des parcs nationaux. Et je dirais qu'il y a quelque chose d'encore plus paradoxal, parce que, entre autres, en Ontario, l'an dernier, l'Ontario, le gouvernement de l'Ontario a signé une entente avec Ottawa pour éviter de dédoubler les évaluations d'impact environnemental. Donc, on se remet généralement au fédéral en disant que c'est leur responsabilité de le faire. Et le fédéral a décidé de donner ça à quelqu'un d'autre, à la régie de l'énergie, qui a pour mission ou pour mandat de se faire circuler l'énergie au Canada, pas d'évaluer correctement les impacts environnementaux. Et l'Agence d'évaluation d'impact n'évaluera pas les impacts. Il y a quelque chose, je vous le dirais, de très paradoxal dans tout ça que je trouve...
0: C'est très inquiétant.
1: Oui, tout à fait, parce que ce n'est pas l'expertise de la Régie de l'énergie canadienne de faire l'évaluation des impacts environnementaux. C'est l'expertise de l'Agence d'évaluation. C'est ça. Puis en plus, comme on évite les dédoublements, finalement, il y a certains garde-fous qui ont sauté aussi. Là, donc, tout ça, je trouve, se place dans un contexte où... c'est inquiétant pour la trajectoire des choses à suivre.
0: Guillaume Rivet, merci beaucoup d'avoir été des nôtres. Puis j'ai l'impression que votre présence est encore peut-être plus importante aujourd'hui que jamais. Donc, grand merci. On se retrouve pour une prochaine chronique.
1: Ça fait plaisir. À la prochaine.
0: Oui.
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0: Radio visuelle, vous pourriez voir mon grand sourire. Moi, je l'aime, Pierre Lapointe. J'imagine que vous avez reconnu cette voix de cet auteur, compositeur, interprète qui compte, ma foi, maintenant plus de 20 ans, presque 25 ans de carrière, 15 albums à son actif. Il sera à Toronto ce samedi. Pierre Lapointe, donc, qui va offrir un spectacle au studio Glenn Gould dans l'édifice de CBC Radio-Canada sur la Riverfront. C'est dans le cadre du festival Francophonie en fête. Et c'est pas la première fois que le studio Glenn Gould accueille Pierre Lapointe. Il y était en 2006 pour présenter l'album Dans la forêt des mal-aimés, album qui a 20 ans cette année, qui était, ma foi, incroyable, que j'ai écouté en boucle et en boucle et en boucle. Et justement, je me demandais et je me disais, ben j'étais là. Je me souviens très bien de ce spectacle-là d'il y a une vingtaine d'années ou d'il y a 20 ans très exactement. Ma foi que le temps passe vite. C'était absolument incroyable. Et le voilà, il sera de retour au même studio Glenn Gould, qui est un studio parfait pour lui. C'était l'un des sujets que ma collègue Camille Grirois a abordé ce matin avec Pierre Lapointe. Les voici en partie, ils vont parler de ce sujet-là.
1: Ben moi, je me souviens que j'avais adoré la salle. Si ma mémoire est bonne, la salle venait d'être inaugurée. Elle était encore très jeune. Et puis quand j'ai su qu'on allait jouer là, j'ai parlé à les deux pianistes qui m'accompagnent, le duo Fortin-Poirier, qui sont deux grandes virtuoses, deux grandes pianistes classiques. Mm-hmm. Et je leur ai dit, c'est la salle parfaite pour le spectacle. On pouvait pas souhaiter mieux. Parce que ceux qui ont écouté l'album des 10 chansons démodées ont entendu des grandes orchestrations avec plein d'instruments sur scène. J'ai fait le choix de revenir à la grande tradition de la chanson des années 50-60, c'est-à-dire des albums très orchestrés avec beaucoup d'instruments, pour finalement arriver sur scène avec un dépouillement total, c'est-à-dire piano, quatre mains et voix, il n'y a rien d'autre. Maintenant, les orchestrations et les adaptations d'Amélie Fortin, du duo Fortin-Poirier, sont extraordinaires. C'est de la magie que les filles font sur le piano à quatre mains. Et puis, c'est, je crois, un des meilleurs contextes, la salle Glenn Gould, pour présenter ce spectacle.
2: Mm-hmm. Mais cet album, 10 chansons démodées, pour ceux qui ont le cœur abîmé, il y a eu une réédition depuis avec 13 chansons démodées, donc 3 de plus.
1: Oui.
2: Mais bref, ce spectacle-là, vous dites, donc, une version plus dépouillée. Qu'est-ce que ça veut dire exactement?
1: Ben, en fait, c'est que comme à une certaine époque, on voyait des chanteurs arriver avec une grande présence scénique, mais avec très peu d'instruments. Donc, il y a deux pianistes, moi sur scène, c'est tout. Les gens seraient en droit de se dire, ah, ça va peut-être être chiant, mais je suis avec deux grandes virtuoses et moi, ben, je suis pas mal bon sur scène. Normalement, les gens s'emmerdent pas. Faut savoir que mon répertoire est assez, j'ai envie de dire, introspectif. Mm-hmm. Et un peu, je traite de sujets assez lourds et assez tristes. Maintenant, je suis très, très drôle pour équilibrer justement ces sensations-là de lourdeur par rapport aux chansons. J'ai beaucoup d'autodérision et les gens, des fois, sont plus certains s'ils sont à un show d'humour ou à un show de chansons quand ils viennent voir mes concerts. Donc, j'aime bien arriver à ce moment dans ma carrière où j'ai besoin de peu d'éléments pour faire du grandiose, en fait. Et ce spectacle-là, c'est vraiment, les chansons sont mises de l'avant, le talent des deux pianistes est mis de l'avant, et puis moi, ben mes 25 ans de carrière et ma connaissance du métier est vraiment mise de l'avant aussi.
2: Mm-hmm. On l'a mentionné, donc vous étiez à Toronto en 2006 dans le studio Glenn Gould, mais vous avez visité d'autres salles depuis à Toronto pour d'autres concerts. C'est quoi votre relation avec le public ici?
1: Ben, je suis toujours heureux. On parle souvent du Québec comme le centre de la francophonie. Puis ce que je trouve beau, c'est que, ben moi je le sais parce que j'ai voyagé beaucoup, puis en plus j'ai grandi à Ottawa, donc j'ai vu la communauté franco-ontarienne se battre à certaines époques pour garder leurs droits. Je trouve ça toujours important, surtout quand je suis en France, de rappeler qu'il y a des francophones partout. Et il y a aussi des peuples autochtones qui parlent leur propre langue. Puis c'est important de parler de cette diversité-là toujours quand on parle du Canada. Et puis c'est important d'aller voir les gens, les francophones d'un peu partout. C'est pas toujours facile parce que ça coûte cher, ça prend un producteur, ça prend quelqu'un qui veut, un diffuseur qui veut nous faire venir. Mais moi, je me fais toujours un grand plaisir d'aller voir les francophones et les francophiles, parce qu'il y a beaucoup de gens pour qui le français, c'est leur deuxième langue ou une langue de passion, ou même leur troisième ou quatrième langue, qui se déplacent pour venir voir mes concerts. Je suis conscient, et j'en profite pour remercier toutes les équipes de Radio-Canada, parce que je suis conscient qu'il y a beaucoup du public francophone à l'extérieur du Québec qui sont conscients de mes actualités puis de ce qui se passe, et puis de mes voyagements un peu partout, justement parce qu'on a une radio qui est francophone partout au Canada, ce qui est très, très important pour des artistes qui parlent une langue, j'ai envie de dire, minoritaire comme le français dans un territoire nord-américain.
0: Pierre Lapointe, donc l'auteur, compositeur, interprète qui sera à Toronto au studio Glenn Gould, ici dans l'édifice de CBC Radio-Canada sur la rue Front au centre-ville de Toronto lors de ce festival Francophonie en fête. C'est ce samedi soir. Et malheureusement, on a appris ce matin que le spectacle de Roxane Bruno, qui devait avoir lieu demain soir, vendredi soir, dans le cadre toujours de ce festival Francophonie en fête, le spectacle a dû être annulé pour de bonnes raisons. En fait, c'est pour des raisons de santé de la part de Roxane Bruno, qui a dû malheureusement annuler ce spectacle-là. Alors, ce qu'on sait, c'est que le spectacle de Roxane Bruno sera peut-être potentiellement reporté à l'édition Bonjour Printemps là, dans le cadre du mois de la francophonie de Toronto. C'est à voir, c'est à déterminer. Ça, ce serait au mois de mars en 2027. Sinon, si vous avez des billets pour le spectacle de Roxane Bruno de demain soir, sachez-le, et c'est le président Jacques Charrette qui me l'a confirmé via courriel, on va vous rembourser les billets. C'est Ticket Pro qui rembourse tous les détenteurs de billets de Roxane Bruno. Alors voilà, c'est dit. Mais sinon, il y aura ce spectacle samedi soir toujours de Pierre Lapointe. Pierre Lapointe qui mentionnait, oui, l'importance de la francophonie canadienne, qui mentionnait aussi l'importance des langues autochtones au Canada. On se laisse, avant d'aller parler du discours de Mark Carney devant l'Union européenne, ce sera avec le journaliste Romain Chauvet qu'on va aller retrouver en direct de là-bas, de Strasbourg. Voici Kashtin, groupe donc mythique. Évidemment, Kashtin de la côte nord du Québec, groupe qui est un des premiers groupes vraiment autochtones au Québec à se faire connaître dans toute la francophonie canadienne. Voici Échechouane.

0: Moi, c'est assez fou parce que quand je pense à une chanson canadienne, c'est une des chansons qui me vient en tête, ce grand classique de Cashton. 15h50, presque 52 minutes à cette émission. Et on prend notre envol vers l'Europe parce que Mark Carney, vous le savez maintenant, est devant l'Union européenne. Et on sait aussi que le premier ministre canadien accueille favorablement cette idée de faire du Canada le premier membre associé de l'Union européenne. Les termes exacts du partenariat qui unirait le Canada à son allié de l'autre côté de l'Atlantique sont encore évidemment à déterminer, tout comme l'appellation exacte qui le désignera. M. Carney a de son côté parlé d'une alliance pour le futur. Dans un discours, donc, devant le Parlement européen à Strasbourg aujourd'hui, le premier ministre canadien a présenté sa vision de cette alliance. J'en discute avec Romain Chauvet, journaliste indépendant qui est sur place. Bonjour Romain.
1: Oui, bonjour Martine.
0: Que retenir de ce discours de M. Carney?
1: Oui, eh bien, je vous dirais que c'était un discours qui était très attendu, qui s'inscrit en quelque sorte dans la lignée de son discours à Davos il y a quelques mois. C'est un petit peu le chapitre 2, si vous voulez. Alors, essentiellement, oui, Mark Carney, vous le disiez, elle s'est montrée favorable à cette idée d'être un membre associé de l'Union européenne, une idée qui a été présentée hier ici par la présidente de la Commission européenne, Ursula von der Leyen, et qui a beaucoup fait réagir dans les dernières heures parce que beaucoup se demandaient quelle forme ça allait prendre concrètement. Comment tout ça pourrait se matérialiser. Je vous dirais qu'on a encore beaucoup de questions qui restent sans réponse. Mais ce qu'a dit Mark Carney dans ce discours-là, eh bien, c'est que l'union fait la force. Il a dit que cette alliance était nécessaire, que la majorité des Canadiens, selon des sondages, y étaient favorables à ce rapprochement avec l'Union européenne. Il a donné cette métaphore. Il a dit on est dans une tempête en ce moment. Un arbre seul tombe, une forêt, non. Donc, sous-entendu que l'Union européenne et le Canada sont plus forts ensemble, mais ça restera à préciser dans les prochaines semaines et dans les prochains mois, concrètement, comment tout ça pourra se manifester.
0: Romain, comment son discours a été reçu par les personnes qui étaient là?
1: Je vous dirais qu'il a été plutôt bien reçu, pratiquement comme une star. Écoutez, il a été ovationné, beaucoup de gens ont pris des selfies avec lui, il a été acclamé, applaudi à plusieurs reprises, tant aujourd'hui qu'hier, parce qu'il assistait également hier au discours de la présidente de la Commission européenne, donc d'une façon générale, plutôt bien accueilli. Je vous dirais que la majorité des pays en Europe sont d'accord sur le fond, c'est-à-dire de renforcer cette alliance entre le Canada et l'Union européenne, mais c'est plutôt la forme qui divise, et particulièrement ce statut de membre associé. En fait, ça n'existe pas. Je vous le disais un peu plus tôt, comment ça pourrait se matérialiser. Et c'est vraiment là qu'on sent quelques critiques. Il y a par exemple l'Allemagne qui a dit qu'elle était d'accord pour ce renforcement des liens avec le Canada, mais pas sur ce statut-là. L'Allemagne qui avait d'ailleurs, dans les derniers mois, demandé à ce que l'Ukraine ait ce statut-là au sein de l'Union européenne. Ça avait été refusé. Et puis vous avez, Martine, des leaders européens qui sont plus favorables. Il y a par exemple le premier ministre espagnol, Pedro Sanchez, qui a publié sur les réseaux sociaux une image qui est devenue virale, où l'on voit ce drapeau de l'Union européenne avec les différentes étoiles et une feuille d'érable qui a été ajoutée sur cette image-là, donc pour montrer en quelque sorte son approbation.
0: On voit quand même donc qu'il y a une belle réception, on peut le dire comme ça. Donald Trump, par contre, qui a qualifié l'idée de ridicule, a menacé d'imposer des droits de douane très lourds ou de cesser tout commerce avec l'Europe. Comment est-ce que ces menaces-là ont été perçues? Qu'a répondu l'Union européenne?
1: Oui, je vous dirais que ces menaces-là, elles sont à la fois prises au sérieux et pas prises au sérieux. Prises au sérieux parce que ça reste évidemment le président américain, que l'on sait maintenant que tout est possible avec Donald Trump, mais en même temps, on voit mal comment les États-Unis pourraient cesser tout commerce avec l'Union européenne. Imaginez, Martine, 450 millions de consommateurs en Europe, c'est énorme, ça aurait des retombées économiques énormes pour les États-Unis. Et ce qui est intéressant dans cette histoire-là, c'est que Donald Trump n'a jamais été cité dans le discours de Mark Carney, dans les points de presse qui ont suivi, dans le discours hier d'Ursula von der Leyen. Donc c'est un petit peu, si vous voulez, l'éléphant dans la pièce, parce que évidemment, en toile de fond, entre les lignes de ces déclarations-là, on comprenait qu'il y avait le président américain qui était ciblé. Par exemple, Mark Carney a dit un peu plus tôt aujourd'hui, nous ne cherchons pas le pouvoir pour dominer les autres. Et puis vous avez du côté de l'Union européenne, on essaye, si vous voulez, de temporiser les choses. On a dit que ce statut-là spécial pour le Canada Canada. Ce n'est pas un statut anti-américain, mais plutôt gagnant-gagnant. Donc, gagnant à la fois pour l'Union européenne, gagnant également pour le Canada. Donc, je vous dirais que on l'a pas évoqué, Donald Trump, mais il était présent quand même tout au long de la journée. On l'a bien senti.
0: Oui, on le sent bien, mais sans trop. Donc, ça prend du doigté, ça prend une certaine délicatesse. Donc, Mark Carney semble avoir trouvé cette recette-là qui semble lui sourire. Vous parliez tantôt de son discours à Davos. Peut-être que celui-là, c'est le 2.0. Bref, Romain, peut-être un mot avant de se quitter sur le sommet Canada-Europe qui est prévu les 29 et 30 octobre. Ça doit se passer à Montréal et on va essentiellement discuter de cette alliance-là. On l'a compris avec votre intervention, il reste encore beaucoup d'inconnus. Qu'est-ce qu'on sait des prochaines étapes?
1: Dans les prochaines étapes, on nous dit que ça va être vraiment des débats et des votes à la fois ici au Parlement européen, mais également, on nous a dit, au Parlement canadien. Donc, vous le disiez, à la fin octobre, lors de cette rencontre, on devrait en savoir plus sur les contours, sur le statut. Est-ce que ça va être toujours membre associé ou est-ce que ça pourrait changer d'ici là? Ça reste à déterminer. Et puis, je vous dirais qu'on va surveiller également si tous les pays membres de l'Union européenne seront d'accord pour accorder ce statut-là à l'Europe, parce que vous savez peut-être, Martine, qu'on parle beaucoup du CETA également, cet accord de libre-échange entre le Canada et l'Union européenne. On en parle depuis des années, mais il y a encore une dizaine de pays de l'Union européenne qui n'ont toujours pas ratifié, comme la France, par exemple. Ça bloque avec les agriculteurs français qui estiment qu'il y a une concurrence déloyale avec les agriculteurs canadiens parce qu'il n'y a pas les mêmes normes, les mêmes obligations. Alors, c'est l'une des critiques qu'on entendait, comment le Canada va réussir à convaincre les différents pays de l'Union européenne de lui accorder ce statut-là spécial, alors qu'on n'a toujours pas convaincu les différents pays de l'Union européenne de ratifier cet accord de libre-échange. Alors, reste à voir dans les prochaines semaines, mois, comment tout ça va pouvoir s'organiser. Mais je vous dirais qu'il y a beaucoup d'attentes à la fois ici, en Europe, mais également du côté du Canada également.
0: Oui, il y a de l'espoir, mais du travail à faire. Oui. Romain Chauvet, journaliste indépendant, actuellement au Parlement européen à Strasbourg. Grand merci à vous d'avoir été des nôtres.
1: Avec plaisir.
0: Au revoir. Dans les prochaines minutes, on va entendre le bulletin d'information régionale et provinciale avec Andrea Pozo-Martinez. Restez là, on se retrouve tout de suite après.
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6: Bonjour, ici Andrea Pozo-Martinez à Toronto. Il est 16h, voici vos informations. Un policier de Toronto savait qu'une recherche illégale dans les bases de données du service policier risquait de mener à des gestes violents. CBC a obtenu de nouveaux documents en lien avec l'enquête Project South. Catherine Brulotte explique.
7: Les conséquences potentielles n'étaient pas une préoccupation pour le policier de Toronto, accusé d'avoir fourni les informations personnelles d'un agent correctionnel à des criminels. Selon les documents obtenus par CBC, le policier Timothy Bernhard savait que ces informations pouvaient faciliter des gestes de violence. Des demandes d'accès à l'information et une nouvelle décision du tribunal permettent désormais de publier des informations contenues dans les documents qui ont été utilisés pour obtenir des mandats dans le cadre de l'enquête Project South. Cette vaste enquête sur la corruption policière a débuté au printemps 2025. Les policiers ont alors démantelé un plan qui visait l'assassinat d'un haut placé des services correctionnels. L'agent Bernhard et Brian DaCosta, le civil à qui le policier aurait remis les informations, sont tous deux en détention. Ils font face à des accusations qui n'ont pas encore subi les tests des tribunaux. Ici Catherine Brulotte, Radio-Canada, Toronto.
6: Puis Mark Carney a prononcé un discours d'une vingtaine de minutes au Parlement européen. Le Premier ministre a vivement dénoncé les politiques de Donald Trump sans le nommer, en regrettant l'utilisation des droits de douane comme moyen de pression, tout en se réjouissant de la nouvelle alliance proposée par l'Union européenne. Il promet d'être transparent avec les Canadiens à ce sujet. Christian Noël fait le point.
8: Le premier ministre Mark Carney accueille à bras ouverts l'idée que le Canada devienne le premier membre associé de l'Union européenne. On sent que pour lui, l'Union fait la force, peu importe l'étiquette qu'on donne à ce rapprochement, que ce soit membre associé, comme le veut l'Europe, ou une alliance pour le futur, comme le dit lui-même le premier ministre Mark Carney. Ce qui est clair, c'est qu'il prêche une collaboration accrue avec l'Europe sur la défense, les minéraux critiques, l'intelligence artificielle et les marchés financiers mondiaux. Et à ceux au Canada qui craignent que tout ça entraîne une perte d'autonomie et qui voudraient que les députés aient une voix au chapitre, il dit ceci.
9: Il y aura des débats, pas une seule débat. Il y aura un sommet à Montréal vers la fin d'octobre. Il y aura des discussions pendant au Parlement canadien et une vote à la fin du processus.
8: Le rapprochement Canada-Europe semble un coup dur pour Donald Trump après la rupture des négociations commerciales avec le Canada. Donald Trump dit que c'est une idée qui est risible, un acte hostile, et il menace de couper le commerce avec l'Europe. Voici la réponse de Mark Carney.
9: Et une...

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1: Da est un membre fondateur des Nations Unies qui contribue à ses travaux depuis plus de 8 décennies. Le chancelier allemand Friedrich Merz apparaît de plus en plus fragilisé à 3 jours d'élections régionales qui pourraient porter un autre coup dur à son parti. Il y a 2 semaines, l'extrême droite a remporté une victoire sans équivoque lors d'élections historiques dans la région de Saxe-Anhalt et elle espère répéter l'exploit cette fois-ci, comme le rapporte Sandrine Etto-Andegg.
2: À peine monté à la tribune, l'AIF Eric Hommel, le chef de l'AFD en Mecklembourg-Poméranie-Occidentale, sort son portable.
3: C'est de la folie, 2,60 euros le litre d'essence. J'ai vu ça à la station service, je me suis arrêté pour prendre une photo. L'État vous arnaque sur le prix du carburant.
2: Et alors que Friedrich Merz vient d'annoncer que son gouvernement prendrait bientôt des mesures face à la flambée des prix du carburant,
3: mais à force de s'allonger, son nez finira bientôt par le faire basculer en avant.
2: Dans le public, Daniel applaudit. Friedrich Merz, il l'a surnommé
4: Pinocchio Merz.
5: Il ment encore plus ouvertement que ses prédécesseurs. C'est pour ça que je vais choisir l'AFD, ils ont l'air plus honnêtes.
2: Catherine, sa grande sœur, assistante sociale, opine du chef.
6: Et l'AFD parle exactement de ce que nous voulons. Pouvoir payer la nourriture, le loyer, l'essence, l'électricité et le gaz. En ce moment, c'est très difficile.
2: Et d'après Thomas de Jesus Fernandez, autre candidat AFD dans la région.
7: La CDU s'est terminée ici. Elle frôle les 5% dans les sondages. Friedrich Merz est devenu sans importance, même dans ses propres rangs. Il n'a plus beaucoup de soutien.
2: Hier, les 8 ministres présidents des régions dirigées par la CDU ont appelé à faire bloc autour du chancelier allemand.
1: C'était le compte-rendu de Sandrine Etto-Andegg. Et puis en Colombie-Britannique, le Premier ministre David Eby a demandé à ses troupes de se préparer pour des élections anticipées. Le NPD, qui détient une majorité d'un seul siège à l'Assemblée législative, voudrait profiter des déboires du Parti conservateur provincial pour avoir des coudées franches. L'opposition officielle traverse actuellement une période de turbulence marquée par le départ de 9 de ses élus, dont 7 ont fondé un nouveau parti politique. Voilà, c'était vos informations. 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

0: 16h, presque 7 minutes, bonjour, bienvenue, contente de vous savoir là, dans la mosaïque. Oui, on est ensemble jusqu'à 18h, c'est Martine Laberge qui vous parle, toujours en direct des studios du centre-ville de Toronto. J'espère que vous allez bien, que vous passez un bel après-midi. Merci de nous choisir, nous ici à l'équipe, pour passer justement ces après-midi. J'espère qu'on vous procure de la bonne humeur, oui, qu'on vous informe, parce que c'est la raison d'être, n'est-ce pas, mais que en même temps, on vous met peut-être un sourire aux lèvres ici, là, de passage. Ça, c'est toujours le, je pense, c'est toujours ce qui est souhaité comme objectif final, si on veut, de cette émission et de cette équipe. Surtout équipe qui est menée de main de maître par Ramin Pezeshki, le réalisateur de cette émission. On recommence la deuxième heure d'émission par parler de, en parlant, devrais-je dire, de baseball, Ramin, parce que les Blue Jays de Toronto sont au repos aujourd'hui, mais c'est pour mieux se préparer et se rendre au Texas pour affronter les Rangers du Texas demain pour une série de 3 matchs.
1: Effectivement, les Rangers d'ailleurs qui jouent ce soir leur dernière rencontre d'une série contre les Red Sox de Boston chez eux.
0: D'accord.
1: Au Texas, les Rangers devancent, je le rappelle, d'un demi-match les Blue Jays de Toronto. Alors les amateurs torontois vont suivre de très près le match de ce soir contre les Red Sox. À partir de 20h05, donc c'est une duel à distance, mais un rappel quand même de la victoire attendue des Jays hier soir. On le vivait presque

0: dans le show.
1: On vient en direct.
0: Et c'est notamment dû à Ernie Clement qui a cogné un ballon sacrifice en quatrième manche et Miles Straw qui a enchaîné avec un simple bond pour un point. Et les Blue Jays de Toronto, qui étaient menés par les Tigers, ont mérité une cruciale victoire de 5-1 contre les Tigers de Détroit. C'était juste à côté au Centre Rogers. Ouais. Quand je quittais, je voyais vraiment le sourire.
1: Je passais,
0: un ouf de soulagement. Voilà, il fallait vraiment qu'il gagne, sinon c'était trop compliqué. Mm-hmm. George Springer aussi, je souligne qu'il lui a aussi cogné un simple bon point.
1: Il s'est réveillé.
0: C'était en cinquième manche. Bah, j'espère qu'il se réveille au bon moment et qu'ils vont continuer s'ils se qualifient. Mm-hmm. Il a pu aider les Blue Jays qui sont à 76 victoires pour 77 défaites. Donc, ils sont pas loin du plateau des 500. Mm-hmm. Et voilà donc les Blue Jays qui vont se mesurer aux Rangers du Texas demain à Arlington. Et c'est en principe Dylan Cease, dit-on, qui devrait être le lanceur partant des Blue Jays. Mais je rappelle quand même pour les amateurs de baseball que ce soir, il y a d'autres matchs importants parce qu'il y a des équipes qui luttent, à part les Rangers du Texas, une lutte à distance contre les Blue Jays. Par exemple, les Phillies de Philadelphie qui vont jouer contre les Mets de New York à partir de 19h15. Eux aussi devancent d'un tout petit match les Blue Jays, ainsi que les Twins qui sont pas loin, mais derrière les Blue Jays, qui, eux, vont affronter les Angels à Los Angeles à partir de 21h38. Voilà donc les amateurs de baseball n'ont pas chômé ce soir.
1: Du tout. Puis c'est comme la fin de la saison. J'ai l'impression que c'est un moment particulièrement stressant.
0: Tous les matchs sont vraiment importants.
1: C'est ça. Ouais.
0: Et on voit même les matchs ont une autre intensité sur le terrain.
1: Ouais. Merci, Ramin.
0: Je vous en prie.
1: Regardons ensemble la météo, quoique j'ai pas tant envie parce que j'ai regardé les prévisions qui ça regarde plus ou moins bien pour le week-end, du moins pour la grande région de Toronto. Si hier je vous parlais de temps, le temps avait l'air de vouloir être plus ou moins agréable pour le week-end, là vraiment il y a que des nuages pour samedi et dimanche avec du temps nuageux, des possibilités d'averses pour dimanche, pas vraiment pour samedi, mais on prévoit donc du temps instable dans les prochaines journées. Pour demain, vendredi, par contre, alternance de soleil et de nuages avec 22 degrés. Vous allez me dire, ça a le temps de changer pour samedi et dimanche. C'est ce qu'on souhaite. Pour Windsor, nuageux au moment où on se parle. Il fait 21 degrés Celsius. Demain, généralement nuageux avec quelques percées de soleil. Le maximum à atteindre, il est de 23 degrés. Samedi, dimanche, c'est de la pluie pour la région de Windsor. 70% respectivement pour samedi et dimanche pour la grande région de Windsor avec des mercures de 20 et de 21 degrés. Du côté de Kingston, c'est un peu mieux. Ensoleillé demain avec 20 degrés. D'ailleurs, au moment où on se parle, il fait 22 avec du temps généralement nuageux, mais des percées de soleil là, dans la région de Kingston. Pour donc demain, je le disais, ensoleillé, c'est vraiment la belle journée. L'endroit où il faut être demain, c'est Kingston. Samedi, dimanche, alternance de soleil et de nuages pour samedi avec 18 degrés, dimanche de la pluie avec 20 degrés. Je termine ma petite tournée ou mon tour d'horizon avec la région de Barrie, 20 degrés au moment où on se parle. Demain, généralement ensoleillé avec 18 degrés, alternance de soleil et de nuages. C'est ce qui est prévu pour samedi avec 18 degrés comme maximum. Pour dimanche, nuageux, 19 degrés.

0: Vivre à Toronto quand on arrive d'Amérique latine, ça peut vouloir dire déménager tous les quelques mois, partager sa cuisine avec des inconnus ou encore passer des périodes sans logement à soi. C'est ce que documente une étude publiée cet été par le Conseil de développement hispanique de Toronto en collaboration avec l'Université de Toronto. Cette étude-là s'intitule « Donde vivimos? Où vivons-nous? » Pour en parler, Paloma Martinez, reporter de Radio-Canada International, est avec nous. Bonjour Paloma!
1: Bonjour Martine, c'est toujours un plaisir d'être ici.
0: Ben oui, puis contente de vous retrouver pour cette nouvelle saison. Ouais. On va commencer par la base, Paloma. Qui a réalisé cette étude-là? Comment?
1: En fait, c'est une collaboration, comme vous disiez, entre le Conseil de développement hispanique de Toronto, le Hispanic Development Council, un organisme communautaire, et l'École de santé publique d'Alalana de l'Université de Toronto. Ils ont combiné des données du recensement avec un sondage et des entrevues en profondeur. La chercheuse principale, Maria Angela Castro Arteaga, médecin colombienne qui fait son doctorat en géographie de la santé, a insisté sur un point important avant de me donner en entrevue le moindre chiffre. Ces résultats, me disait-elle, dépeignent les personnes qui ont participé, pas l'ensemble de la communauté latino-américaine qui est très, très grande et très complexe. Mm-hmm. Donc, on l'écoute.
2: Estos resultados hacen parte de las personas que participaron en el proyecto. ¿Sí? Entonces, por ejemplo, de quienes participaron.
1: Ces résultats ne représentent que la réalité des personnes qui ont participé au projet. Nous avons mené un sondage et des entrevues. 308 personnes ont répondu au sondage. Et pour les entrevues, il y a eu 20 nouveaux arrivants et 10 personnes travaillant auprès de la communauté latino-américaine.
0: D'accord. Donc, on a cette mise en garde-là. Mais Paloma, qu'est-ce que les chiffres en matière de logement nous révèlent?
1: Mais les chiffres sont éloquents. 63 % de ces 308 personnes interviewées vivent dans ce qu'on appelle un besoin impérieux de logement, c'est-à-dire soit qu'elles consacrent ces personnes-là plus de 30 % de leurs revenus au logement ou elles vivent dans une situation de surpeuplement dans leur logement ou encore dans un logement nécessitant des réparations majeures. Plus de la moitié des personnes qui ont répondu au sondage, 51%, a connu ce qu'on appelle l'itinérance cachée, le sans-abrisme invisible, ou si on l'appelle, c'est 23% de ces personnes ont été expulsées. David Sanchez Villa, chercheur au Conseil de développement hispanique, affirme que voir ces histoires réunies et analysées dans une même étude surprend même celles et ceux qui travaillent chaque jour avec la communauté. On écoute David Sanchez Villa.
3: Esta situación de inestabilidad habitacional que tenemos los latinos cuando llegamos, muchas personas con residencias no permanentes y que tienen que pasar de casas de amigos.
1: Ces chiffres reflètent la situation d'instabilité résidentielle qu'on vit, nous les latinos, à notre arrivée. Beaucoup de gens avec des statuts non permanents qui doivent passer de chez des amis à des refuges, puis chez des proches. C'est ce parcours migratoire que beaucoup de latinos vivons en arrivant au Canada, à Toronto.
0: D'accord. L'étude, Paloma, établit un lien assez clair entre le logement et la santé. Parlez-nous de ça.
1: Oui, en fait, c'est la thèse de fond de cette étude. Le logement est un déterminant de la santé et il apparaît un lien qu'on nomme rarement, selon les chercheurs, celui de l'alimentation. Ce n'est pas qu'une question d'argent, nous dit Maria Angela Castro Arteaga.
2: Hay personas predispuestas a inseguridad de alimentación, también asociadas a las condiciones de viviendas, si viven con muchas personas.
1: Il y a des personnes prédisposées à l'insécurité alimentaire en lien aussi avec les conditions de logement. Si elles vivent avec beaucoup de gens et doivent partager la cuisine, ça limite leur possibilité d'avoir une alimentation équilibrée. Et Maria Angela Castro Arteaga me disait en entrevue, par exemple, Martine, que ce n'est pas suffisant d'avoir l'accès à de bons aliments dans une épicerie près de chez eux. C'est aussi les conditions de vie chez eux qui déterminent leur accès à de bons aliments, le fait que la cuisine soit délabrée ou encore sale par d'autres personnes qu'ils ne connaissent même pas. Et à cela s'ajoute un poids émotionnel, surtout chez celles et ceux qui arrivent avec des enfants, quand ils comparent, par exemple, comment ils vivaient dans leur pays d'origine et comment ils vivent maintenant au Canada.
0: Mais, les gouvernements, évidemment qu'on devrait s'en préoccuper de cette question-là, Paloma.
1: Oui, parce que c'est une communauté en croissance, la communauté latino-américaine, près de 700 000 personnes au Canada, selon le recensement actuel, celles qui sont, disons, de manière régulière dans le pays, mais il y en a beaucoup d'autres qui ne sont pas comptabilisées dans les recensements et qui vivent ces problématiques. L'une des problématiques qui revient dans les sondages, c'est aussi la barrière de la langue dans les services. On l'écoute.
3: Comunidades, si bien es compartido, pero hay algo que nos afecta mucho, que es el tema de la lengua, de los servicios, de ir a un hospital y no saber, no entender los diagnósticos.
1: Les latinos, même si c'est un problème qu'on partage avec d'autres communautés, sont particulièrement touchés par la question de la langue dans les services. Quand on se rend à l'hôpital et qu'on ne comprend pas les diagnostics qu'on nous donne, même s'il existe des programmes de traduction, il y a quelque chose qui ne fonctionne pas d'après ce qu'on voit régulièrement dans nos sondages, nous disait David Sanchez Villa du Conseil du développement hispanique de Toronto.
0: D'accord. Paloma, c'est une étude exploratoire. Quelle est la suite?
1: L'unité de recherche de l'Université de Toronto et le Conseil de développement hispanique vont continuer d'analyser les données et élargir le regard à tout le corridor de Toronto et Hamilton. Mais il y a une recommandation qui touche la racine du problème. Je l'ai mentionné un peu plus tôt, mais la façon dont on dénombre la population d'origine latino-américaine. Maria Angela Castro Arteaga parle, par exemple, du fait que si le recensement lui-même ne demande pas bien d'où viennent les gens, ou une bonne partie reste invisible, nous dit-elle. On l'écoute.
2: Todavía hay esta dificultad de que cómo nos identificamos nosotros cuando nos preguntan de dónde somos, ¿sí? A veces es más fácil, si
1: en ce qui concerne les données, si l'on parle plus précisément du recensement, il subsiste cette difficulté de savoir comment nous nous identifions. On ne sait pas très bien comment les personnes originaires de l'Amérique latine s'identifient, à moins de leur demander leur pays d'origine. Et cela, évidemment, lorsqu'on analyse les données, rend l'analyse beaucoup plus complexe s'il n'y a pas une collecte adéquate. Et il faut mentionner que, par exemple, dans le dernier recensement qu'on a tous rempli, mais on ne posait pas la question sur notre origine, je l'ai rempli moi-même, puis ça ne demandait pas de quel pays je venais, ça demandait quelle langue je parlais à la maison, qui n'est pas particulièrement, qui n'est pas la même chose. Donc, Maria Angela Castro dit, sans bonnes données, c'est très difficile de concevoir des politiques qui répondent à ce dont cette communauté a réellement besoin.
0: Très intéressant, Paloma Martinez. Merci beaucoup d'avoir été des nôtres pour nous parler donc de cette étude-là. Donde vivimos? Où vivons-nous, c'est ça?
1: Oui, parfaitement prononcé.
0: Bon, ben parfait. Du Conseil de développement hispanique et de l'Université de Toronto. On se quitte, Paloma, avec une chanson de Lido Pimienta, donc originaire de la Colombie, qui est installée à Toronto. Lido Pimienta qui a remporté, on s'en souviendra, en 2017, ce prestigieux prix de musique Polaris pour son album en langue espagnole, La Papesa. La voix aussi avec un extrait de son plus récent album, Toxica. Merci beaucoup, à la prochaine.
1: À la prochaine, oui. J'adore Lido Pimienta.
0: Bon, voilà.

0: Voyage, c'était Lido Pimienta avec un extrait de ce nouvel album. Donc, ça s'appelait Toxica. D'ailleurs, elle sera en spectacle, Lido Pimienta, au mois de novembre, 14 novembre, 19h30. Ça va se passer du côté de London, au London Symphonia. Ce sera donc Caribbean Sublime avec Lido Pimienta. Lido Pimienta qui, je le disais, donc colombienne d'origine installée dans la région de Toronto et dont l'univers, en fait, est teinté carrément d'immigration. C'est la thématique qui rassemble vraiment son œuvre. Thématique donc de l'immigration, de la diaspora et du déracinement culturel aussi qui traverse vraiment l'œuvre de cette, ou une grande partie de l'œuvre de cette artiste colombienne-là. Ce qui m'amène à vous parler d'un autre dossier en lien avec l'immigration, mais là, on va complètement ailleurs. Donc, on part de l'Amérique latine et je vous amène vers l'Afrique. Parce que on a appris dernièrement que les transferts d'argent de la diaspora vers l'Afrique ont quasiment doublé en 10 ans pour dépasser, écoutez, les 124 milliards de dollars l'an dernier. C'est selon un nouveau rapport du Fonds international de développement agricole. C'est une agence de l'ONU. On y apprend que ces transferts d'argent vers le continent africain représentent 17 % des flux mondiaux. L'Égypte, le Nigeria, le Maroc, l'Éthiopie, le Kenya sont dans le top 5 des premiers pays destinataires de transferts d'argent en Afrique. Et donc, à quoi servent les fonds transférés? Quel est l'impact de cette forme de solidarité sur les diasporas? On va entendre à ce sujet Pedro de Vasconcelos, qui est expert au Fonds international pour le développement agricole de l'ONU. Il est également l'auteur principal de ce rapport-là onusien sur cette question. Il était au micro de mon collègue à Windsor, Charles Lévesque, ce matin. Ils ont abordé ils ont d'abord commencé par expliquer qu'en est-il là, par rapport à cette hausse de la dernière décennie. Qu'est-ce qu'il faut comprendre de cette hausse-là?
1: Tout d'abord, ce qu'il faut, encore une fois, c'est rappeler que ces transferts de fonds ou ces envois d'argent sont un phénomène véritablement mondial. Ils concernent 1,3 milliard de personnes, soit près d'une personne sur six dans le monde. Alors, je crois que c'est important de contextualiser le phénomène ou l'équation, on va dire. Et c'est une équation où 220 millions de travailleurs migrants envoient régulièrement de l'argent, environ 1,1 milliard de membres de leur famille dans les pays à revenus faibles et intermédiaires. Et c'est un phénomène qui touche toutes les régions concernées. Ce rapport du FIDA est une vue 10 ans plus tard. Nous avons fait un rapport similaire il y a 10 ans et bien sûr, comme vous l'avez mentionné, en 2025, ces transferts ont représenté environ 729 milliards de dollars vers les pays à revenus faibles et intermédiaires. La raison pour cette hausse, parce que quand on regarde, les transferts de fonds ont presque doublé. Et il y a plusieurs conclusions, mais une d'elles étant bien sûr que les migrants envoyaient plus d'argent vers leur famille. La hausse de 8 à 10 % par an se retrouve, mais il y a en effet une hausse de l'envoi, car nous avons vu que la population mondiale a augmenté de 10 %, la migration, elle, de 28 et les transferts de fonds de 94 %. Donc, il y a en effet une série d'explications qui démontrent en fait que le nombre d'immigrants ayant augmenté, mais c'est surtout les revenus et les salaires d'immigrants qui ont également progressé, ce qui peut leur permettre d'envoyer davantage. Il faut aussi retenir en compte le coût de vie dans la région d'origine. Les familles ont besoin de davantage d'argent pour couvrir l'alimentation, le logement, l'énergie, l'éducation ou la santé. Donc ces montants augmentent, mais cela ne signifie pas nécessairement que les familles sont plus riches. Une partie de cette hausse aussi reflète simplement l'augmentation du coût de vie. Et finalement, je voudrais dire peut-être que la digitalisation ou la numérisation l'immigration, comme on veut le dire, a rendu les transferts beaucoup plus simples et plus immédiats. Aujourd'hui, lorsqu'une famille a un besoin, un migrant peut souvent y répondre presque immédiatement depuis son téléphone. Et de là, voilà. Ouais. C'est une des grandes raisons.
2: Dites-moi, à quoi sert cet argent que les diasporas envoient aux familles et aux proches?
1: Voilà, c'est de l'argent privé. Il faut le mentionner. Ce n'est pas de l'argent public. Très souvent, on fait la comparaison avec l'investissement étranger direct, l'aide au développement, mais c'est de l'argent privé et pour beaucoup de familles, une bouée de sauvetage. Comme je l'ai mentionné avant, cet argent aide à payer l'alimentation, le logement, l'énergie, l'éducation ou la santé des familles qui en dépendent énormément. Normalement, de chaque envoi, il est estimé, ça reste un pourcentage au niveau global, une estimation, 75%, soit trois quarts des transferts d'argent vers la famille, sert pour ses besoins vitaux, on va dire, ou de base. Le reste, 25%, est épargné ou est investi dans la plupart des cas. Mais encore une fois, ça reste essentiel, non seulement pour les familles, mais beaucoup aussi, on le voit par les chiffres, pour les économies nationales.
2: Quelle place ces transferts occupent-ils justement dans les économies des pays africains?
1: En Afrique, l'Afrique, l'année dernière, a reçu 124 milliards de dollars. Et les transferts de fonds vers le continent ont progressé de 86% en 10 ans. Donc, depuis notre dernière étude, c'est ce que l'on a vu. Donc, ça n'a pas doublé, mais presque. Et ce volume est réparti sur l'ensemble du continent. 18 pays africains, par exemple, reçoivent chacun plus d'un milliard de dollars de transferts par an, dans 18 pays. Dans 22 pays, par exemple, les transferts représentent au moins 3% du PIB. Et dans 9 pays, ils dépassent 10% du PIB. Mais je crois que pour comprendre leur importance, il faut pas seulement regarder le montant en dollars, il faut aussi regarder ce qu'ils représentent par rapport à la taille de l'économie. Et nous estimons au FIDA qu'à partir de 3% du PIB, le flux est déjà très important pour l'économie nationale. Et lorsqu'il dépasse le 10% du PIB, il devient vraiment un élément structurel de l'économie et traduit vraiment une forte dépendance à ces flux. Et on peut le voir, par exemple, quand on parle d'un milliard de dollars, n'a évidemment pas le même poids au Nigeria, qui a reçu 22 milliards l'année dernière. Et donc, ça n'a pas le même poids que dans une petite économie africaine. C'est pour ça qu'il faut regarder à la fois le volume et aussi la part du PIB pour comprendre l'impact que cela peut avoir pour les économies africaines.
0: Celui qu'on vient d'entendre, c'est Pedro de Vasconcelos. Il est expert au Fonds international pour le développement agricole. C'est une agence de l'ONU. Il est également l'auteur principal de ce rapport-là sur la question justement d'envoi de fonds qui a presque doublé en 10 ans. 220 millions de personnes aident 1,1 milliard de proches par des envois de fonds, soit au total une personne sur six concernés dans le monde. C'est énorme. Donc, il y a eu vraiment une explosion au courant des dernières années, des 10 dernières années. Je vous rappelle, dans le top 5 des premiers pays destinataires de transferts d'argent en Afrique, c'est l'Égypte, le Nigeria, le Maroc, l'Éthiopie et le Kenya. Si vous voulez plus d'informations, je suis allée voir sur le site Internet. J'ai fait rapidement rapport ONU, envoi de fonds, diaspora, Afrique. Je suis tombée sur le rapport qui est vraiment assez complet et qui donne une belle vue d'ensemble sur non seulement la situation en Afrique, mais aussi ailleurs dans le monde. Donc, je vous invite à aller jeter un coup d'œil sur le site Internet pour vous informer à ce sujet-là. Merci à mon collègue Charles Lévesque de l'émission Matin sans frontières à Windsor d'avoir réalisé cette entrevue pour nous. 16h34 minutes.

0: vient d'entendre, c'est la femme sur la planche. En fait, c'est une version revisitée, j'ai envie de dire, de l'original de cette EP-là. C'était en 2011. Ça s'appelait Sur la planche de Psycho Tropical Berlin. Ça, c'est une réédition de l'EP. Donc, version revisitée qui date de 2023. L'album de la femme de 2023 s'intitule Paris Hawaii. S'inspire de la musique hawaïenne, justement. C'est intéressant ça parce que ça va nous mener joliment à notre prochaine entrevue. Voici un extrait.
1: Je comprendrai jamais votre passion des planches à roulettes.
2: Laisse tomber, AJ. Elle pense qu'au surf.
1: T'en as déjà fait?
3: Oula, non. Non, je peux pas.
1: Mais si! Laisse-toi aller.
3: Non, non, attends!
1: Allez!
0: Extrait de la bande-annonce d'un film d'animation qui prend l'affiche donc au Festival international du film de Toronto. Vous aurez compris que on continue notre série d'entrevues dans le cadre de ce TIFF. Cette fois-ci donc, direction de la Californie, entre skateboard, surf, amour, adolescence, j'ai envie de dire, et deuil. C'est avec donc ce film d'animation In Waves de la réalisatrice Phuong Mai Nguyen. C'est un film qui est une adaptation du roman graphique autobiographique d'AJ Dongo qui a été publié en 2019. Je le disais, c'est une histoire d'amour, d'adolescence, d'amitié, de surf et de deuil. C'est un premier long métrage de cette réalisatrice franco-vietnamienne qui a pris cette histoire-là d'une BD carrément qu'elle a lue elle-même. BD qui a connu énormément de succès justement en 2019 de AJ Dongo. C'est une BD donc autobiographique, AJ Dongo, qui raconte à travers cette BD-là essentiellement un amour, son grand amour du temps de l'adolescence. C'est une histoire touchante. C'est un long métrage, premier long métrage, donc, comme je vous le disais, de la réalisatrice, en animation. Ce film-là, il est beau, il est touchant par, oui, je vous dirais, la trame narrative, c'est vrai, c'est une belle histoire d'amour entre adolescents, histoire tragique parce que, puis bon, je pense pas que je vends rien en disant que essentiellement parce qu'on parle beaucoup de deuil dans ce film-là, éventuellement. La protagoniste, donc la petite amie de AJ Dongo, Kirsten, perd son combat contre le cancer. Mais c'est une histoire qui relate leur histoire d'amour. On est plongé donc dans un monde d'adolescence, d'innocence aussi de l'adolescence. Ce qui est intéressant également, c'est que les amis, vous savez, cette période-là de notre vie où le groupe d'amis est si important, ça fait partie intégrale de ce film-là. Film où, qui s'appelle Waves, je vous le rappelle, où justement l'eau, les vagues sont très, très, l'eau est très, très importante. La nature aussi est très importante. On entend beaucoup à travers ce film-là l'eau, les vagues, les oiseaux. On est dans un monde très, très visuel, oui, parce qu'il s'agit de bande dessinée, d'animation, mais c'est aussi un monde où on est complètement submergé au niveau auditif. Au bout du fil, je joins la réalisatrice de ce premier long métrage, In Waves, Phuong Mai Nguyen. Bonjour.
4: Bonjour.
0: Merci d'être avec nous aujourd'hui. Votre film, donc, Waves, surf, je vais dire comme ça, sur la vague du succès parce qu'il a fait l'ouverture de la 65e semaine de la critique à Cannes, où il a été très, très bien reçu. Vous êtes maintenant présenté au TIFF. C'est un film d'animation qui raconte donc cette histoire vécue. Qu'est-ce qui vous a donné envie de transposer cette histoire-là qui, à la base, est une bande dessinée que vous avez lue en 2019, bande dessinée qui, je vous disais, essentiellement, on est dans un monde d'adolescents. Qu'est-ce qui vous a envie de, donné envie de transposer cette histoire-là au grand écran en animation?
4: Alors, en fait, moi, j'ai découvert la bande dessinée à sa sortie au Festival d'Angoulême en 2019. Et c'est vrai que moi, je m'attendais pas à grand-chose en la lisant. Et surtout, en fait, comme on disait, en fait, c'était une histoire sur le surf et tout.
0: Ouais.
4: Oui, c'est vraiment pas ma passion, ma première passion de base, quoi. Et en fait, je me suis un peu fait surprendre en fait par l'histoire qui est un peu plus l'histoire personnelle de AJ et de Kristen. En fait, je m'attendais pas à être aussi émue en lisant les pages. Tout d'un coup, en fait, ça m'a complètement happé en fait dans cette histoire et ça m'a beaucoup fait réfléchir en fait sur la thématique du deuil, sur les émotions qu'on peut traverser en fait quand on est face en fait à des événements en fait de la vie comme le deuil, comme la maladie. Mmh. Et je trouve qu'en fait il y avait une forme de simplicité aussi dans les mots que nous expliquait en fait AJ dans son livre. Il y a une forme de poésie et il y a quelque chose qui est très retenu dans sa façon de raconter des choses. À la fois c'est hyper intime et en même temps il arrive à garder en fait cette forme de simplicité et c'est ça que je trouve qui est hyper très puissant en fait dans une histoire comme ça de à la fois partir de des choses très simples et d'où d'un coup en fait ça vous touche tout droit au cœur et en fait c'est pour ça que ça m'avait donné envie de l'adapter. Mais en fait l'idée de l'adaptation est vraiment venue avec Priscilla Bertin en fait qui est ma productrice, qui est la productrice de Silexim avec qui j'ai déjà travaillé sur un autre projet d'adaptation également. Mm-hmm. En fait elle c'est une surfeuse en fait depuis toujours, elle adore le surf et dès qu'elle a découvert le livre elle a tout de suite demandé en fait les droits d'adaptation et elle a pensé à vous. Voilà, elle est venue vers moi en fait, pour l'adaptation parce que il y avait quelque chose qui était très, je sais pas, en tout cas il y avait quelque chose dans mes dessins qui évoquait en fait l'univers de In Waves. Il y a peut-être une forme de mélancolie aussi dans mes travaux ou dans mes dessins que j'avais pu montrer en fait de ce que je faisais un peu plus de côté quoi et, mm-hmm. et je pense que ça elle avait vu la connexion entre ces deux univers en fait au final.
0: Oui, parce que c'est vrai qu'il y a une mélancolie mais vous avez rencontré parce que je voyais d'autres entrevues que vous avez réalisées, vous dites vous êtes parti en Californie, vous êtes allé rencontrer les parents de la jeune Kristen, vous avez rencontré l'auteur AJ Dungo qui est devenu en quelque sorte un ami ou en tout cas quelqu'un que vous avez côtoyé. Vous avez même visité la chambre de la jeune fille qui est décédée. Vous avez fait du surf aussi pour la première fois avec l'auteur. Comment est-ce que ces expériences-là vous ont guidé à travers votre travail de réalisatrice?
4: C'est vrai que c'est un peu, oui, en fait, quand on parle de l'histoire vraie, d'adaptation, enfin, il y a toujours, je pense que en tant que réalisatrice, en fait, il faut toujours un peu se poser la question comment on arrive, en fait, à prendre cette histoire-là qui n'est pas la nôtre et en même temps, réussir en fait à faire comme si en fait on l'apporte vraiment et en même temps être dans une forme de retenue également moi j'ai fait c'est très vite je suis allée à la rencontre de AJ La production m'a également permis en fait de faire le voyage aux États-Unis pour être vraiment sur les lieux, pour rencontrer toutes ces personnes-là. Et je pense que c'était un travail hyper nécessaire en fait, quand même si c'est pas un documentaire, même si le film reste quand même dans une forme de fictionnel, on va dire, parce qu'on a quand même réinterprété pas mal d'événements et pour rendre aussi cette histoire plus adapté aussi à l'écran comme un film en fait, comme une fiction. Il y a beaucoup d'éléments qui sont inspirés en fait des faits réels, et en fait dans cette idée là de réinterprétation de quelque chose, d'en faire quelque chose un peu différent, et en même temps à la fois pour mettre au cœur en fait le sujet, enfin l'essence en fait de ce qui était dans la BD et dans l'histoire vraie en fait. Et je pense que c'était important justement de faire ce travail là de l'exploration sur les lieux, d'être immergé en fait dans ces endroits, d'être aussi à la rencontre des gens. C'est important parce que tout d'un coup en fait ça a du sens même pour moi en fait de faire le film, de les rencontrer, de les connaître, de savoir aussi ce qu'ils pensent en fait de cette adaptation.
0: Ouais. Parce que vous avez passé énormément de temps, c'est 6 ans de votre vie quand même pour faire un film comme celui-là.
4: Après 6 ans, c'était pas, c'est pas tout le temps où tous les jours où je suis dessus. Je pense que le temps d'écriture, de développement, ça nous a pris effectivement bien 2 à 3 ans. Et ensuite, c'était 2 ans et demi, en fait, de production où là, en fait, c'était effectivement tous les jours un travail très intensif, en fait, sur la fabrication des images, sur le montage, sur la post-production.
0: Je voudrais qu'on parle justement de ces images. Je veux qu'on parle des vagues. Bon, c'est le nom du film, Waves, les vagues. L'eau qui est en soi un personnage, j'ai l'impression, dans cette histoire-là. Au niveau graphique, je disais que, je lisais que c'est très difficile. Techniquement, c'est un gros travail de représenter l'eau. Et l'eau est représentée de mille et une façons. Il y a différentes couleurs. Parlez-moi du défi de représenter l'eau et les vagues à l'écran.
4: Oui, en fait, je pense dans l'animation, il y a toujours cette difficulté en fait de représenter de l'eau. Et quand on pense à un film comme In Waves où tout d'un coup en fait on est obligé en fait de montrer l'eau à l'écran parce que ça fait c'est l'ADN en fait du film, c'est 80% en fait du film qui est basé en fait avec la matière d'eau. On a des plans sur l'eau, sous l'eau, au-dessus de l'eau, enfin en fait on a tout type de cadrage possible en fait sur les vagues et sur l'océan, et en fait ça sert à la narration, c'est pas juste en fait quelque chose pour faire joli. Ça a dû en fait demander quand même un travail de recherche, parce que moi j'avais quand j'ai commencé à faire travailler sur le storyboard en fait avec mon équipe, on imaginait en fait beaucoup de scènes sur l'eau, mais dans différentes situations, par exemple l'eau très calme, l'eau avec une vraie vague en fait de surf, l'eau qui se casse en fait sur la plage. La houle qui vient juste de naître. Il y a tellement de façons en fait de représenter l'eau, et puis même différents angles qu'on peut en fait le filmer dans le film, que pour se lancer en fait dans la production d'un film d'animation, il faut quand même faire un travail d'anticipation où on va expérimenter en fait toutes ces problématiques là avant de se lancer en fait dans la fabrication elle-même, parce que en fait c'est comme si on devait créer un prototype, quoi. On doit expérimenter des choses. Et une fois que la production elle se lance, comme ça c'est fluide et on se pose plus 10 millions de questions. On se dit ah mais ça c'est pas possible de faire dans le temps imparti aussi, parce que voilà, une production d'animation on peut pas déborder, on peut pas demander aux gens de travailler gratuitement sur le film. Il y a aussi des choses comme ça où il faut vachement cadrer en fait dans une production de film d'animation.
0: Bon. Merci beaucoup d'avoir été des nôtres. Fang Mai Nguyen, réalisatrice et créatrice graphique du long métrage In Waves, présenté au Festival du TIFF. Merci à vous.
4: Merci beaucoup.
0: Au revoir.
4: Au revoir.
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0: 16h05, presque 54 minutes. Et on va parler avec Philippe Auger-O'Brien, mon collègue de la Salle de nouvelles, qui est de retour en studio. Salut Philippe.
6: Salut.
0: Qui est ici pour revenir. Donc, on en parlait d'entrée de jeu tantôt. Le rapport de l'Université York qui reconnaît que les étudiants francophones du Collège Glendon risquent d'être marginalisés ou dilués s'ils déménagent au campus Keele. Malgré cela, c'est une des options qu'on présente donc au niveau du futur ou de l'avenir du Collège Glendon. Philippe, cette nouvelle proposition a été déposée donc vendredi dernier.
6: Oui, exact. C'est une proposition qui sera discutée donc le 25 septembre par le Conseil de la faculté de Glendon. Le rapport préconise une solution qui est leur solution principale, c'est-à-dire de déménager le Collège Glendon sur le campus Keele de l'Université York et aussi de transformer la faculté en une sorte de service. Ce ne serait plus une faculté autonome, mais bien un service un peu transversal sur le campus de York.
0: Oui, c'est un des problèmes. En attendant la réaction des étudiants, vous êtes allé entendre la réaction des étudiants. Là.
6: Absolument. Je leur ai demandé donc à deux étudiants du Collège Glendon, Samuel Nieva, qui est président de l'Association des étudiants du Collège Glendon, étudiant en histoire et en économie, et Morgane Albert, qui est chaise d'orientation pour l'association. Elle est étudiante en art dramatique et en art créatif. Ces deux étudiants ont accepté de me donner leur impression. Ils vont se soumettre leur position à un vote la semaine prochaine. Donc, la position de l'association n'est pas encore adoptée officiellement.
0: Okay.
6: Mais selon eux, les étudiants sont largement défavorables à cette idée de déménager. Je leur ai demandé à ces deux étudiants de me dire quelle était leur première réaction à l'idée de déménager le campus.
7: Vous pouvez voir que l'administration ne sait pas la communauté de Glendon.
8: Ma première réaction, c'était comme... c'était une chose que j'ai même pas pensé que ça pouvait arriver. Tu sais, on a beaucoup d'histoires ici à Glendon, puis même l'idée de nous déménager aller au campus, c'est comme une chose que on pense à jamais. C'était vraiment ma première réaction de ça. Puis ma deuxième, c'était actuellement, j'étais un peu triste que le monde y pensait que ça c'était la meilleure façon de aider Glendon à place de mettre plus de ressources avec nous autres.
0: Philippe, qu'est-ce que les étudiants pensent des raisons invoquées par l'Université York pour proposer ce déménagement-là?
6: Oui, le rapport de l'Université York a une série de raisonnements pour expliquer cette décision. Une des premières, c'est qu'ils disent qu'en fait, c'est une façon non seulement de mettre en œuvre, mais de revitaliser le mandat bilingue de York en transférant vers le plus grand campus de l'université l'offre universitaire de Glendon, d'accord, permettant de l'accès à un plus grand nombre d'étudiants. Ils évoquent aussi des questions de baisse du nombre d'étudiants. Mm-hmm. Ils parlent de l'accès qui est limité au campus Glendon, selon eux. Et ils parlent aussi des infrastructures vieillissantes. J'ai demandé à Samuel Nieva donc, de commenter cette question des infrastructures et de l'accès au Collège Glendon.
7: Je pense pas, car il y a des autobus et aussi nous sommes proches de TTC, Lawrence Station. Alors, et aussi, il y a des autres façons, comme une shuttle bus et des autres façons pour aller à Glendon. Alors, je pense que ce n'est pas comme une raison forte pour expliquer qu'on devait déménager ou bouger à Keele. J'ai un problème avec la façon que le rapport a expliqué qu'il y a beaucoup de problèmes avec la structure de Glendon, comme l'accessibility ou la maintenance, car le rapport a aussi dit qu'il veut garder le campus pour avoir des opportunités éducationnelles, comme des autres façons pour utiliser le campus. Mais s'il y a beaucoup de problèmes avec le campus, et même si on bouge à Keele, qu'est-ce que l'administration va faire avec le campus pour garder l'éducation au campus? Car le problème avec la maintenance va rester.
6: C'était Samuel Nieva, le président de l'Association des étudiants du Collège Glendon. Martine, je dirais qu'on sent beaucoup d'incrédulité face aux arguments de l'université. On sent de l'opposition.
0: On n'y croit pas.
6: On n'y croit pas du tout. Ils ont sondé leurs membres il y a quelques mois. Ils me parlent d'un très haut taux d'opposition. Je vais vous en parler tout à l'heure. Voilà, le vote se aura lieu la semaine prochaine. Donc, la position n'est pas encore prise, mais on sent quand même une opposition.
0: Ouais. Déjà, on sent qu'il y a des arguments assez solides, là, qu'on a réfléchi à cette question-là.
6: Tout à fait.
0: À côté des étudiants. Merci, Philippe. On se retrouve en troisième heure pour reparler plus longuement, justement, parce que Philippe, quand même, a pu discuter avec plusieurs étudiants et étudiantes. On se parlait, justement, de cette décision de déménager le campus Glendon de l'Université York. On se retrouve.
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14: La découverte d'un bébé dans un campement de sans-abri à Montréal ébranle les élus et les intervenants sur le terrain.
16: Ça prend des investissements à la hauteur des besoins qui sont en hausse.
14: Mark Carney tente de rassurer les Américains après l'offre de partenariat unique faite au Canada par l'Union européenne.
17: Un Canada plus résilient, plus souverain, va être une partenaire plus effective avec les États-Unis.
18: C'est la sécurité, c'est prioritaire, je pense.
14: Et une panne du 911 pendant quelques heures aujourd'hui soulève des inquiétudes.

0: Bonjour, ici Jean-Sébastien Bernatché. La nouvelle hier de la découverte d'un bébé dans un campement pour sans-abri à Montréal la semaine dernière soulève l'indignation. La mairesse de Montréal, Soraya Martinez-Ferrada, dénonce le manque de leadership du gouvernement du Québec. Les intervenants du milieu de l'itinérance déplorent le manque de moyens pour faire face à une crise sociale qui ne cesse de prendre de l'ampleur. Les chefs de parti en campagne électorale ont affirmé la nécessité et leur volonté d'agir. Marc Véraud.
1: Un bébé d'à peine un an dans un campement de sans-abri. L'image est forte, elle secoue même les intervenants habitués à la misère des sans-abri. Annie Savage, directrice du réseau d'aide aux personnes seules et itinérantes de Montréal.
2: C'est beaucoup plus que seulement la question du logement ou seulement la question du revenu. Ça doit engager tous les ministères du prochain gouvernement et ça prend des investissements à la hauteur des besoins qui sont en hausse.
1: Les chefs de tous les partis politiques québécois ont réagi, dont Paul Saint-Pierre Plamondon du PQ et Christine Fréchette de la CAQ.
3: On est à 12 000 personnes en situation d'itinérance. On se donne l'objectif de réduire de moitié. C'est une perte de contrôle de la part de la CAQ sur cette situation-là au cours des dernières années. C'est très triste.
4: J'ai communiqué avec la mairesse de Montréal. Et je lui ai dit qu'il fallait prendre ça à cœur, vraiment pas à cœur, mais travailler ça ensemble.
1: La mairesse de Montréal, Soraya Martinez-Ferrada, attend toujours une aide de Québec.
5: Je n'ai toujours pas rencontré Christine Fréchette ni Paul Saint-Pierre Plamondon. Et donc, je m'attends à les rencontrer. Quand 50% du problème, presque 50% du problème, c'est à Montréal. Hein, la plupart de l'itinérance se vit ici. Elle se vit partout. Elle est une crise nationale.
1: Le terrain où se situe le campement appartient au ministère des Transports. Une responsabilité partagée entre Montréal et Québec. La mairesse n'exclut pas de se tourner de nouveau devant les tribunaux pour dénouer l'impasse. Ici Marc Véraud, Radio-Canada, Montréal.
0: La chef de la Coalition Avenir Québec, Christine Fréchette, a révélé plus tôt aujourd'hui le nombre d'emplois qui pourraient être à risque en raison de la guerre commerciale avec Washington. Une information qu'elle refusait de dévoiler jusqu'ici. J'en parle avec Juliane Lapointe. Juliane, une soixantaine d'entreprises sont sous surveillance, selon la première ministre sortante.
6: Et ça donne une idée de grandeur, alors que Christine Fréchette n'avait pas encore donné ce chiffre-là. Une soixantaine d'entreprises qui pourraient...

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2: Des billets de 10 $ et de 20 $ dans des casquettes qui portaient son nom pour les distribuer ensuite aux gagnants d'un bingo pour aînés. Le candidat qui se défend d'avoir tenté d'acheter des votes, il précise que c'était une gracieuseté de sa campagne. Mais ça aussi, ça a fait réagir. On va entendre la réaction du chef du Parti québécois, Paul Saint-Pierre Plamondon.
3: Je sais pas s'il faut en rire s'insurger, mais je veux dire, vous trouverez pas ça au Parti québécois.
2: La chef de la coalition Avenir Québec n'a pas encore réagi et je vous précise que la période pour déposer une nouvelle candidature a pris fin à 14 heures cet après-midi. Donc, si un candidat se retire de la campagne, il ne pourra pas être remplacé.
4: Merci, Juliane.
2: Je vous en prie.
4: Parmi les engagements de la campagne aujourd'hui, Christine Fréchette veut forcer les vétérinaires à faire preuve de plus de transparence au sujet de leurs honoraires. Le chef conservateur Éric Duhaime a pour sa part présenté son plan en agriculture, un plan dans lequel il propose surtout d'alléger la réglementation dans le secteur agricole. Québec solidaire s'engage pour sa part à créer 30 000 nouvelles places en garderie. Et le chef libéral Charles Milliard a promis de miser sur les CLSC pour assurer un meilleur accès aux soins de première ligne.
5: Politique fédérale.
4: Les partis d'opposition à Ottawa accueillent avec prudence l'idée d'une alliance entre le Canada et l'Union européenne. Le Bloc québécois voit la chose d'un bon œil, mais attend d'en connaître les détails, tandis que les conservateurs préviennent qu'ils s'opposeront à toute concession en matière d'immigration. Dans son discours à Strasbourg, Mark Carney a vanté les mérites d'une éventuelle entente qui ferait du Canada un membre associé de l'Union européenne. Christian Noël accompagne le premier ministre.
6: Mark Carney, au Parlement européen, semble à l'aise comme un Canadien sur une patinoire. Dans son discours, le premier ministre répond à l'offre faite hier de faire du Canada le premier membre associé de l'Union européenne. Une ambition, dit-il, que le Canada accueille à bras ouverts.
7: Canada welcomes this ambition.
6: Pour Mark Carney, l'idée est simple, l'Union fait la force.
7: Nos sociétés sont secouées par de nouvelles tempêtes.
6: Il propose une nouvelle alliance Canada-Europe dans les secteurs de la défense, des minéraux critiques et de l'intelligence artificielle.
7: L'intégration économique est désormais utilisée comme une arme et les droits de douane comme un moyen de pression.
6: Ce rapprochement Canada-Europe fait des vagues sur le continent américain. Une alliance risible dénigre Donald Trump, un geste hostile selon lui. Il menace de cesser le commerce avec l'Europe.
7: Et un Canada plus fort.
6: Mark Carney, lui, essaie de rassurer le président Trump.
7: Un Canada plus résilient, plus souverain va être un partenaire plus effectif avec les États-Unis.
6: Le premier ministre s'engage donc à faire preuve de transparence et de consulter le public et les parlementaires canadiens.
7: Il y aura des débats, pas un seul débat. Il y aura des discussions au Parlement canadien et un vote à la fin du processus.
6: Ici Christian Noël, Radio-Canada, Strasbourg.
4: La situation est revenue à la normale au service 911 après une panne technique chez Bell qui a empêché l'acheminement de plusieurs appels d'urgence ce matin. Le problème a affecté le Québec, l'Ontario, le Manitoba ainsi que les provinces maritimes. Si la panne a été résolue, l'absence de solution de rechange en cas de défaillance du système suscite des craintes. Précision d'Étienne Perrault.
8: C'est un numéro de téléphone qui doit être disponible en tout temps. Mais pendant quelques heures, l'acheminement des appels au 911 a été perturbé dans plusieurs provinces du pays. Une situation qui inquiète des citoyens.
9: C'est la sécurité, c'est prioritaire, je pense. Là.
10: Accident, t'es en train de mourir, crise cardiaque, t'as fait une chute, s'il n'y a pas de 911, on fait quoi?
8: Ce qui est en cause, c'est une défectuosité technique chez le fournisseur de services téléphoniques Bell. Dans une déclaration écrite, l'entreprise dit avoir détecté un problème touchant son réseau central 911 de nouvelle génération. La porte-parole de la Sûreté du Québec, Valérie Beauchamp, explique comment cette panne a affecté les appels d'urgence.
11: Quand quelqu'un appelle le 911 va transférer à la bonne place, donc au bon centre de gestion d'appels. Donc, si le transfert, bien, ça se perdait, ça ne fonctionnait pas.
8: Selon l'expert en sécurité, Francis Coates, cette situation démontre la nécessité pour des services d'urgence d'avoir un plan B en cas de panne.
12: Au Québec, on avait la chance d'avoir 310-4141, qui était le numéro de téléphone pour rejoindre la police provinciale. Ce système-là était vieux, désuet. On a pris la décision de le retirer. Si le 911 arrête de fonctionner, on ne peut pas se rabattre sur grand-chose.
8: Pendant la panne, la Sûreté du Québec a demandé aux citoyens en situation d'urgence d'appeler directement les centres d'appel régionaux. Mais ces numéros sont très peu connus du grand public. Ici Étienne Perrault, Radio-Canada, Montréal.

0: Montréal.
1: On saura dans quelques heures si les députés terneviens appuient ou non la nouvelle entente énergétique entre leur province et le Québec au sujet de Churchill Falls et Gull Island au Labrador. Les élus se penchent sur les détails de l'entente et débattent du tout depuis le début de la semaine en prévision du vote de ce soir. S'ils appuient l'entente, les négociateurs pourront poursuivre leurs négociations afin de finaliser l'entente. En terminant, le Québec et l'Ontario font de plus en plus bande à part en poursuivant la tradition du changement d'heure. Avec les provinces de l'Atlantique, elles sont maintenant les seules à revenir à l'heure normale à l'automne. Aujourd'hui, le premier ministre du Manitoba, Wab Kinou, a annoncé que sa province conservera désormais l'heure avancée à compter du 1er novembre. Avec l'Alberta et la Colombie-Britannique, elle devient ainsi la troisième province à prendre cette décision. La Saskatchewan, elle, ne changeait plus l'heure depuis de nombreuses années. C'était le Radio-Journal. 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Bonne soirée de la part de toute l'équipe de la Salle des Nouvelles.

0: 17h10 minutes dans la mosaïque. Bienvenue parmi nous. Il nous reste quoi, une cinquantaine de minutes à passer ensemble. Tout de suite après, ce sera au tour de mon collègue Jean-Loup Doudard de vous accueillir au Téléjournal Ontario 18h à la télévision de Radio-Canada. Salut Jean-Loup.
1: Bonjour Martine.
0: Alors, menu aujourd'hui, mon ami.
1: Écoutez, on va parler de Stellantis, hein, parce que on parle de 2000 employés qui sont toujours mis à pied depuis la pause de cette usine très importante à Brampton. Et là, ce qu'on entend, c'est qu'il y a des plans possibles de vendre cette usine à Rochelle, qui est une entreprise de véhicules blindés. Et ça plaît pas à Unifor. Unifor s'inquiète pour le sort de ses employés syndiqués et pousse Ottawa à interdire cette vente. Du côté de la ministre fédérale de l'Industrie, Mélanie Joly, écoutez, on n'a pas exactement le même discours. Madame Joly préférait que Stellantis construise un nouveau modèle à cette usine pour, on comprend donc, respecter leurs engagements auprès des deux paliers de gouvernement, provincial et fédéral. Donc, bienvenue Senga, notre reporter extraordinaire va nous expliquer tout ça.
0: J'aime également... ça que vous avez dit, notre reporter extraordinaire.
1: Écoutez, c'est indéniable, c'est objectif.
0: Oui, oui. C'est absolument objectif.
1: et également, une nouvelle de dernière heure, là, je ne pourrais vous dire quels sont les détails, parce que notre reporter Jean-Philippe Nadeau est toujours là-dessus, mais rebondissement dans l'affaire de Frank Strona, qui est l'audience sur la détermination de la peine de ce milliardaire canadien, a eu lieu aujourd'hui. On ne s'attendait pas forcément à une décision dès aujourd'hui, mais de ce que je comprends, c'est allé plus vite que prévu. La nature même de la décision, je ne veux pas vous la révéler pour ne pas dire des faussetés en ondes, mais bref, on aura les détails à 18h. Ouais. Tout ça est bien d'autres choses également, surtout à ne pas manquer. Notre reporter Marion Bérubé qui est à Buffalo en ce moment même, qui est à l'extérieur du stade des Bills de Buffalo, parce que bon, c'est le lancement de la saison de football américain. Et vous allez me dire, mais pourquoi on va parler de football américain?
0: Oui.
1: Parce que les Bills sont des grands amis de la nation canadienne et ont décidé non pas seulement d'entonner l'hymne national américain, mais bien d'inviter les Bare Naked Ladies pour entonner l'hymne national canadien pour renforcer le fait que bon, c'est une ville frontalière près de Niagara Falls, très amis avec les Canadiens, et donc ils essayent de se positionner pour dire, ben voilà, nous, malgré tout ce que dit notre président, nous, on aime bien les Canadiens. Donc, Marion est allée voir juger de l'ambiance.
0: Toi aussi, c'est notre journaliste extraordinaire.
1: Ah, tout à fait. On en a plein.
0: Absolument. Donc, vous, cher ami, on vous écoute à la barre du Téléjournal Ontario, 18h. Merci, Jean-Loup.
1: Au revoir.

0: J'ignore si vous avez vu passer cette nouvelle dans vos réseaux sociaux, mais TFO, la Télévision française de l'Ontario, a décidé de renouer avec les affaires publiques. Ça faisait plus de 10 ans que le diffuseur n'occupait plus ce créneau à la télévision. Et c'était vrai jusqu'à aujourd'hui. À 19h30, ce sera la diffusion du premier épisode de Toute une semaine, point d'exclamation, la nouvelle émission hebdomadaire qui traite de l'actualité ontarienne. Et donc, pour souligner, pour nous offrir un peu comme vient de le faire Jean-Loup Doudard avec le menu du Téléjournal Ontario 18h, chaque semaine, je vais recevoir l'animatrice de cette émission, Marie-Lou Saint-Onge. Bonjour Marie-Lou.
1: Bonjour Martine.
0: Une amie, une ancienne collègue, donc je suis contente de te retrouver.
1: Oui.
0: Ben, d'abord, bravo, félicitations,
1: merci.
0: Bonne première.
1: On est prêts.
0: Oui, ben, j'espère. c'est tout ce que j'ai à dire. Parce que là, rendu à ce point-ci, on est vraiment à minuit moins une. Vous avez décidé de vous pencher sur l'attrait économique de l'Ontario pour cette première.
1: Oui, entre autres sujets, j'aurais envie de vous dire, parce que ben, vous l'avez vu, hein, cette semaine, le premier ministre Carney a organisé son sommet canadien de l'investissement où? En Ontario, à Toronto. Et Doug Ford en a profité pour présenter des projets qui, selon lui, si jamais ça réussit à attirer les investisseurs, ça pourrait faire de la province une puissance économique. C'est 15 projets au total. Et ce qui est le fun dans l'émission, c'est qu'on va vraiment prendre des éléments de l'actualité et les approfondir, entre autres avec notre panel d'experts qui est composé de politologues, économistes, sociologues. Ça va varier dans la saison, mais assurément, il y aura ce panel d'experts-là. Mm-hmm. Alors, on s'est dit que cette semaine, on allait parler de l'attractivité économique de l'Ontario parce qu'il y a beaucoup de choses à dire.
0: C'est vrai.
1: Ça peut parfois être glissant parce que je ne sais pas si vous avez regardé les 15 projets de M. Ford. On retrouve quoi là-dedans? Des centrales nucléaires, de l'exploitation minière dans le Nord, pensez aux matériaux critiques, aux minéraux, pardon, critiques, des projets d'intelligence artificielle, des centres de données. Ce n'est pas des secteurs d'activité qui sont exempts de contestation, mettons, tant politique, idéologique qu'environnementale. Et là, j'en passe. Et ce qui est intéressant, c'est que donc, M. Ford se bute à des défis quand même d'acceptabilité sociale dans la population. On l'a vu, il y a eu quelques petites manifestations en marge du sommet cette semaine.
0: Oui.
1: Il y a des membres des Premières Nations aussi qui sont sortis publiquement disant qu'ils s'inquiétaient de voir l'intérêt qu'on accordait aux minéraux critiques. Et vous avez aussi des élus, beaucoup d'élus, beaucoup de candidats aux élections municipales qui, eux, veulent mettre un frein au développement des centres de données. Cette semaine, pas plus tard qu'hier soir, c'est Mississauga qui a voté un moratoire d'un an, pas la seule municipalité à l'avoir fait. Donc, c'est un terrain glissant, les projets commis sur la table, M. Ford, oui, dans la population, oui, dans la classe politique, mais aussi chez les gens d'affaires. Parce qu'on n'en parle pas très souvent, mais il y a encore des tarifs douaniers. Hein? Et il y a beaucoup d'entreprises qui comptent sur le gouvernement provincial pour les aider à survivre. Et à ce chapitre-là, disons que le gouvernement Ford a encore beaucoup de preuves à faire. Là.
0: C'est vrai.
1: Son plan d'action d'un milliard, on dit qu'il y a à peu près 1% de prêt qui a été accordé jusqu'ici. Donc, en tout cas, vous dire à quel point on en parle avec le panel, on aurait voulu 4 heures, mais on était un peu restreint.
0: Vous n'aurez pas ça.
1: Non.
0: D'ailleurs, votre émission à 19h30, c'est une émission d'une durée de
1: 30 minutes.
0: 30 minutes, d'accord.
1: Mais même avec 30 minutes, on réussit aussi à faire un petit clin d'œil avec OTIF. Parce qu'évidemment, on n'aurait pas pu passer. Ben non, on ne pouvait pas passer à côté de ça. Et là, on ne vous parlera pas du tapis rouge et de la belle robe d'Anna Kendrick, quoiqu'elle était magnifique. Mais on a décidé d'inviter des personnes avec des profils vraiment différents pour nous dire ce qu'ils pensent de cet ajout du marché OTIF. Alors, on a invité le critique de cinéma Brian D. Johnson et le directeur du WIFF, donc le Festival du film de Windsor, Vincent Georgie. Donc, on va parler de leur appréciation du marché. Je peux vous dire d'une chose, c'est que d'ores et déjà, ils s'entendent pour dire que c'est très difficile de mesurer le succès de cet événement-là cette année. Mais ce qui est intéressant dans la discussion, c'est de voir si l'industrie du cinéma peut nourrir un marché en septembre. Parce que vous savez que dans le calendrier, on a Berlin en février, Cannes en mai. Est-ce qu'il y a assez de nouveaux films à vendre pour le mois de septembre?
0: C'est une question qui est pertinente, je pense.
1: Oui, c'est légitime.
0: Oui, absolument.
1: Tout à fait. Alors, ça fait partie de ce qu'on va retrouver ce soir à toute une semaine.
0: Pour votre première, Marie-Lou Saint-Onge, bonne première rédactrice donc en chef et animatrice de toute une semaine. Et donc, je le disais désormais, à tous les jeudis, vers cette heure-ci, on sera ensemble, Marie-Lou et moi, pour parler justement du menu de l'émission qui suivra
1: ce qui est agréable,
0: sur les ondes de TFO. Oui.
1: Ce qui est agréable, c'est qu'on se dit à la semaine prochaine.
0: Oh, à la semaine prochaine. Bye, Marie-Lou.
1: Bye-bye.
0: Salut.

0: fais pas ça souvent à l'émission, mais quand même, je trouve que ce temps-ci de l'année est tout à fait propice à ce genre de suggestions de lecture, alors que justement le temps frais va commencer à s'installer dans notre région. Je vous propose un recueil de 10 courts essais qui s'appelle « À l'est de tout ». Ça vient de paraître la semaine dernière aux éditions Le Méac et j'ai le bonheur, le privilège d'accueillir au bout du fil, en fait, l'auteur Martine Bélan. Bonjour Martine Bélan, je dis l'auteur ou l'autrice?
1: C'est comme vous voulez, les deux se disent, auteur avec un E ou autrice.
0: Je sais, mais il y a certains auteurs ou autrices qui préfèrent l'un ou l'autre. Alors, je pose toujours la question.
1: Non, j'ai pas de préférence.
0: Vous n'avez pas de préférence, d'accord. Ben vous, c'est parce que quand on s'adresse justement à des autrices ou des auteurs, il faut questionner. Surtout, le choix des mots est très intéressant ou très important. Alors, voilà. Martine Bélan, on se parlera pas de choix
1: de grammaire.
0: De grammaire, oui, mais on va se parler de choix de mots, par contre, parce que c'est un recueil, c'est 10 courts essais. Et parlez-moi du choix du recueil plutôt que d'un autre format de livre. Qu'est-ce qui vous plaît au niveau du recueil?
1: Oui, ben ce qui me plaît au niveau du recueil, ça revient finalement à dire ce qui me plaît au niveau de l'essai. Donc, dans le livre, chaque chapitre, chaque essai, les 10, Et entièrement complet. C'est-à-dire qu'on n'a pas besoin nécessairement de les lire dans l'ordre, on n'a pas besoin d'avoir lu le 2 avant le 3, de se rappeler des choses de l'un et l'autre, même s'ils font référence parfois à des choses que j'ai dit dans l'un et l'autre. Puis c'est ça qui me plaît dans cette forme-là, c'est que c'est plus court, ça nous permet d'aller pas nécessairement au bout d'une idée, mais de placer le contexte sur lequel on peut se poser des questions, on peut remarquer des choses, des coïncidences, des choses comme ça. Donc c'est vraiment le style de l'essai qui me plaît.
0: D'accord. Et justement, ces questions, elles sont nombreuses. Et moi, ce qui m'a beaucoup plu, c'est que votre recueil explore le lien au territoire. C'est une quête, une question qui m'interpelle particulièrement. Et vous évoquez une question vraiment qui m'a interpellée. J'aimerais vous entendre sur cette grande question-là. C'est: peut-on hériter d'une géographie? C'est large comme questionnement. Vous la posez dans le contexte à vous, c'est-à-dire d'une femme qui a grandi en Ontario, qui a été bercée avec la culture québécoise, qui ne l'était pas vraiment, qui maintenant habite en Nouvelle-Écosse, donc vous vivez en Acadie. Moi, je trouve cette question-là, Martine Bélan, fascinante, qui s'inscrit dans une quête plus générale de qui on est, nous. Je trouve ça pertinent aussi, puis je vais vous laisser partir, mais je la trouve pertinente, cette question-là, aussi dans la mesure où, vous savez, nous, ici à Toronto, dans le sud de la province, quand même, on parle beaucoup d'immigration, on interpelle, on communique beaucoup avec des personnes nouvellement immigrées au Canada qui ont choisi l'Ontario français, qui cherchent leur place. On parle beaucoup d'intégration. C'est une thématique universelle que je retrouve dans votre recueil. Parlez-moi de cette question-là. Donc, peut-on hériter d'une géographie?
1: Oui, ben justement, dans la façon dont vous lisez cette question-là, puis dont vous en avez parlé vous-même, vous voyez tout de suite qu'il y a un lien avec la question de l'identité. Puis moi, c'est ça 100%. Qui m'a intéressée. C'est-à-dire que quand on a une réflexion puis une quête identitaire, que ce soit moi qui est occupée au Canada depuis longtemps ou des nouveaux arrivants comme les personnes auxquelles vous faites référence à Toronto, quand on essaie de comprendre et de savoir qui on est, ce qui m'intéresse, c'est qu'au fond de nous, il n'y a pas juste des référents culturels ou familiaux. Il y a aussi des images d'écosystèmes, d'environnement, de lieux dans lesquels on a grandi, puis de lieux, par certains lieux nous font du bien, d'autres lieux nous font pas tellement du bien. Au fond, parfois, pour comprendre qui on est, c'est le corps qu'il faut écouter, puis le corps dans un certain environnement, puis dans un certain écosystème. Puis je pense que ça, au fond, c'est comme un fil directeur à travers les essais que j'ai publiés dans ce recueil-là. Ça donne une réflexion qui vise à comprendre mais qui on est, puis comment les lieux dans lesquels on a vécu nous ont formés. Puis moi, comme vous l'avez dit, je viens de l'Ontario. Je connais bien l'Ontario. J'ai vécu là 25 ans. Mais c'est comme si en moi, quand j'étais en Ontario, puis ensuite quand j'habitais ailleurs, comme au Québec, il y avait toujours un paysage au fond qui était mon paysage préféré, puis c'était pas celui d'où je vivais, c'était celui de la mer, puis de l'océan, puis du rivage maritime. Puis quand je suis arrivée en Nouvelle-Écosse, c'est comme si j'avais retrouvé quelque chose qui, au fond, me convenait, comme si ce paysage-là était déjà en moi. C'est là que je me suis interrogée sur l'idée d'hériter d'un paysage ou hériter d'une géographie. Mes parents avaient vécu au bord de la mer, m'en ont beaucoup parlé, m'amenaient là quand j'étais petite, puis quand j'étais en vacances. Mais au fond, c'est dans ces environnements-là que je me trouvais le mieux. Puis j'ai voulu, tu sais, interroger ces aspects-là à travers le livre. Là. Comment on peut venir à métaboliser des paysages, puis à les garder en soi, puis là, se retrouver bien quand on est face à la mer, puis à l'air salin. C'est toutes ces réflexions-là que j'ai examinées sous différents aspects, peut-être, on pourrait le dire comme ça.
0: Oui, et vous examinez la francophonie, votre lien à la francophonie, votre lien aux accents. Il y a tout ça aussi, cette question.
1: Oui. La question du langage, c'est sûr. Puis à travers le livre, un peu partout, vu que je vis en Acadie maintenant, puis je suis absolument charmée par le vocabulaire acadien qui n'est pas le même que le vocabulaire ontarien ou le vocabulaire manitobain ou québécois. Je suis charmée par ce vocabulaire français d'ici, puis j'ai voulu en utiliser aussi dans mon livre, là, sans mettre un masque qui serait artificiel, mais j'emploie des termes acadiens justement pour les faire vivre un peu puis qu'on les voit par écrit, pas seulement à l'oral. L'acadien est une langue très, très orale, mais j'ai voulu en mettre des bribes là, dans les essais.
0: Il y a le thème de la nature aussi qui revient beaucoup dans votre livre. Est-ce que c'est une critique par rapport à notre lien, si on veut, à ce qui nous entoure, critique par rapport
1: non,
0: à moi collectivement?
1: Je dirais pas que c'est une critique. Pour moi, ça vient très naturellement parler, c'est un peu pléonasme, là, parler naturellement de la nature.
0: Ouais.
1: Mais ça me vient naturellement au sens où je suis très attentive aux espèces vivantes. Je suis très portée aussi à m'arrêter. Je pense que je le mentionne dans le livre. Je suis portée à m'arrêter pas juste prendre acte de ce qui se passe autour de moi. Regarder les arbres bouger, comparer des arbres à des algues. J'ai toujours trouvé que ça se ressemblait beaucoup. Des algues, ça bouge dans l'eau, les arbres bougent dans l'air. Je remarque ces choses-là, je remarque le sable, je remarque les crustacés, les poissons, les oiseaux. Puis au fond, pour peu qu'on y réfléchisse un petit peu, on voit qu'on est entouré de la nature. Mais même en ville, on est entouré d'espèces naturelles, mais il faut comme y porter un peu plus attention. Puis je pense que la nature nous envoie des messages sur un rythme plus sain, plus calme, plus fait d'observation et moins fait de stimuli nerveux comme nos machines peuvent nous en envoyer au quotidien. Donc, je porte vraiment l'oreille, mais aussi les yeux puis le corps, beaucoup d'attention à ce que la nature nous transmet.
0: Et donc, en ce sens-là, la nature, le territoire, et ça commence peut-être là, cette quête de se retrouver, cette quête d'identité, peut-être qu'elle est carrément liée à la nature et à ce qui nous entoure.
1: Je pense que oui, parce qu'au fond, je m'intéresse aux écosystèmes dans lesquels on vit. Si on est dans une ville ou si on est en campagne, on fait partie d'un écosystème. On est une espèce vivante parmi les autres. Puis donc, pour comprendre qui on est, d'où on vient, où est-ce qu'on s'en va, puis pourquoi on est bien dans certains environnements, puis je pense qu'il faut aussi comprendre c'est quoi notre rapport à cet écosystème-là, puis à cet environnement dans lequel on est au quotidien, même si on n'y porte pas toujours attention.
0: Ouais. Et en terminant, Martine Bélan, votre souhait à travers, qu'est-ce que vous avez voulu, je sais pas, transmettre à travers ce recueil-là ou est-ce que c'était au départ ce que vous vous étiez imaginé? Là?
1: Ben, je souhaite transmettre différentes choses. Je vais en mentionner quelques-unes. D'abord, peut-être, je souhaite inviter les lectrices, les lecteurs à faire ce geste-là aussi, le geste d'arrêter un instant, puis juste d'observer ce qui se passe autour de nous, parce qu'il y a beaucoup de magie, il y a beaucoup de beauté dans les petits aspects du quotidien, puis il y a plusieurs des chapitres qui partent de certains petits aspects comme ça, auxquels on pourrait ne pas être attentif si on était juste devant un écran tout le temps. Donc, j'espère transmettre peut-être ce geste-là, cette proposition, arrêtons-nous, arrêtez-vous, puis regardez ce qui se passe autour de vous, puis repérer la beauté dans le quotidien sans que ce soit banal pour autant. Ça, puis je souhaite transmettre aussi certaines connaissances sur l'Acadie de la Nouvelle-Écosse. Elle n'est pas très connue. Certains disent qu'elle vit une petite heure de gloire en ce moment. Bon, il y a Petit Béliveau qui est très populaire un peu partout, Radio. Mais c'est ça, je trouve que l'Acadie de la Nouvelle-Écosse gagne à être connue. Elle est intéressante, riche et charmante. Puis j'ai voulu aider à la faire connaître un peu.
0: À travers donc ce recueil-là, 10 nouvelles, ça fait à peu près 200 pages. Ça s'appelle « À l'est de tout », paru la semaine dernière, donc aux éditions Le Méac. Merci, Martine Belland, de nous avoir parlé de votre recueil.
1: Merci, c'est un plaisir. Merci de m'avoir eu sur vos ondes.
0: Au revoir.
1: Au revoir.
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0: 17h32 minutes et ce midi, il y avait un point de presse pour qui a été organisé par la présidente nationale d'Unifor, Lana Payne, qui a appelé Stellantis de ne pas vendre ni fermer son usine de Brampton en banlieue de Toronto. C'est une des nouvelles du jour. Lana Payne a confirmé, entre autres, que les négociations entre le syndicat et Stellantis avaient abouti à une impasse. C'était vendredi dernier. Et que l'avenir de l'usine d'assemblage de Brampton était au cœur de cette impasse-là. Pour avoir un peu la réaction d'un spécialiste de l'industrie automobile, j'en ai parlé plus tôt à l'émission avec Yann Simon. Yann Simon, il est le directeur du Centre interuniversitaire de recherche sur les réseaux d'entreprise, la logistique et le transport. Nous voici en entrevue.
3: C'est un appel qui est important dans la mesure où c'est assez particulier qu'on souhaite fermer une usine pendant qu'on négocie avec le syndicat d'une part. D'autre part, vous l'avez dit, hein, c'est un point d'achoppement entre le syndicat et l'employeur. Oui. Ça sonne aussi des cloches très inquiétantes sur l'empreinte du Canada dans l'industrie automobile nord-américaine. Et je vous dirais que c'est une décision qui est surprenante et pas surprenante. C'est-à-dire que si on examine la stratégie de Stellantis et ses rapports financiers récents, on s'aperçoit que dans la stratégie 2030, Stellantis veut revoir son empreinte pas qu'au Canada ou en Amérique du Nord, mais dans le monde. Et par ailleurs, la priorité du président, pas celui du Canada, bien évidemment, mais celui de Stellantis au complet, qui s'occupe incidemment du portefeuille nord-américain, et de faire croître les activités aux États-Unis et le marché américain. Donc, le Canada, dans ce cas-ci, n'est peut-être pas nécessairement vu comme un pays où on veut développer, plus que comme un pays où on veut consolider, garder certaines activités, mais c'est clair que en ce moment, Stellantis donne la part belle aux États-Unis.
0: Ouais. En sachant tout cela, M. Simon, que devrait faire concrètement le fédéral et le gouvernement provincial de l'Ontario pour inciter Stellantis à garder cette usine-là en fonction? Est-ce qu'il y a quelque chose à faire?
3: Ben déjà, les appels très récents, là aujourd'hui et hier, du premier ministre Ford, de la ministre Joly, disant que Stellantis devait respecter sa parole d'une part, ou d'autre part, les menaces de poursuite là pour éventuellement rembourser le fédéral, ou en tout cas...
0: Parce qu'on a mis de l'argent là-dedans.
3: Financier. Ben, et ça, c'est assez intéressant comme façon de négocier. C'est-à-dire que je crois que les deux gouvernements veulent en fait augmenter les coûts de Stellantis pour les coûts de sortie de Stellantis. Et donc, ce serait un incitatif de plus pour Stellantis à rester au Canada. Est-ce que ça fonctionnera? Je pense que l'espoir ici est un peu mitigé, mais ça vaut la peine d'essayer parce que si l'usine ferme définitivement, c'est pas que l'usine hein, que le Canada perd, que l'Ontario perd, c'est une partie importante probablement de la chaîne d'approvisionnement. Ce sont des emplois qui sont des emplois de qualité et qui sont ensuite difficile à les rechercher parce que, bon, redémarrer de zéro une usine automobile, c'est plus difficile que d'en avoir une sous la main et de la redémarrer alors qu'on l'a et qu'elle est fonctionnelle.
0: Si, justement, cette usine-là ferme, quel impact, quelles conséquences est-ce que ça a pour, justement, la chaîne d'approvisionnement de façon générale pour l'avenir de l'industrie automobile au Canada?
3: Quand on a une usine de cette importance-là, souvent le multiplicateur, il y a un multiplicateur d'emplois là. C'est-à-dire que comme ce sont des emplois bien payés, ces usines-là aussi sont importantes pour la communauté, mais aussi pour les finances des municipalités où elles sont situées. Elles ont, par exemple, un emploi dans une usine de ce type-là pourrait avoir un effet là de création jusqu'à 5, 6 ou 7 emplois dans la collectivité. Là, j'ai pas le calcul précis pour cette usine-là, mais c'est pour vous donner une idée de l'ordre de grandeur. Perdre un emploi dans une usine comme ça, c'est assez dramatique, si on veut, pour le tissu industriel, parce que ce type d'usine-là a tendance aussi à venir avec des réseaux de fournisseurs qui sont très, très soudés, habitués de travailler ensemble. Évidemment, dans ce cas-ci, les conséquences ne seraient pas que canadiennes, elles pourraient être aussi américaines, mais dans la mesure où Stellantis a un grand plan d'investissement de plusieurs milliards de dollars qu'elle a lancé l'année dernière aux États-Unis, on peut penser là, que les inconvénients aux États-Unis seraient un peu compensés par le niveau d'investissement.
0: Ouais. Est-ce que ça a un effet sur d'entraînement, selon vous? Est-ce que ça peut... Est-ce qu'il faut à tout prix garder cette usine-là ouverte dans le sens où sinon, ça envoie un message clair comme quoi... L'industrie automobile au Canada est largement fragilisée. Peut-être que le futur, c'est aux États-Unis.
3: On sait déjà que l'industrie canadienne est fragilisée parce que les États-Unis sont des prédateurs sur nos activités manufacturières dans ce domaine-là. Des prédateurs auprès d'abord de nos activités d'assemblage et ensuite de nos fournisseurs importants. Et ils l'ont dit clairement, là, je n'invente rien. Le secrétaire au commerce, M. Lotnick, l'a dit presque dans ses mots d'ailleurs. Une fois que c'est dit, une usine comme ça, il faut travailler très fort pour la garder parce qu'elle est très difficile à remplacer. Pas que dans l'écosystème économique, mais dans l'absolu, au-delà de l'industrie, là, dans l'absolu pour l'économie canadienne et de l'Ontario. Encore une fois, difficile à substituer. Dans ce cas-ci, on parle d'une possible entente avec Rochelle, le fabricant de véhicules blindés. Évidemment, ça veut dire que ce serait une bonne nouvelle au sens où l'actif servirait à quelque chose. Bonne nouvelle au sens où c'est une entreprise canadienne qui en bénéficierait. Malheureusement, mauvaise nouvelle, puisque c'est une autre chaîne d'approvisionnement à bâtir. Ce sont des employés à engager, à entraîner, et c'est pas garanti que tous les employés qui étaient rattachés à cette usine-là se retrouveront un emploi dans les activités du repreneur. Donc, ça laisse beaucoup de nuages gris là planer.
0: Oui, et je le sens, et ce sera ma dernière question, mais je sens beaucoup de nuages gris dans ce que vous dites. Vu les circonstances, comment est-ce que vous voyez la suite des événements? Est-ce que pour vous, l'avenir de cette usine de Brampton-là, c'est clair dans votre tête, ça et c'est négatif, et c'est fermeture et c'est déménagement carrément aux États-Unis?
3: Ben, écoutez, on peut choisir de voir le verre à moitié plein. Oui. Malheureusement, les probabilités avec l'entente potentielle avec Rochelle, les probabilités de réouverture sont un peu moins bonnes qu'elles l'étaient il y a quelques semaines. Ceci étant dit, tout espoir n'est pas perdu dans la mesure où s'il y avait une action concertée des gouvernements provinciaux et fédéraux. Ajouter à cela le fait qu'on peut examiner quels programmes peuvent aider à soutenir cette industrie-là pour au moins consolider ce segment de l'industrie et de Stellantis qu'on peut conserver ici. Une des choses qui est très importante pour Stellantis hein, dans les années suivantes, dans son plan stratégique, c'est l'innovation. Alors là, il y a peut-être une poignée aussi pour le Canada pour essayer de se distinguer. Il faudra le faire rapidement avec doigté et surtout ne pas laisser aller cet actif-là facilement, ne pas laisser aller cette activité-là facilement. Et pour le faire, eh ben, il faut utiliser des outils qui vont faire comprendre à Stellantis que de quitter le Canada, ça peut être très coûteux pour eux, mais que d'y rester, ça peut aussi générer des bénéfices importants. Ce qui est inquiétant dans ce qu'on nous a dit du discours de Stellantis, c'est que Stellantis avait examiné beaucoup d'options. Hein. Vous vous souvenez peut-être, il y a un an, on parlait que un de ses partenaires chinois pouvait éventuellement reprendre certaines activités de fabrication. Mais ça n'a pas été concluant. Et Stellantis nous dit qu'après avoir examiné toutes les options, eh ben, il n'y en a pas qui sont concluantes. Peut-être qu'il y a des moyens d'aider Stellantis à comprendre que il y a des avantages à faire affaire au Canada. Malheureusement, il faut le faire de façon raisonnée et pas avec un fusil sur la tempe, là, comme ça semble être le cas en ce moment.
0: On vient d'entendre l'expert en matière d'industrie automobile, c'est Yann Simon, directeur du Centre interuniversitaire de recherche sur les réseaux d'entreprises, la logistique et le transport. Il était en entrevue avec moi un peu plus tôt aujourd'hui à l'émission. 17h41 en musique, peut-être un autre hommage à celle qui nous a quittés beaucoup trop tôt, plus tôt cette semaine, et j'ai nommé Catherine Ringer des Rita Mitsouko. On a appris son décès à l'âge de 68 ans. Voici Un soir, un chien.

0: Voilà, un soir, un chien l'hérita Mitsuko. Avant d'aller écouter le bulletin d'information régionale et provinciale avec Andrea Pose-Martinez, je vous propose un petit tour d'horizon, un deuxième lors de cette émission pour parler de météo, surtout la météo qui s'en vient. Ce soir, cette nuit, généralement nuageux avec 30% de probabilité d'averse de pluie tôt ce soir. Un dégagement par la suite avec un minimum de 14. Ça, c'est pour la grande région de Toronto. Du côté de Windsor, on prévoit aussi de la pluie. 40% de probabilité d'averse ce soir, minimum de 14 degrés. Ce soir, cette nuit, dégagement tôt en soirée avec un minimum de 11 pour la région de Kingston. Donc, pas de pluie à prévoir pour la région de Kingston. Pas de pluie non plus pour la région de Barrie et tout le comté de Simcoe. On prévoit un minimum de 11 degrés. Je vous le rappelle, dans l'ensemble, demain, vendredi, du soleil, bon, des passages nuageux, mais quand même assez ensoleillé demain pour la majorité, ou en fait pour tout le sud de la province, avec des maximums entre 18 jusqu'à 23 degrés, oui, à Windsor. Et pour samedi, c'est là où normalement, à partir de demain soir, dans la nuit également, puis samedi, les nuages vont prendre place dans l'ensemble de nos régions. Pour Windsor, le week-end s'annonce quand même assez pluvieux, là, 60-70% de probabilité d'averse de pluie pour samedi et dimanche pour Windsor. Un peu moins pour les autres régions, Toronto, la pluie, c'est surtout pour dimanche, mais sachez-le, les nuages vont s'installer dans le sud de la province à partir de demain soir et pour samedi et dimanche. Alors, s'il y a une belle journée, ce sera celle de demain. Il faudra en profiter. 17h50 ou 49 minutes, presque 50. Voici le bulletin d'information régionale et provinciale. C'est avec Andrea Pozzo-Martinez.
1: Martine. Le syndicat qui représente les travailleurs canadiens de Stellantis exhorte le constructeur automobile à maintenir son engagement de moderniser son usine de Brampton en Ontario, alors que l'entreprise semble prête à la vendre. Stellantis a annoncé vendredi dernier avoir signé un protocole d'entente avec le fabricant canadien de véhicules blindés Rochelle en vue d'une vente potentielle de son usine de Brampton. Lors d'une conférence de presse aujourd'hui à Toronto, la présidente nationale d'Unifor, Lana Payne, a déclaré que le syndicat n'accepterait pas la décision du constructeur automobile de vendre. Selon Yann Simon, professeur de stratégie à la Faculté des sciences de l'administration à l'Université Laval, la fermeture de l'usine comprendrait une grande perte pour la province.
2: Si l'usine ferme définitivement, c'est pas que l'usine que le Canada perd, que l'Ontario perd, c'est une partie importante probablement de la chaîne d'approvisionnement. Ce sont des emplois qui sont des emplois de qualité et qui sont ensuite difficiles à aller rechercher parce que, bon, redémarrer de zéro une usine automobile, c'est plus difficile que d'en avoir une sous la main et de la redémarrer alors qu'on l'a et qu'elle est fonctionnelle.
1: Il rappelle que le travail de l'usine Stellantis contribue non seulement à l'économie de la province, mais aussi à celle des municipalités. Toujours à Toronto, des policiers inculpés dans une affaire de corruption auraient planifié une multitude d'opérations clandestines. La Cour a levé des interdits de publication sur certains documents qui démontrent l'étendue des activités criminelles reprochées à ces 8 policiers inculpés dans l'opération Project South. Catherine Brulotte explique.
3: Salon de massage érotique, dispensaire illégaux de cannabis, trafic de cocaïne, collecte de dettes illégales. Les documents révélés dans le cadre de l'enquête Project South rapportent une multitude d'activités criminelles dans lesquelles 8 agents actifs ou retraités du service de police de Toronto auraient été impliqués. Si un complot contre un agent des services correctionnels et le transfert d'informations à des membres allégués du crime organisé par des policiers est au cœur de l'affaire, des conversations interceptées entre les agents laissent entrevoir l'étendue des gestes criminels qui leur sont reprochés. L'agent Timothy Barnhart, principal accusé dans cette affaire, aurait utilisé la banque de données de la police à plusieurs reprises pour obtenir des informations ensuite échangées contre de l'argent. Il aurait aussi remis à ces mêmes individus des pièces de l'uniforme du service de police en sachant que les acheteurs souhaitaient personnifier des policiers pour des actes criminels. Les documents utilisés par les enquêteurs pour obtenir des mandats dans le cadre de l'opération ont été rendus publics après que des médias, dont CBC, aient contesté l'interdit de publication dont ils étaient frappés. 27 personnes ont été arrêtées dans le cadre de l'opération. Les accusations déposées contre elles n'ont pas été testées par les tribunaux. Ici Catherine Brulotte, Radio-Canada, Toronto.
1: Et puis les partis d'opposition à Ottawa accueillent avec prudence l'idée d'une alliance entre le Canada et l'Union européenne. Le Bloc québécois voit la chose d'un bon œil, mais attend d'en connaître les détails, tandis que les conservateurs préviennent qu'ils s'opposeront à toute concession en matière d'immigration. Dans son discours à Strasbourg, Mark Carney a vanté les mérites d'une éventuelle entente qui ferait du Canada un membre associé de l'Union européenne. Christian Noël accompagne le Premier ministre.
4: Mark Carney, au Parlement européen, semble à l'aise comme un Canadien sur une patinoire. Dans son discours, le Premier ministre répond à l'offre faite hier de faire du Canada le premier membre associé de l'Union européenne. Une ambition, dit-il, que le Canada accueille à bras ouverts.
5: Canada welcomes this ambition.
4: Pour Mark Carney, l'idée est simple, l'Union fait la force.
5: Nos sociétés sont secouées par de nouvelles tempêtes.
4: Il propose une nouvelle alliance Canada-Europe dans les secteurs de la défense, des minéraux critiques et de l'intelligence artificielle.
5: L'intégration économique est désormais utilisée comme une arme et les droits de douane comme un moyen de pression.
4: Ce rapprochement Canada-Europe fait des vagues sur le continent américain. Une alliance risible dénigre Donald Trump, un geste hostile selon lui. Il menace de cesser le commerce avec l'Europe.
5: Et un Canada plus fort.
4: Mark Carney, lui, essaie de rassurer le président Trump.
5: Un Canada plus résilient, plus souverain va être un partenaire plus effective avec les États-Unis.
4: Le premier ministre s'engage donc à faire preuve de transparence et de consulter le public et les parlementaires canadiens.
5: Il y aura des débats, pas un seul débat. Il y aura des discussions pendant au Parlement canadien et un vote à la fin du processus.
4: Ici Christian Noël, Radio-Canada, Strasbourg.
1: Voilà Martine, c'est ce qui complète vos informations.
0: Merci Andrea.
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0: J'ai envie de vous rappeler l'existence des Blue Jays à Toronto. Non, je rigole, mais les Blue Jays à Toronto qui sont au repos aujourd'hui. Ils en ont besoin. On leur souhaite un très, très bon repos parce qu'ils se rendent au Texas pour affronter les Rangers du Texas demain pour une série de 3 matchs. Les Rangers, donc, à leur tour, jouent ce soir leur dernière rencontre d'une série contre les Red Sox de Boston. Les Rangers devancent d'un demi-match les Jays. Alors, les amateurs des Blue Jays vont suivre de très près, je sais, ce soir, ce match-là, à partir de 20h05. C'est un match qui est très important. Un rappel quand même de la victoire attendue des Jays d'hier soir. C'est Ernie Clement qui avait cogné une balle sacrifice en 4e manche. Miles Straw qui enchaînait avec un simple bond pour 1 point. Et les Blue Jays de Toronto ont mérité une cruciale victoire de 5-1 contre les Tigers de Détroit, ça se passait ici au centre-ville de Toronto, Rogers Center. Bref, belle victoire. On va s'attendre à la même chose à partir de demain. C'est donc ça à surveiller du côté des Blue Jays. J'avais aussi envie de vous parler d'un texte que j'ai lu sur le Radio-Canada.ca dans la section des sports parce que on en parle assez peu, mais quand même, les Canadiennes passent en quart de finale au Mondial U20. C'est ce qu'on peut apprendre grâce à un long texte de la part de nos collègues chez Radio-Canada Sport. Le Canada qui accède donc au quart de finale de la Coupe du monde féminine U20 de la FIFA, c'est grâce à une victoire de 3-1 contre la France aujourd'hui. Ça s'est passé en Pologne. Les Canadiennes ont ouvert la marque à la 28e minute de jeu. L'attaquante de l'AFC, oui, Toronto, dans la Super League du Nord, Kelly Hunter. C'est elle qui a décoché un puissant tir de loin pour battre la gardienne française, Alyssa Fernandez. Quelques minutes plus tard, Janet Okeke a servi Hunter dans la surface de réparation et la Canadienne de 18 ans a marqué son 2e du match. Bref, pour tout savoir de ça, parce que le Canada sera de retour en action, ça va se passer dimanche. On va affronter la Corée du Nord, qui a battu, soit dit en passant, le Japon 2-0. Alors ça se poursuit du côté de la Pologne. Et si vous voulez plus d'informations, rendez-vous sur le site Internet de Radio-Canada dans la section des sports. Sinon, quelques minutes pour vous parler des émissions matinales de demain matin de la part de mes collègues. Si vous êtes dans la grande région de Windsor, de Essex également, ben c'est Charles Lévesque qui sera des vôtres à partir de demain matin. Vous le savez, vous connaissez la chanson à partir de 6h10. Demain matin, Charles va s'intéresser au gigaprojet d'énergie propre qui arrive à Chatham-Kent. On va aussi s'intéresser à la flambée du prix du diesel. Vous savez que on en parle quand même beaucoup dans l'actualité. On se pose la question de savoir quel sera l'impact pour l'industrie du camionnage. Ben, Charles va en parler demain matin avec Joanne Couture, qui est camionneuse et qui est membre également du conseil d'administration de la Women's Trucking Federation of Canada. Ça, j'aime ça quand même, j'avoue. Camille Grirois, c'est elle qui sera là avec vous demain matin à partir de 6h10 dans la grande région de Toronto, Kingston, dans le nord aussi, Barrie, tout le comté de Simcoe. Écoutez Camille demain matin. Entre autres, Camille va s'intéresser au Canada. Vous savez qu'il envisage de rejoindre la coalition militaire dirigée par le Royaume-Uni et va revenir sur les lunettes intelligentes qui sont pas les bienvenues dans les boîtes de nuit. Qu'est-ce que vous pensez de ces lunettes intelligentes-là? Est-ce que vous savez si vous avez déjà été pris, s'il y a déjà des gens qui vous ont filmé avec des lunettes intelligentes? Moi, en tout cas, j'avoue que j'en ai aucune idée. Mais bref, ça fait beaucoup parler. Donc, c'est Camille qui va discuter de ça demain matin. Il me reste quelques instants également parce que je voulais revenir sur le fait que le spectacle de Roxane Bruno a été annulé demain soir. Spectacle dans le cadre de Francophonie en fête. Malheureusement, l'artiste a dû annuler en raison de problèmes de santé. On nous dit chez Francophonie en fête qu'évidemment, les billets, si vous aviez des billets pour le spectacle de demain soir, ce sera remboursé. Possiblement qu'elle sera à nouveau à Toronto en mars pour Francophonie en fête ou printemps en fête. Je vous souhaite une très, très belle soirée. On se retrouve demain après-midi. Au revoir.
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Elle s'appelle Naomi Cohen Cherry on Top. Elle est née à Kingston, en Jamaïque, et elle vient vraiment d'une famille musicale. Son père, c'est Tommy Cohen, célèbre producteur et ancien exécuteur de tournée de Bob Marley. Et sa mère aussi, Carlene Davis, c'est une chanteuse reggae. On s'en va maintenant au Brésil à Telmon Courto avec Eloa. Alors, c'est une chanteuse, autrice, compositrice, interprète, en fait, devrais-je plutôt dire. Elle vient d'Aracaju, la capitale de l'État de Sergipe. On est dans le nord-est du Brésil. Et je vous propose sa toute nouvelle chanson. Dança Nkisi Dança. Alors, ça nous annonce son nouvel album qui va sortir en octobre prochain, même si on n'a pas la date. On sait que ça s'en vient en octobre. Et c'est une collaboration avec la grande brésilienne Luigi Luna et le chanteur angolais Liu Kid. Ce qu'elle voulait ici, c'est faire un pont entre l'Angola et le Brésil. Parler également de ce qu'ils ont en commun, de ces divinités, de ces esprits, entre autres divinités de la nature, oui, dont il est question dans cette prochaine chanson. On découvre ensemble Eloa.

0: Dominique Fils-Aimé avec Échappée belle. Elle est nommée dans deux catégories à la disque, entre autres album jazz de l'année et rayonnement international. Parlant jazz, il est là. Bonsoir Stanley Péan.
1: Salut Alex.
0: Alors, qu'y aura-t-il ce soir à Quand le jazz est là?
1: Ben, notamment un guitariste dont j'ai appris le décès alors qu'il est survenu le 29 août, c'est Gene Bertoncini, qui a accompagné Tony Bennett, Benny Goodman, Wayne Shorter. On va revenir sur ce qu'il nous a laissé. Quand même, il était assez âgé quand il est mort cet été. C'est une chanteuse canadienne qui vit aux États-Unis, Melissa Stilianou, qui nous a informé de son décès. Elle a enregistré avec lui, donc on va les écouter ensemble. Puis il y aura aussi quelques demandes spéciales. Puis comme c'est saison vélo à Montréal.
0: Oui, oui,
1: on fera un petit clin d'œil à ça en jazz.
0: Ah, ben c'est bien ça. Ben, bonne émission, Stanley.
1: Merci. Alain.
0: Bonne soirée. On poursuit avec Bébel Gilberto.

Kenlo, Caro, la vie est un miracle. Et c'est ça le titre, et vous l'avez entendu à Thelma Courteau. 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

J'ai hâte d'entendre son album. Ça sort le 25 septembre prochain. Ça s'appelle C'est parti. Une nouveauté ici de Lydia Kepinski, une collaboration avec Les Louanges. C'était la chanson J'aime quand on danse. Et je vous rappelle que je vous offre une paire de billets pour venir la voir ici même, le jour de la sortie de son album, le 25 septembre. 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Voilà, donc notre adresse tellement@radio-canada.ca. Notre prochain artiste, c'est Misha Panfilov. On va revenir éventuellement sur cette nouveauté qu'on vient de découvrir. C'est un musicien qui vient de l'Estonie. On va l'entendre ici avec Away We Drove.

Bon Enfant, le groupe de Montréal. Le morceau s'appelle Magie. Et on va terminer cette émission avec David Miles, un musicien qui vient du Nouveau-Brunswick. Il est maintenant, hein, vous le savez, élu dans le Parti libéral. C'est le représentant de Frédéric Thune. On va l'entendre ici avec New 80.

0: David Miles avec New 80. Demain, tellement courto, deux heures de funk, de musique soul, et on va s'amuser entre autres avec Elton Gunn, groupe néerlandais d'Amsterdam qui est à Toronto et à Montréal là, demain et après-demain. Sinon également, on va parler d'Hubert Lenoir, on aura un extrait du nouveau disque de FKJ, et demain, c'est la journée du disque québécois, on va évidemment souligner ça. Je vous rappelle que toutes nos émissions sont en rattrapage sur Radio-Canada Audio. Stanley Péan s'en vient avec Quand le jazz est là, c'est Alexandre Courteau. On se retrouve demain 17h ou 18h dans les Maritimes.
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5: Bonsoir. Au microphone d'ICI Musique pour les deux prochaines heures, Stanley Péan. Pour la dernière fois cette semaine, bienvenue à Quand le jazz est là.

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1: De toute beauté, le standard My One and Only Love, interprété par la chanteuse Melissa Stylianou, dont il a été question récemment puisqu'elle est membre de la formation Duchess, dont je vous ai présenté le nouvel album A Marvelous Party la semaine dernière. Melissa Stylianou m'a écrit il y a quelques jours pour me signaler le décès du guitariste Gene Bertoncini, qui l'accompagnait ici sur cet extrait de l'album Dream Dancing, paru sous étiquette Antsic en 2022. J'espère que vous accepterez de passer le mot et de partager l'amour et l'admiration pour ce doux géant de la guitare, souhaitait l'autrice, compositrice, interprète établie depuis 20 ans à New York. Décédé le 29 août dernier, Bertoncini n'était pas une vedette, certes, mais un musicien éminemment talentueux et respecté dans le milieu qui a tracé son chemin dans la discrétion et l'excellence en se bâtissant ainsi un parcours artistique d'une richesse que bien des stars de premier plan pourraient lui envier. Nous allons d'ailleurs consacrer les premières minutes de l'émission à quelques enregistrements relativement récent de ce virtuose dont des grands maîtres aussi distincts que Benny Goodman et Wayne Shorter avaient retenu les services. Au programme ce soir, outre ce bref hommage à feu Bertoncini, des artistes qui, pour la plupart, se produiront en concert sur une scène québécoise ou canadienne dans les prochains jours. Il y aura aussi deux demandes spéciales d'auditrices de Montréal, juste deux, maigre récolte, mais je suppose que c'est parce que vous n'avez pas encore pris le réflexe de m'écrire via nos réseaux sociaux ou via la bulle de conversation du portail audio.ca pour me faire vos suggestions avant midi le jeudi. Ça viendra, cette tradition, au fil des semaines. Pour le moment, on va continuer pendant un petit bout de temps avec le guitariste Gene Bertoncini, qu'on retrouve cette fois aux côtés de la chanteuse Janet Planet dans cet extrait de l'album Love Letters from Carrie Bluff, recueil de chansons écrites et composées par Chris Swanson, paru en 2010 sous étiquette Stellar Sound. Celle-ci porte un titre tout à fait de circonstance, Maybe You Will Hear Me.

Killing Me Softly, le classique immortalisé par Roberto Flack, revisité en duo par les guitaristes Ronnie Benhur et Gene Bertoncini sur leur disque Smile, paru sous étiquette Motema en 2008. Né d'un élan, de solidarité, cet album est bien plus que le fruit d'une simple séance en studio. C'est la rencontre inspirée, chaleureuse, intimiste entre deux virtuoses appartenant à des générations distinctes. Le regretté Gene Bertoncini nous a quittés le 29 août dernier à l'âge de 89 ans au foyer Actors Found d'Englewood dans le New Jersey. Fidèle à cette dévotion de toujours pour la musique, il avait d'ailleurs donné un concert de 45 minutes, pour les résidents du foyer un peu plus tôt le jour de sa mort. Reconnu comme l'une des voix les plus singulières et sophistiquées du jazz, Gene Bertoncini était célèbre pour sa capacité à marier la technique classique à l'improvisation en jouant presque exclusivement sur une guitare aux cordes de nylon. Au cours d'une carrière de plus de 6 décennies, il a partagé la scène et enregistré avec de véritables légendes dont Tony Bennett, Benny Goodman, Wayne Shorter, Buddy Rich et Lena Horne. Il a également fait partie de l'orchestre de l'émission The Tonight Show avec Johnny Carson. Retrouvons Bertoncini une dernière fois 10 ans plus tôt en conciliabule avec un autre confrère guitariste, Jack Wilkins, dans cet extrait de leur album Just the Two of Us, capté en public en novembre 1998 à bord du bateau SS Norway, au beau milieu de la mer des Caraïbes. Voici leur version du standard Gone with the Wind.

Showtime, une piste de l'album Prismatic, sorti en novembre 2022 sous étiquette Bent River, le troisième et plus récent opus du guitariste et compositeur Jim Head, sélectionné par le Ottawa Citizen comme l'un des 10 meilleurs albums de jazz canadien de cette année-là. À ses côtés, il y avait Kelly Jefferson au saxophone, Chris Andrew au piano, Rémi-Jean Leblanc à la contrebasse et Dave Lang à la batterie. Jim Head animera la jam session de fin de soirée ce vendredi à partir de 23h30 au Yardbird Suite d'Edmonton. Au rayon des suggestions du public maintenant, une première requête. Fidèle auditrice depuis plusieurs années, Véronique Messier de Montréal voulait entendre ce soir Shiny Stockings par l'orchestre du pianiste Count Basie, un morceau qui lui apporte beaucoup de joie, nous dit-elle. J'ai choisi la version tirée de l'album Mustermes Bessel 1956 qui documente un concert historique enregistré par la radio suisse le 29 septembre 1956 à Bâle, publié officiellement par l'étiquette TCB. Voici Count Basie.

Chanson d'amour par dépit qui reflète le cynisme légendaire de Cole Porter, It's All Right With Me. Nous en écoutions la relecture par Isabella Alia, à la tête de son groupe avec Yor Yesli à la guitare, Alex Leblanc à la contrebasse, Baptiste Lejeune à la batterie. Isabella Alia chante demain soir au Magpie Magic sur la rue Saint-Denis à Montréal. Une autre demande spéciale, celle-là de Maxine Lesmeralde de Montréal, qui nous dit revenir souvent à cet album de Sonny Clark à la tête de son trio, The Sonny Clark Trio, c'est le titre du disque paru chez Blue Note en 1957, enregistré avec Paul Chambers à la contrebasse, Philly Joe Jones à la batterie. On écoute Softly as in the Morning Sunrise.

Cycling, la plage, titre d'un album de mon ami saxophoniste Samuel Blay, en conciliabule avec son mentor Dave Libman, également au saxophone, avec le soutien rythmique du contrebassiste Morgan Moore et du batteur Martin Auguste, un disque FND de 2014. Pourquoi cycling? Disons qu'en cette semaine de Grand Prix cycliste à Montréal, c'est l'un des seuls moyens de rouler à tombeau ouvert sur le plateau sans risquer une crevaison à cause des nids de poules ou encore une collision avec un cône orange. On va rester dans la même thématique avec la pianiste Ariane Racicot, qui, à l'instar de Samuel Blay, a été détentrice du titre de révélation Radio-Canada Jazz. Sur Envolée, son premier album en trio, paru en 2022, sous étiquette MCM, elle avait donné à l'un de ses morceaux originaux le titre fort à propos de Bicycle Ride.